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0: C'est avec un énorme plaisir que je vous retrouve sur Média pour notre escale ciné de la semaine.
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0: Et tout d'abord, on se fera plaisir avec Akinola Davis, plongée dans le Lagos de 93 avec My Father Shadow, à travers le regard de deux enfants qui retrouvent leur père au moment où le Nigeria vacille, traverse une grave crise politique. Présenté à Cannes 2025 dans la section Un certain regard, le film a reçu d'ailleurs une mention spéciale pour la caméra d'or. Sinon, on parlera de L'illusion de Yakushima, Naomi Kawase, la seule, l'unique, avec son nouveau film. Naomi Kawase poursuit son exploration de la mémoire, de la disparition et du rapport entre les vivants et les morts, porté par Vicky Cripps. Le récit suit Cory, une Française installée au Japon, qui accompagne des enfants en attente d'une greffe cardiaque. Et on se fera un plaisir que d'en parler. Film, je le rappelle, présenté à Locarno en 2025. Le film est sorti dernièrement en France. Quant à notre invité du jour, on aura l'immense plaisir de recevoir Fatima Zahra El Jaouheri, portrait d'une actrice marocaine hors pair, de son rapport au métier de comédienne et de sa vision du cinéma marocain contemporain, et de surtout comment elle aborde, elle vit, eh bien, cette vocation, ce cheminement qu'est le métier d'actrice. On en parlera avec elle dans quelques instants.
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0: My Father's Shadow, Akinola Davis, coup de maître millésime pour ce long métrage Cap sur le Nigeria. Nous sommes en 1993. Au centre du film se trouve la rencontre entre Folarin, un père longtemps absent, et ses deux fils, Akin et Rémi. Leur déplacement vers Lagos pour récupérer les salaires à payer du père devient progressivement une occasion de reconstruire un lien familial. Le film d'ailleurs adopte principalement le point de vue des enfants. La caméra se place souvent à leur hauteur et privilégie les gros plans sur les visages, les gestes et les réactions. Davis Jr. explique que cette proximité permet justement de faire ressentir les événements comme les enfants peuvent le percevoir, avec curiosité, mais aussi avec une compréhension naïve, incomplète du monde adulte. Cette perspective transforme Folarin en personnage mystérieux, est à la fois présent physiquement et absent affectivement. Les garçons découvrent progressivement un homme souvent absent, qui connaissait mal ses difficultés économiques, ses blessures, ses déchirures et son rapport à la masculinité et son propre passé familial. La relation père-fils est donc fondée sur un paradoxe. Les enfants cherchent à connaître un père qu'ils ont déjà perdu symboliquement, avant même sa disparition réelle. Et cette dimension est fortement autobiographique. Davis Jr. et son frère ont perdu leur propre père lorsqu'ils étaient jeunes. Le film devient alors une tentative de reconstruire, à partir de souvenirs et d'imagination, la figure paternelle qu'ils n'ont pas forcément suffisamment connue. Le titre « My Father's Shadow » prend alors une dimension métaphorique. Le père est à la fois une présence, un souvenir et une ombre qui continue d'accompagner ses fils.
2: Are you boys ready?
3: Yes, daddy.
4: You are following me to Lagos today.
0: My Father's Shadow, qui se passe donc à Lagos, un espace où l'intime rencontre l'histoire du Nigeria, où l'histoire individuelle rencontre l'histoire collective. Et c'est l'aspect, le deuxième aspect essentiel du film, qui est la relation entre l'histoire familiale et l'histoire politique, puisque l'action se déroule autour du 12 juin 1993, moment de l'élection présidentielle nigériane qui devait marquer une transition vers la démocratie. L'élection finalement annulée par le régime militaire, provoquant une importante crise politique et sociale. Économique, bien sûr. Davis Jr. ne transforme pourtant pas son film en un récit politique dit traditionnel, puisque les événements nationaux sont principalement perçus à travers les yeux des enfants. Conversations d'adultes, journaux, télévisions, manifestations ou encore pénurie d'essence, contrôle militaire et tension dans les rues. Cela produit un contraste saisissant et particulièrement intéressant. Lagos devient ainsi presque un personnage du film, une actrice à part entière. La ville est montrée dans sa diversité. Marchés, transports, vendeurs ambulants, rues animées, plages, espaces populaires. La caméra ne présente pas seulement une ville en crise, elle montre avant tout une ville vivante, chaleureuse, qui respire, en plein mouvement, qui souffre. mais qui espère. D'ailleurs, le choix du Super 16 mm renforce cette impression. Le grain de l'image donne aux scènes une apparence de souvenir, comme si le spectateur regardait finalement une photographie ancienne ou une mémoire retrouvée. Davis Jr. explique qu'il voulait notamment montrer le Nigeria sur pellicule et retrouver une esthétique associée à une période du cinéma nigérian. Le film crée donc un parallèle entre la mémoire d'un père et la mémoire d'un pays tout entier. Dans les deux cas, il s'agit de retrouver finalement quelque chose qui a disparu.
3: Bono.
5: Marco.
3: Bono.
5: Yeah.
4: Look at you. I've missed you growing up.
3: It's the longest bridge in the whole of Africa.
0: Et la troisième dimension du film My Father's Shadow, donc de Akinola Davis Jr., c'est cette fameuse sublime mise en scène entre réalisme, rêve et prémonition. Une mise en scène qui est aussi entre réalisme et onirisme. Dans les scènes quotidiennes, Davis Jr. privilégie une caméra proche des personnages, des mouvements relativement discrets, une attention particulière aux gestes et aux visages. D'ailleurs, cette sobriété permet au spectateur de ressentir la journée presque comme une expérience vécue. Mais cette apparente simplicité régulièrement perturbée par des éléments étranges ou symboliques, les saignements de nez, de Follarine, les oiseaux, certains phénomènes naturels et les visions introduisent progressivement d'ailleurs une sensation un peu de danger imminent. Le récit semble ainsi annoncer quelque chose que les enfants ne comprennent pas encore, mais qu'ils devinent. Le montage joue également un rôle essentiel puisque le film donne d'abord l'impression de suivre simplement une journée passée entre un père et ses fils, puis certains événements prennent rétrospectivement une toute autre signification. Le spectateur comprend alors que cette journée ordinaire était en réalité une sorte de dernier moment partagé. À nos revoirs que l'on nomme pas. Et ces dimensions expliquent aussi la présence de motifs liés aux rêves et aux ancêtres. Le film ne cherche pas toujours à distinguer clairement ce qui appartient aux souvenirs, aux rêves ou à la réalité. Il adopte plutôt une logique de mémoire. Les souvenirs sont fragmentaires, parfois flous, parfois transformés par l'imagination. En tout cas, My Father's Shadows peut donc être compris comme un film construit autour de plusieurs niveaux qui se répondent. Davis Jr. transforme l'histoire personnelle en une réflexion plus large sur la paternité, la mémoire, la perte, la masculinité et la transmission. Le destin du père et celui du Nigeria se répondent. Tous deux sont marqués par l'absence, l'incertitude et la difficulté de transmettre peut-être quelque chose aux générations suivantes.
4: The problem with this country is discipline. This is why we need the military.
6: Capo, you better take this long one home. The streets are already hot.
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0: Eh bien, aujourd'hui, nous avons l'immense plaisir de recevoir une jeune femme qui nous fait vibrer, Fatema Zahra Jouahri. Elle est avec nous et c'est vrai qu'il y a des parcours qui semblent avoir été écrits pour le cinéma et celui de Fatema Zahra Jouahri en fait partie. Passionnée de lecture depuis son enfance, elle quitte le Maroc pour faire des études qui n'ont rien à voir avec le cinéma. C'est vrai qu'à l'époque, son projet semble très éloigné des plateaux de tournage puisqu'elle s'intéresse à la psychologie, à la criminologie, avec l'idée de devenir profileuse. Mais à Paris, eh bien, comme disait Paul Éluard, il n'y a jamais de hasard, il n'y a que des rendez-vous. Elle prend rendez-vous avec le théâtre, ou plutôt l'inverse, et c'est le coup de foudre et de burn-out à Hiahiati, son Biezatat, jusqu'à ses expériences internationales. Eh bien, c'est une des actrices les plus en vogue, les plus talentueuses de sa génération. Bonjour Fatema Zahra.
7: Bonjour Amla, bonjour Médien.
0: Merci d'être avec nous, Fatema Zahra. Et ma première question, je pense qu'elle tombe un peu sous le sens, parce qu'avant de devenir actrice, vous aviez un tout autre scénario en tête, puisque vous vouliez devenir profileuse. Alors, qu'est-ce qui vous a attiré justement dans la psychologie, la criminologie et l'idée justement de comprendre les comportements humains?
7: Bah, pour être honnête, j'ai voulu faire de la psychologie, pas du tout de la criminologie au début. La psychologie, parce qu'en étant jeune, à 17 ans, bah, on veut se comprendre, on veut comprendre les siens. Et il y avait toujours un décalage, il y avait quelque chose au fait à l'intérieur de soi qui m'a poussée vers faire ces études-là. Pas forcément comprendre l'humain en général, mais se comprendre soi et comprendre l'environnement dans lequel... dans lequel on vit, surtout avec les gens avec lesquels on vit. Et le fait d'être peut-être comme ça, des fois. Je me suis posé des questions comme ça existentielles à 17 ans. Tu me diras, c'est un peu trop tôt, mais c'était ça. Et à Grenoble 2, à Pierre-Mendès-France, fallait choisir, au bout de la deuxième année, fallait choisir une option, oui. Une filière. Et ça m'a beaucoup plus intéressée, parce que je suis en même temps, je suis très fan de polar. J'ai grandi avec la Bibliothèque Verte et tout ce qui est énigmes, mm-hmm. et seul Conan Doyle. Et donc, je me suis dit, ouais, ça serait génial, en fait. Jusqu'à se rendre compte que pour faire de la criminologie, il faut travailler avec un certain corps de métier. Et puis, jusqu'à ce que mon père le découvre. C'est retour à la réalité. Voilà, c'est aussi, je l'ai fait simple. C'est avant, j'avais des grandes phrases. À mon âge aujourd'hui, je l'ai fait très courte et très concise.
0: Mais c'est l'essentiel, c'est aller droit au but, comme on dit.
7: Droit au but, exactement.
0: Droit au but, mais c'est vrai que moi, personnellement, je pense qu'il n'y a jamais... que tout est... Il y a un cheminement, en fait, que l'on suit. Bien sûr, on est maître de nos choix, mais je ne peux pas ne pas mettre en miroir, en parallèle, le côté profileuse et actrice, qui ont peut-être quelque chose en commun, finalement, Fatema Zahra, c'est...
7: Énormément, ça m'aide énormément. Moi, j'utilise mes outils d'études quasiment à chaque projet. Mmh. Ça m'aide énormément à établir un profil psychologique de mon personnage. En fait, il faut savoir un truc, c'est les études sont très importantes pour ce fait-là. Donc des fois, on se pose des questions. Donc comment ça peut m'aider? Comme j'entends beaucoup souvent, en quoi ça m'a servi d'étudier la loi de Pythagore dans ma vie d'adulte? En fait, quelque part, ça aide, ça devient quelque chose de très naturel. Ce sont des outils qu'on utilise au quotidien, peut-être dans notre vie quotidienne, mais aussi dans mon travail. Donc oui, dans mon travail, à moi, c'est très important d'établir un profil psychologique avant pour un personnage, pour comprendre les autres personnages et pour surtout, mon travail consiste à donner de l'émotion. Donc pour comprendre certaines émotions dont je ne suis pas forcément familière avec. Donc oui. Je peux comprendre l'envie de vengeance et je l'établis d'une certaine manière, que peut-être que c'est ça ce qui m'aide aussi à jouer d'une certaine manière qui est très naturelle aussi.
0: Et au-delà
7: peut-être,
0: de...
7: je sais pas.
0: Je pense que c'est ça, parce que pour dire, c'est vrai que les acteurs et les actrices, vous avez tous ce point en commun, vous êtes des êtres à fleur de peau, votre vulnérabilité et votre force, que l'on soit conscient ou inconscient de ça, mais il y a des acteurs et des actrices et voilà, qui sont plus dans la sensibilité, qui vont vibrer à ça, et j'ai l'impression que vous, Fatema Zahra, c'est vraiment aller en profondeur des choses.
7: Je sais, je ne pourrais pas te répondre vraiment honnêtement par rapport à ça. Tout ce que je peux te dire et rester très honnête, c'est que je donne une partie de moi-même à chaque personnage. Je laisse quelque part quelque chose de moi, de très profond. Je les ressens, je les aime trop. Et donc, je pense que ça se ressent. La caméra ne ment pas, ne ment jamais. Et donc, oui, quand on est très honnête dans notre interprétation, bah, ça se ressent à l'écran. Et puis, c'est ce lien indéfinissable, en fait, parce que c'est un lien concret entre nous et entre le téléspectateur. Malheureusement, ce n'est pas du théâtre. Le théâtre, c'est de l'instantané.
0: Bien sûr.
7: On ressent l'énergie, on ressent le... Là, c'est à travers un écran. Donc, que ça soit un grand ou un petit écran, bah, c'est beaucoup plus minimaliste, déjà, le jeu. C'est beaucoup plus en profondeur. Et c'est beaucoup plus prenant aussi. C'est beaucoup plus...
0: énergivore.
7: Complaining, je sais pas comment on le dire, mais c'est beaucoup plus dans la profondeur et dans la tout dans la finesse. J'ai envie de dire, je sais pas si j'ai répondu à cette question bien.
0: Mais c'est pas grave, d'autres questions.
7: Assez compréhensif.
0: Si. C'est ça le but, de se poser des questions, que ça vienne de vous ou de moi. L'important, c'est qu'on se pose des questions. Et vous avez parlé.
7: L'important, c'est qu'on se pose des questions, et l'important, c'est que on se dit aussi de. Ce n'est pas de trouver forcément une réponse, c'est juste le cheminement de la... En fait, c'est tout ce qui est intéressant dans cette équation-là, c'est la démarche. Mm-hmm. Savoir vouloir se poser des questions et faire travailler ses mélanges, et puis pouvoir peut-être pas forcément trouver une réponse, mais au moins s'y approcher quelque part.
0: C'est le mouvement interne, en fait, qui compte.
7: Exactement, merci de mettre des mots sur ce que je veux dire. Merci.
0: Et c'est vrai que vous avez travaillé dans des univers très différents, on vient le dire, théâtre, télé, télévision, cinéma, que ce soit à l'international ou au niveau national. Et qu'est-ce qui, justement, Fatema Zahra, vous fait accepter un rôle? Est-ce que c'est un réalisateur, la complexité d'un personnage, ou peut-être quelque chose de plus instinctif?
7: C'est tout ça à la fois.
0: D'accord.
7: Je ne vais pas mentir, c'est tout ça à la fois. C'est ce qu'on lit. Moi, je suis un texte, donc j'ai besoin d'une feuille de route. C'est ma boussole, c'est un scénario en premier lieu. Après, oui, c'est une confiance et c'est une relation avec un réal ou une réalisatrice. À savoir, est-ce que... Puis c'est du feeling aussi.
0: Bien sûr.
7: Des fois, ça marche, des fois, ça ne marche pas. C'est des... En fait, on est un petit groupe de personnes.
0: Mmh.
7: Qui croit dur comme fer à quelque chose d'imaginaire qu'on va rendre.
0: Palpable.

0: rendre très réel. Exactement, être très palpable. Donc, c'est une volonté, c'est une. En fait, c'est un peu de tout. C'est vraiment un peu
1: D'accord.
0: de tout. Mais dans l'absolu, vraiment pour être très honnête, dans l'absolu, t'es un grand réalisateur, on peut ne pas avoir un puissant texte et puis le travail ensemble avec ses comédiens peut aboutir à quelque chose. L'inverse n'étant pas possible, malheureusement.
1: Et avec l'expérience, quand on fait des métiers, pour moi, c'est pas des métiers, c'est des chemins de vie, c'est des vocations. Et en étant actrice, avec l'expérience, avec le recul sur votre carrière, est-ce que ça a changé quelque chose en vous, en tant que femme, en tant qu'être humain, au-delà du sexe, hein, vraiment en tant qu'être humain, est-ce que ça a eu un impact sur vous?
0: Ah, là, si ça n'a pas d'impact sur moi, je vais aller m'ouvrir les veines. En fait, je pense que n'importe quel corps de métier nous rajoute quelque chose. On grandit avec notre métier. Donc, on grandit avec. Plus on prend de l'âge, plus on prend de l'expérience, surtout dans notre travail, que ce soit dans le mien, dans le tien, dans celui de l'ingénieur de son, dans cette émission. Je pense qu'on apprend des choses. Et puis, faut être assez. Il y a un mot en l'arabia que j'aime beaucoup qui est rasksrer. Donc,
1: Oui.
0: tu as l'envie d'apprendre et puis on grandit, puis on se remet en question. Faut aussi se remettre en question. Le but n'est pas de se dire, ah oui, je connais tout, je sors de l'école. On sort de l'école avec des outils de travail, mais c'est le terrain qui nous apprend dans notre métier, nous, beaucoup
1: Bien
0: plus.
1: sûr.
0: Comme dans le tien d'ailleurs, c'est le terrain. Donc oui, on grandit avec notre métier, et puis on apprend tous les jours quelque chose de nouveau, on apprend tous les jours de nouveaux skills, de nouvelles manières, de nouvelles techniques. Et puis ça, je vais pas te mentir, à savoir que quand j'ai commencé, quand tu vois mon jeu avant et mon jeu maintenant, c'est complètement différent. Donc, et
1: Bien sûr.
0: ça, c'est de la maturité, ça, c'est de l'âge, de l'expérience aussi. Donc oui, j'espère bien que j'ai appris un ou deux, trois trucs. Je le souhaite. Autrement, j'ai raté ma vie.
1: C'est vrai que c'est intéressant de, à chaque fois que je parle avec un acteur ou une actrice, j'aime beaucoup écouter ce qu'ils ont à dire parce que c'est ça, vous vous rejoignez souvent, mais chacun a sa manière en fait d'arriver à cette conclusion, de la ressentir, de la vivre, de l'incarner. Et je voudrais savoir, lorsque vous préparez un personnage, on a parlé de la psychologie, des profondeurs, et comment ça se passe la rencontre avec votre personnage? Vos personnages, c'est doux, c'est intense, qu'il y a de la curiosité. Qu'est-ce qui vous vient en général?
0: C'est beaucoup de sueur, beaucoup de larmes, beaucoup de recherche.
1: OK.
0: Beaucoup, beaucoup, beaucoup, beaucoup. Beaucoup, en fait. C'est un travail, en fait, quand on arrive, moi, en tout cas, je parle pour moi, quand on arrive au plateau, comme moi maintenant à l'instant, on est déjà préparé, on a préparé la moitié, beaucoup plus que la moitié. Moi,
1: OK.
0: j'aime bien venir et proposer à mon réalisateur quelque chose. Donc, oui, on est une case vierge, on est à l'écoute. Et en fait, c'est très difficile, en même temps, c'est pas sorcier. À savoir, mon métier à moi consiste à apprendre ce que j'ai à apprendre comme texte et à être à l'écoute de mon réalisateur et être à l'heure.
1: D'accord.
0: C'est pas sorcier et en même temps, c'est très difficile parce que oui, mon travail à moi consiste à recevoir un texte et travailler bien en amont.
1: Oui, c'est vrai.
0: Donc, je ne pourrais éventuellement pas te dire exactement la démarche parce que chaque projet diffère.
1: Chaque projet diffère et chaque réalisateur
0: Chaque
1: également.
0: projet diffère, chaque réalisateur
1: Bien sûr.
0: diffère. Ce sont des sensibilités, ce sont des sensibilités, ce sont des écoles différentes. Travailler avec une femme réalisatrice, c'est pas comme travailler avec un homme
1: Bien
0: réalisateur.
1: sûr.
0: Les deux, c'est une joie pour moi, mais la démarche étant différente. Le POV, le point of view est très différent, alors que c'est le même texte. Donc oui, il y a beaucoup de travail et
1: Beaucoup de travail et c'est vrai que c'est une alliance tacite ou entre le réalisateur et l'actrice. Et justement, Fatema Zahra, vous êtes en plein tournage, on va pas prendre beaucoup plus de votre temps et
0: mais vous pouvez.
1: je sais que c'est très prenant, c'est des longues journées, c'est intense. Sur quoi vous travaillez en ce moment, bien sûr, si vous pouvez en
0: En
1: parler et
0: ce
1: quels sont vos
0: moment,
1: projets?
0: là, à l'instant, je viens de rentrer à l'HMC, et l'HMC qui est la loge habillage, maquillage et coiffure, et je travaille sur une prochaine série produite

0: par Alien et réalisé par Samia Akkario.
1: Super. Et d'autres
0: Et il est
1: projets
0: par une femme.
1: par une femme, et
0: Qui
1: en
0: est sublime
1: général,
0: d'ailleurs.
1: le dialogue
0: Qui est une artiste.
1: qui est une grande artiste, et c'est vrai, voilà, elle passe
0: Oui.
1: du jeu actoral à la réalisation de plus en plus, et c'est magnifique aussi de voir ses
0: C'est beau à
1: sensibilités
0: voir. C'est
1: évoluer.
0: vraiment très, très beau à voir cette évolution. C'est très beau à voir. C'est très beau à voir aussi de la voir, elle, sur le plateau. D'avoir une comédienne grande comme Samia derrière le combo, derrière le moniteur, et quelque chose de. Tu vois, c'est ce dont je parlais tout à l'heure. Chacun a sa manière, chacun a son école, mais elle a cette sensibilité, non seulement en tant que femme, mais en tant que comédienne. Donc elle ressent, elle sait, elle connaît les démarches, donc du coup elle connaît les techniques. Elle laisse une liberté à la création, même si on n'a pas le temps, parce que c'est. Malheureusement, c'est pas comme un long
1: C'est
0: métrage, on ne prend
1: speed.
0: pas beaucoup, énormément de temps. Le process étant différent de chaque projet et de chaque format de projet.
1: En tout cas, merci Fatima Zahra Jawahiri d'avoir été avec nous. C'était un plaisir.
0: Merci à vous.
1: Vraiment, te souhaite
0: Merci
1: beaucoup de
0: à vous. Merci
1: courage.
0: à toi, Amna. Merci à ton émission et bonne et excellente journée. Bonne rentrée à nous tous. Bon mois d'octobre à tous les écouteurs de Média.
1: Merci infiniment, bon courage.
0: Merci, au
1: Ciao,
0: revoir.
1: ciao.
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1: Et avant de nous quitter, place à la seule unique Naomi Kawase. Illusion de Yakushima, dernière œuvre de la cinéaste poète qui nous parle des êtres qui disparaissent, de ceux qui restent, et cette frontière presque invisible qui sépare la mort de la mémoire. Cory, interprétée par Vicky Cripps, vit au Japon et travaille auprès des enfants en attente d'une greffe cardiaque à l'hôpital de Kobe. Lorsqu'un enfant a besoin d'un cœur et qu'un donneur potentiel disparaît à son tour dans le monde des vivants, le film installe immédiatement son paradoxe. Pour qu'une victoire et qu'une vie continue, une autre doit avoir cessé. Kawase ne transforme pourtant jamais ces situations en simple drame médical. Le don d'organes devient une question profondément humaine, culturelle, spirituelle, liée notamment au rapport japonais à la mort, au corps et à la transmission. Mais Kawase ne semble pas vraiment intéressé par les réponses. Ce qui l'intéresse, c'est le seuil, c'est l'entre-deux. Entre la vie et la mort, entre le réel et le rêve, entre l'attente et la disparition. Lorsque Jean, le compagnon de Cory, disparaît, sans laisser de traces, la narration elle-même commence à perdre ses repères, le récit devient moins linéaire, plus sensoriel, comme si la réalité se mettait à fonctionner, selon la logique même du souvenir. C'est là que le cinéma de Kawase retrouve sa force la plus singulière, la plus brute. Chez elle, un paysage n'est jamais seulement un décor, la nature possède une mémoire. Le vent, l'eau, les arbres, les montagnes semblent conserver les traces de ceux qui sont partis. Dans l'illusion de Yakushima, ses dimensions spirituelles sont particulièrement importantes. Le monde visible paraît constamment traversé par un autre monde, invisible celui-là. Le film a d'ailleurs été décrit comme prolongeant la dimension sensorielle et spirituelle caractéristique de la cinéaste. D'ailleurs, le titre lui-même est révélateur. L'illusion de Yakushima suggère moins un lieu précis qu'un état mental, celui dans lequel nous entrons lorsque la réalité ne suffit plus à contenir notre expérience de la perte. L'illusion n'est pas nécessairement un mensonge. Elle peut être une manière de continuer à vivre avec ce qui nous échappe. Le film avance ainsi comme une méditation plutôt que comme une démonstration. Il peut parfois sembler volontairement flottant, voire énigmatique, mais cette fragilité narrative principale participe aussi au projet même de Kawase, qui ne veut pas enfermer la mort dans une explication. Et peut-être est-ce cela finalement l'illusion dont parle le film, croire que ceux que nous avons perdus sont partis, alors qu'ils continuent finalement autrement à habiter notre regard.
3: Ça va, mademoiselle? It's her surgery today, so a bit nervous, but I come check on you later.
4: Au Japon, par million d'habitants, on trouve que 0,5 donneurs. Ce qui est le niveau le plus bas des pays développés.
5: Cultural value.
1: Et on arrive à la fin de Ciné Hebdo. Merci mille fois d'avoir été avec nous. C'est toujours un plaisir que de parler en tête à tête cinéma avec vous. Je vous donne rendez-vous bien sûr dès la semaine prochaine. Et d'ici là, prenez soin de vous surtout.

0: programme dénoncé par les associations de défense des droits humains. Selon Kuala Lumpur, 5000 Birmans ont accepté un rapatriement volontaire depuis des centres de détention, mais ces retours sont qualifiés de dangereux par les associations. Les Brésiliens votent aujourd'hui, premier tour d'une élection présidentielle suivie de très près par Donald Trump. Ce scrutin, il oppose le chef d'État sortant Lula face à Flavio Bolsonaro. À 80 ans, l'actuel président de gauche, Lula tente de briguer un quatrième et dernier mandat non consécutif. Le fils de l'ancien président Jair Bolsonaro tente lui à 45 ans de ramener la droite au pouvoir après la condamnation de son père pour tentative de coup d'État lors de sa précédente défaite. En Afrique du Sud, dans un mois se tiennent les élections municipales et la situation dans le pays est alarmante. L'Initiative mondiale contre le crime organisé a décompté 43 assassinats politiques cette année. L'organisation fait savoir que les mois avec le plus de risques sont encore à venir, alors que les élus locaux sont dans le pays les plus exposés au crime organisé, l'extorsion ou encore à la corruption. Et puis enfin, du football avec les qualifications à la CAN des moins de 20 ans. Hier, le Maroc s'est imposé 2-0 sur le terrain de l'Égypte. Un peu plus tôt, la Tunisie a fait match nul 1-1 contre la Libye. Et puis du côté européen, les qualificatifs pour la Ligue des Nations, eux aussi, continuent. L'Angleterre s'est très largement imposée, 7-0 contre la Croatie. Et puis l'Espagne continue son brillant parcours, une victoire 3-1 contre la République tchèque. Aujourd'hui, évidemment, il y aura les Lions de l'Atlas qui vous donnent rendez-vous à partir de 18h pour un match amical contre le Mali. Et puis cette fois, en Ligue des Nations, l'Allemagne rencontre notamment la Grèce, se déplace en Grèce pour l'affronter. Ou encore le Portugal qui reçoit la Norvège, des matchs qui sont à suivre à partir de 18h45. C'est la fin de cette synthèse. Merci de l'avoir suivi. Restez avec nous sur Midi 1 et bonne suite des programmes.
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1: Bonjour à toutes et à tous et bienvenue sur Média. Bon réveil à nos côtés. Nous sommes le dimanche 4 octobre, il est 6h28. Dans un instant, votre journal arrive, on parlera notamment des frappes au Yémen. Juste avant cela, la météo. Une météo qui sera ensoleillée au Maroc, au sud d'Agadir aujourd'hui, avec des nuages ailleurs et de la pluie à prévoir sur le Moyen et le Haut Atlas. Il fera 27 degrés côté température à Nador et Safi, comptez 28 à Rabat, Tanger, Larache et Taza. Du côté de Casablanca, il y aura des nuages aujourd'hui avec 29 degrés. Même temps, même température à Errachidia. Le thermomètre affichera 31 degrés à Fès avec des orages, 32 à Essaouira ainsi qu'à Oujda. Prévoyez 37 degrés sous le soleil d'Agadir et de Marrakech et enfin 39 à Laayoune. Dans le reste du Maghreb aujourd'hui, il y aura également du soleil à Alger ainsi qu'à Tripoli avec 27 degrés. Le thermomètre affichera lui 30 degrés à Tunis et au Caire, là aussi sous le soleil. En Afrique de l'Ouest, prévoyez de la pluie du côté de Lagos aujourd'hui avec 30 degrés, même température à Dakar cette fois avec des nuages et c'est un temps orageux qui vous attend à Bamako avec 31 degrés. On termine dans le reste du monde, direction l'Europe avec la France et la capitale parisienne où le temps sera ensoleillé aujourd'hui avec 22 degrés. Même température du côté de Londres et d'Athènes avec des nuages, 22 degrés toujours à Istanbul en Turquie avec du soleil, 22 degrés. Ce sera également la température à Buenos Aires aujourd'hui, 24 degrés du côté de Mexico avec des averses. Et puis à Rio de Janeiro où c'est jour de vote, le temps sera nuageux avec 30 degrés. 30 degrés, ce sera également la température à Pékin où il y aura de la pluie aujourd'hui. 36 à New Delhi avec du soleil et puis enfin 38 à La Mecque et Dubaï, là aussi c'est sous le soleil. Il est 6h30 et c'est l'heure du premier journal signé Anaïs Lavielle. Bonjour Anaïs.
2: Bonjour Hugo, bonjour à toutes et tous.
1: À la une donc, ces fortes explosions entendues à Sanaa hier.
2: Des frappes saoudiennes ont eu lieu dans la capitale du Yémen. Les Houthis qui contrôlent la ville ont compté 26 raids au total, le point dès le début de ce journal.
1: Un nombre dans l'actualité, 403.
2: C'est le nombre de plaintes reçues par les parquets lors des législatives au Maroc. Un nombre en baisse, c'est le constat positif qu'a dressé la présidence du ministère public, vous l'entendrez. Londres rejoindra-t-elle de nouveau l'Union européenne ? Le Premier ministre Andy Burnham l'a de nouveau évoqué cette semaine. 10 ans après, une majorité de la population se dit favorable à la réadhésion. Correspondance à venir.
1: Et puis enfin, victoire de la sélection marocaine des moins de 20 ans hier.
2: Les Lionceaux de l'Atlas valident leur participation à la CAN. Score final 2-0 face aux Égyptiens. Les détails en fin d'édition.
1: Pas de répit entre les Houthis et l'Arabie Saoudite.
2: Hier, les rebelles yéménites ont visé des sites de la capitale saoudienne. Une réponse, selon les rebelles, à des attaques imputées à l'armée saoudienne sur Sanaa. Pour rappel, après une offensive éclair en septembre, les Houthis se sont emparés du littoral sur la mer Rouge et ont renforcé leur emprise sur le détroit de Bab el-Mandeb. Les explications avec Stéphanie Parot.
3: Les Houthis ont revendiqué samedi une attaque contre l'Arabie Saoudite. D'après

0: Les rebelles yéménites, le géant pétrolier Aramco a été touché. Le porte-parole militaire du mouvement a même déclaré avoir utilisé plusieurs missiles balistiques et drones pour cette attaque. Des journalistes, notamment de l'AFP, avaient annoncé un peu plus tôt avoir aperçu de la fumée au-dessus d'un bâtiment de l'entreprise saoudienne. Pour les Houthis, c'est une réponse à une attaque de Riyad. D'après cette source, l'Arabie saoudite a mené 26 raids sur Sanaa. Capitale que les Houthis contrôlent. Pour l'instant, cette information n'a pas été confirmée par le gouvernement saoudien. Selon les médias affiliés aux Houthis, les bombardements ont visé le réseau de télécommunications dans la région de Sadaa. Le conflit a repris entre les deux camps après des frappes en juillet de l'armée saoudienne contre un port contrôlé par les Houthis. Les rebelles ont ensuite visé plusieurs fois Riyad en août et en septembre sur les sites pétroliers saoudiens, mais aussi des frappes sur Médine. De son côté, Riyad appelle à une aide pour régler la situation au Yémen, des appels qui sont restés sans réponse.
1: Une des précisions signée Stéphanie Parot et des affrontements qui aggravent la crise humanitaire au Yémen. La crise de la faim dans ce pays le plus pauvre de la péninsule arabique menace de devenir absolument dévastatrice. C'est une alerte du Programme alimentaire mondial et de l'ONU ce vendredi.
2: Une autre attaque dans la région confirmée par l'armée israélienne.
1: Tel Aviv a visé Ali Al-Amoudi lors d'une frappe sur la ville de Gaza hier. On ne sait si ce haut responsable du Hamas est mort dans l'attaque. Toutefois, 5 personnes au moins, dont 4 femmes, ont été tuées dans cette frappe. Et pendant ce temps, Israël qui se rapproche un peu plus des élections, à moins d'un mois du scrutin, la Cour suprême autorise finalement 2 formations arabes à se présenter. Décision prise vendredi qui concerne la liste arabe unie et la liste unifiée. Tous deux avaient été disqualifiés par des membres de la coalition du Premier ministre Benjamin Netanyahou.
2: Et puis c'est ce vendredi également que la présidence du ministère public a donné son rapport sur le scrutin législatif au Maroc.
1: Et selon elle, Hugo, les élections se sont déroulées dans de bonnes conditions. Le scrutin de 2026 s'est marqué par une baisse drastique du nombre de plaintes par rapport à l'édition de 2021. Les autorités soulignent que les parquets ont suivi chaque étape de cette élection avec minutie. Les précisions avec Martin Gibert.
3: 403, c'est le nombre de plaintes reçues par les parquets à l'occasion des élections législatives du 23 septembre 2026. C'est moins de la moitié des plaintes enregistrées en 2021 qui s'élevaient à 1071. Certaines ont été déposées directement auprès des parquets et les autres via les applications mises à disposition. Mourad El Halami, le chef du pôle de l'action publique, du suivi de l'exécution de la politique pénale et de l'analyse du phénomène criminel à la présidence du ministre public, souligne que les enquêtes ont été menées avec efficience et qu'en moyenne, elles n'ont pas duré plus de 48 heures. La plupart des plaintes déposées concernent des actes fréquents en période de campagne électorale, comme des violences, des échanges d'injures et des atteintes à la vie privée. Ces dernières se font d'ailleurs souvent sur les réseaux sociaux, tout comme la diffamation. Parmi les plaintes, 4 concernent également la non-remise de procès-verbaux aux délégués des candidats. 2 sont classées sans suite, faute de preuves, et 2 autres sont toujours en cours d'investigation. Par ailleurs, Mourad El Halami a précisé que le délégué du candidat doit être obligatoirement dans le bureau de vote au moment de l'établissement du procès-verbal pour que la non-remise de ce dernier soit considérée comme un crime.
1: Martin Gibert. Et pendant ce temps, l'heure est toujours aux consultations dans le royaume. Hier, le PAM, vainqueur du scrutin, s'est réuni au palais des congrès de Skhirat, un conseil national mandaté par Fatima Ezzara El-Mansouri pour poursuivre les discussions avec les différents partis. Des tractations ouvertes à tous les partis selon la nouvelle chef du gouvernement.
2: Une question dans l'actualité sur le vieux continent. Londres va-t-elle de nouveau adhérer à l'Union européenne ?
1: Lors du discours prononcé à l'occasion du congrès annuel de son parti la semaine dernière, le Premier ministre Andy Burnham a déclaré qu'il voulait remettre la question des relations entre le Royaume-Uni et l'Union européenne sur la table. Un sujet qui fait débat dans le pays 6 ans après le vote en faveur du Brexit. Anna Roche.
4: 10 ans après le vote en faveur de la sortie de l'Union européenne, le Brexit reste un mot et un concept très contentieux. Selon le plus récent sondage effectué par le cabinet Messina Group, 49% des personnes interrogées soutiennent un retour dans l'Union européenne contre 28,5% qui s'y opposent. L'Institut propose plusieurs scénarios de réapprochement entre l'UE et le Royaume-Uni, dont ceux que le Premier ministre Andy Burnham a lui-même suggéré il y a quelques jours sur la BBC.
5: Nous pourrions rester tels que nous sommes. C'est une possibilité. Si les gens en sont satisfaits, nous pourrions examiner ce qu'a dit l'ancien ministre des Finances, George Osborne, au sujet d'une union douanière. Nous pourrions examiner ce qu'a proposé le Parti libéral-démocrate au sujet du marché unique. Ou bien nous pourrions aller jusqu'au bout.
4: Selon le cabinet Messina, 47% des personnes interrogées sont pour l'intégration à une union douanière avec l'UE. L'adhésion au marché unique recueille les faveurs

0: de 45% ces options et d'autres, le Premier ministre compte les proposer aux Britanniques d'ici la fin de l'année. C'est ce qu'il a dit. Ce sera à l'occasion du sommet Royaume-Uni-Union européenne dont la date n'a pas encore été confirmée. Mais si une majorité de Britanniques, selon plusieurs sondages, estime que le Brexit est un échec, revenir sur le résultat du référendum de 2016 reste un sujet très délicat. Malgré tout, le sondage montre aussi que renégocier les relations entre le Royaume-Uni et l'UE pourrait permettre à la majorité travailliste de gagner des voix aux prochaines élections. À Londres, Anna Roche pour Média.
1: Et puis en Europe, toujours en France, Jordan Bardella reçoit le soutien de Marine Le Pen.
2: La candidate à la présidentielle de 2027 du Rassemblement national s'est finalement exprimée après l'affaire qui concerne son allié d'extrême droite. L'homme qui serait son premier ministre en cas de victoire est accusé d'avoir tenu des propos antisémites par le média indépendant Mediapart. Une enquête dont de nouvelles preuves ont été fournies en fin de semaine. Malgré ces accusations, Marine Le Pen maintient sa confiance envers Jordan Bardella.
1: Une autre affaire qui continue, elle, de secouer les États-Unis.
2: Dans le Tennessee, les autorités pénitentiaires sont vivement critiquées depuis l'échec d'une exécution ce mercredi. Chrystia Pike, âgée de 50 ans, était la première femme mise à mort dans cet état depuis plus de 200 ans. Elle a reçu 2 doses d'injection létale, mais aujourd'hui elle est toujours en vie à l'hôpital sous assistance respiratoire. Depuis, les autorités pénitentiaires en charge de l'exécution sont vivement critiquées et la démission d'un responsable a été annoncée hier. Les détails de notre correspondant Edouard Maille.
3: C'est le gouverneur républicain de l'État du Tennessee qui a annoncé que le directeur de l'administration pénitentiaire de cet État, Frank Strada, comptait démissionner. Il quittera ses fonctions ce mois-ci. L'annonce arrive alors qu'une enquête indépendante est en cours pour déterminer les éventuelles erreurs des autorités lors de l'exécution de Chrystia Pike. L'administration pénitentiaire avait dit avoir suivi le protocole. Chrystia Pike est toujours hospitalisée, inconsciente, dans un état critique selon son avocat. Se pose désormais la question de son avenir. Le gouverneur a la possibilité de commuer sa peine, mais il ne s'est pas prononcé dessus. Pour l'instant, aucune nouvelle date n'est fixée pour une exécution. Mais ses avocats réclament de commuer sa peine, je cite, « après avoir subi plus de 20 ans de détention à l'isolement et une tentative complète de la tuer par injection létale, Chrystia est la personne qui a subi le plus grand châtiment de toute l'histoire de la peine de mort aux États-Unis », a dit l'un de ses avocats ce jeudi. La femme de 50 ans avait été condamnée pour un meurtre il y a une trentaine d'années et la mère de la victime, qui a assisté à cette exécution ratée, a affirmé que l'État lui devait des excuses sincères. Edouard Maillot, États-Unis, Médien.
1: Toujours sur le continent américain, 158 millions d'électeurs appelés aux urnes aujourd'hui.
2: Au Brésil, on vote pour des élections générales. Président, législateur et gouverneur vont être renouvelés. 6, c'est le nombre de noms que doit choisir chaque électeur, à savoir un député fédéral, un député régional, 2 sénateurs, un gouverneur ainsi qu'un chef d'État. Et si aucun candidat au poste de président et de gouverneur d'État n'obtient plus de la moitié des suffrages, un deuxième tour sera organisé le 25 octobre prochain.
1: On termine avec du sport, comme à notre habitude.
2: Et football, plus précisément, Hugo, le tournoi de l'UNAF en une. La sélection marocaine des moins de 20 ans s'est imposée contre son homologue égyptienne sur le score de 2-0, validant ainsi sa qualification pour la prochaine Coupe d'Afrique des Nations de la catégorie. Les précisions de Mansef Zamrat.
4: Après 3 matchs, les Lionceaux de l'Atlas ont rempli leur mission, décrocher leur qualification pour la prochaine Coupe d'Afrique des Nations U20. Face à l'Égypte, pays hôte du tournoi de l'Union Nord-Africaine de football, les hommes de Ludovic Batelli ont maîtrisé leur sujet. Le Maroc a rapidement pris les commandes grâce à son capitaine Adem Bellel qui a ouvert le score de la tête sur un coup franc. Les Marocains ont ensuite fait le break. À la 33e minute, Sami Bouadoun a doublé la mise et conforté l'avantage des siens. Il reste désormais un dernier rendez-vous face à la Libye avant le retour au Royaume. Après un match nul, on le rappelle, contre la Tunisie lors du début du tournoi, les Lionceaux de l'Atlas ont parfaitement réagi avec la victoire 3-1 face à l'Algérie, celle qui a redonné une nouvelle dynamique avant de confirmer cette fois contre l'Égypte. Une dynamique positive pour cette jeune génération qui retrouvera la compétition continentale en début d'année prochaine au Ghana, pays hôte de la prochaine CAN U20.
1: Une précision signée Mansef Zamrat. Et puis le Maroc toujours cette fois avec les seniors qui jouent aujourd'hui en match amical contre le Mali, un match à partir de 18h qui se joue au Grand Stade de Tanger. Merci Anaïs Lavielle pour ce journal. On vous retrouve à partir de 7h30 pour le prochain. D'ici là, restez avec nous. 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

0: actualisée et notamment donc les ravages causés au patrimoine culturel et religieux de l'enclave. Pour les Palestiniens, le devoir de préserver le patrimoine et sa mémoire n'en est que renforcé, avec actuellement en Cisjordanie la bataille pour les sites archéologiques et de l'autre côté de la ligne verte, les projets de groupes de Palestiniens citoyens d'Israël qui utilisent les nouvelles technologies pour affiner les recherches sur la Palestine au niveau historique, archéologique ou encore géologique à travers les âges. Valérie Féron nous répond ce matin dans cette chronique de l'actualité.
1: Si préserver son patrimoine national est un acte important pour la plupart des peuples, pour les Palestiniens, ceci reste un défi majeur face à la machine de destruction israélienne qui, depuis 1948, ne cesse d'engloutir celui de la Palestine historique. Parallèlement à la dévastation du patrimoine culturel et religieux multimillénaire de Gaza, celui de la Cisjordanie est en proie à des attaques de plus en plus violentes. Six sites ont déjà été inscrits sur la liste de l'UNESCO au nom de l'État de Palestine, notamment l'église de la Nativité à Bethléem, ainsi que la vieille ville de Hébron et, dernier en date, le site archéologique de Sébastia. D'autres sont toujours sur la liste d'attente, comme les célèbres piscines de Salomon, construites sous l'impulsion d'Hérode le Grand. Ces grands bassins alimentaient, grâce à un réseau complexe d'aqueducs, la ville de Jérusalem. Aujourd'hui, les colons israéliens, appuyés par l'armée, y sèment la terreur parmi les habitants des environs qui viennent s'y baigner ou pique-niquer près du site situé près du village de Artas. Jamila Rabaya, maire de Artas.
2: L'armée entre, lance des grenades de gaz lacrymogène, brutalise ceux qui sont présents. Ils disent que toute cette zone va passer sous leur contrôle. La bataille ne concerne pas uniquement les piscines de Salomon, mais toutes les régions palestiniennes.
1: De l'autre côté de la ligne verte en Galilée, la mobilisation se poursuit pour préserver le passé et faire revivre les lieux détruits par les milices sionistes, puis l'État d'Israël après 1948. Parmi ceux-ci, les vestiges de l'ancienne grande cité cosmopolite de Séphoris près de Nazareth, à laquelle une exposition a été consacrée cet été à l'occasion de la sortie d'un nouveau livre sur son histoire. Séphoris n'est qu'un exemple du vaste projet entrepris par de jeunes chercheurs et historiens palestiniens comme Karim Yahya, qui utilisent les technologies modernes pour se réapproprier l'histoire de leur terre ancestrale. Le projet, qui séduit un vaste public, s'adresse à l'ensemble des Palestiniens où qu'ils vivent et vise à sensibiliser plus particulièrement la jeunesse, y compris celle de la bande de Gaza.
3: Quel est l'objectif de notre projet? Montrer combien la Palestine est importante, aussi d'un point de vue archéologique et historique. Et bien sûr, quand nous parlons de civilisation, nous parlons de Gaza. C'est pourquoi notre documentation doit être accessible aux Palestiniens de la bande de Gaza, aux jeunes générations aussi, pour faciliter leur propre recherche.
1: En Palestine, Valérie Féron, pour Midi 1.
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0: Mexico, il suffit de pousser deux portes battantes pour changer d'ambiance. À l'intérieur de l'établissement coloré, des fresques préhispaniques recouvrent les murs et le plafond, tandis qu'un jukebox diffuse de grands classiques de la musique mexicaine. Installé autour d'une table en aluminium, Atsiri, 28 ans, discute avec son ami.
1: Nous sommes dans la pulqueria Las Dualistas.
0: Devant elle, son verre est rempli d'un épais liquide rose pâle, du jus d'agave fermenté.
1: Je suis en train de boire un pulque de goyave. Le pulque, c'est une boisson alcoolisée visqueuse. Il a une consistance un peu étrange et c'est pour ça que certains ne l'aiment pas. Mais c'est la consistance qui déplaît que la saveur, qui est délicieuse. Et surtout si vous goûtez les pulques aromatisés, mon préféré, c'est celui à la mûre. Mais aujourd'hui, il servait celui à la goyave, alors j'ai goûté.
0: Cette pulqueria, nom donné aux établissements qui servent le pulque, est une véritable institution à Mexico. Elle existe depuis plus d'un siècle. Mais la tradition qu'elle perpétue est encore plus ancienne. Le pulque se consomme au Mexique depuis des milliers d'années. Julieta Esquivel est anthropologue, spécialiste de la gastronomie mexicaine.
2: La consommation de pulque a commencé à partir du 8e siècle à peu près. À l'époque, c'est une boisson qui est uniquement destinée à la noblesse et aux personnes âgées. Elle n'est pas accessible à tout le monde et sa consommation pouvait être sévèrement punie. Ceux qui boivent et se saoulent avec du pulque peuvent être punis de mort. Mais il y a aussi une fonction cérémonielle. On raconte que l'on donnait du pulque aux personnes qui allaient être sacrifiées pour qu'elles soient ivres avant le sacrifice.
0: Le pulque est d'ailleurs surnommé la boisson des dieux à cette époque-là. Et pas pour n'importe quelle raison.
2: Il existe une légende autour de l'agave et du pulque. L'histoire raconte que le dieu Quetzalcoatl tombe amoureux d'une femme vierge appelée Mayahuel, connue comme la déesse du pulque. Il la kidnappe et l'emporte avec lui sur Terre, mais lorsque la grand-mère de la jeune femme découvre que cette dernière s'est enfuie, elle décide de venir la chercher. Lorsqu'elle les retrouve, elle réduit Mayahuel en morceaux. Quetzalcoatl, dévasté, décide alors de planter les restes de sa bien-aimée, de ses morceaux, née l'agave.
0: Mais lorsque les Espagnols débarquent au Mexique, les règles élitistes autour de cette boisson disparaissent et la consommation s'ouvre aux classes populaires. Julieta Esquivel.
2: La production qui existait depuis la période préhispanique va augmenter, mais surtout la consommation va exploser. Comme il n'y a plus ce risque d'être sévèrement puni, tout le monde s'est mis à en boire. Ça a été un phénomène très important dans le processus de domination des peuples indigènes.
0: Associé aux populations indigènes discriminées, le pulque devient la boisson du pauvre pendant la période coloniale. Et ce n'est que le début. Dans les années 1920, la bière s'impose au Mexique et finit par détrôner la boisson ancestrale. La culture du pulque ne survit que dans les régions productrices ou de manière clandestine à Mexico, souligne Julieta Esquivel.
2: Pendant la pandémie du Covid, Mexico a instauré une loi sèche. Les bars ont fermé, la vente de bière a été interdite et cela a permis aux vendeurs de pulque, qui le faisaient clandestinement, de faire le tour de la ville et d'en vendre beaucoup. Ça nous a amené aujourd'hui à un boom de la vente de cette boisson qui séduit beaucoup de touristes car c'est exotique, typique, mais aussi les plus jeunes.
0: Une tendance observée par Carmelo Sorio, qui gère la pulqueria Las Duelistas depuis presque 40 ans.
3: Ici, il y a quelques années, il n'y avait que des hommes du troisième âge qui venaient. Aucun jeune ne rentrait. Mais avec le temps, il n'y a plus que des jeunes qui viennent, que des jeunes, que des jeunes.
0: Et ce n'est pas un phénomène de mode, insiste Julieta Esquivel.
2: C'est définitivement un phénomène culturel parce que le pulque de pulqueria est plutôt cher. Ce n'est pas une boisson accessible comme ça l'était avant, mais il a une composante culturelle, d'identité et de revendication nationale.
0: Cet amour de la nouvelle génération pour les traditions mexicaines fait renaître des pratiques tombées en disgrâce au fil des ans. Le pulque en est le meilleur exemple. Mais cette nouvelle popularité a aussi un revers. Les prix s'envolent et les habitués des pulquerias n'auront bientôt plus les moyens d'y mettre les pieds. Lucie Achard, à Mexico pour Média.

0: Bonjour les heures pour nous réveiller ce matin, juste avant votre journal qui arrive dans moins de 9 minutes après la météo. Et aujourd'hui au Maroc, il faudra prévoir du soleil au sud d'Agazir et des nuages dans le reste du pays, avec notamment de la pluie sur le Moyen Atlas et la moitié est du Haut Atlas. Côté température, à Nador, prévoyez 27 degrés sous un ciel gris tout comme à Safi, 28 à Rabat, Tanger, Larache et Taza, toutes sous les nuages. 29 degrés, ce sera la température à Casablanca et Rachidia. Le thermomètre affichera 31 degrés à Fès avec des orages aujourd'hui. 32 à Essaouira et Oujda. Le soleil sera en revanche de sortie à Agadir et à Marrakech avec 37 degrés. Et enfin, 39 degrés du côté de Laayoune, toujours sous le soleil. Le soleil également au rendez-vous dans la capitale algérienne, Alger, aujourd'hui avec 27 degrés, tout comme à Tripoli. Prévoyez 30 à Tunis et au Caire. En Afrique de l'Ouest, cette fois, il y aura des averses à Lagos, où il fera 30 degrés aujourd'hui. Même température du côté de Dakar sous les nuages. Des orages également du côté de Bamako, où il fera 31 degrés aujourd'hui. Et puis enfin, il prévoyait aujourd'hui 22 degrés en Europe, à Londres et notamment à Paris, avec des nuages aujourd'hui, tout comme à Athènes ainsi qu'à Istanbul. Prévoyez 22 degrés cette fois en Argentine, à Buenos Aires, où le temps sera nuageux. 24 degrés à Mexico avec des averses. 30 à Rio de Janeiro. 30 degrés, ce sera également la température à Pékin aujourd'hui, où il faut prévoir de la pluie. 36 à New Delhi. Et puis enfin, dans le monde arabe aujourd'hui, grand soleil à La Mecque et à Dubaï avec 38 degrés. Il est 7h30 et c'est le retour d'Anaïs Laviel pour un nouveau journal. Bonjour Anaïs.
1: Rebonjour Hugo, bonjour à toutes et tous.
0: Quel parti formera la prochaine majorité gouvernementale ?
1: La question est toujours à la une au Maroc. Hier, plusieurs partis se sont réunis en conseils nationaux pour trancher sur leur position à tenir. Les détails en début de journal. Elle était une figure de la justice dans le génocide au Rwanda. Dafroza Gauthier est morte hier après avoir passé sa vie à poursuivre les responsables des massacres des Tutsis. Retour sur son parcours dans cette édition.
0: Lula et Bolsonaro fils jouent le coude à coude aujourd'hui.
1: Les Brésiliens sont appelés aux urnes pour des élections générales, un scrutin aux multiples enjeux que nous décrira un spécialiste du pays.
0: C'est également jour de vote en Bosnie-Herzégovine.
1: Et le choix de 3 membres de la présidence collégiale qui se fait dans un climat de division ethnique entre Serbes, Bosniaques et Croates. Correspondance à venir.
0: On ouvre donc cette édition de chez nous, au Maroc.
1: 10 jours après les élections législatives, les partis politiques marocains réunissent leurs conseils nationaux. Le but, décider et annoncer leur position concernant la formation du prochain gouvernement. Premier à se prononcer, le PAM, le parti arrivé vainqueur aux élections avec 97 sièges, Mounia Belharbi.
2: Vainqueur, mais loin des 198 sièges qui lui auraient permis de gouverner seul, d'où la nécessité de tractations pour former une coalition. Et sans surprise, le parti Authenticité et Modernité a officiellement confié la gestion de ces négociations avec les autres formations à Fatem Zahra Al-Mansouri, nommée mardi dernier par le roi Mohamed VI, chef du gouvernement. Fatem Zahra Al-Mansouri, qui sera accompagnée d'une commission composée d'Abdeltef Wahbi, Fawzi Larja et Ahmed Archichine. Le Conseil national du PAM qui dit n'exclure pour l'instant aucune formation politique de la future majorité gouvernementale. Arrivés eux en deuxième et troisième position avec respectivement 66 et 65 sièges au Parlement, le RNI et l'Istiklal ont également tenu leur Conseil national ce samedi, tous deux se prononçant pour leur participation au futur gouvernement. Le Rassemblement national des indépendants tout d'abord, il mandate son président Mohamed

0: Mohamed Chaouqi pour la négociation avec le PAM en fonction, précise le parti, de ce qu'exige l'intérêt national. Et puis du côté de l'Istiklal, eh bien, c'est le secrétaire général Nizar Baraka qui à l'unanimité a été désigné pour mener les discussions avec la chef du gouvernement. Une participation qui est, souligne le parti, une responsabilité au regard des résultats qu'il a obtenus lors des élections. Nizar Baraka qui souhaite que ses principaux engagements de campagne soient intégrés au programme du futur gouvernement. Enfin, le Conseil national du MP, le mouvement populaire qui était dans l'opposition lors du mandat précédent, a décidé ce samedi de mandater son secrétaire général Mohamed Ouzine pour gérer les négociations en vue d'intégrer le prochain gouvernement.
1: Voilà les précisions de Mounia Belarbi.
2: On reste sur le continent, cap sur l'Éthiopie.
1: L'Éthiopie où l'armée fédérale est entrée hier dans Mekele, la capitale régionale du Tigré, située à 150 km de la frontière avec l'Érythrée. Vendredi déjà, des troupes tigréennes alliées au gouvernement avaient repris l'aéroport de la ville, une prise majeure aux mains des rebelles du Front de Libération du Peuple du Tigré. Ces derniers jours ont en effet été marqués par une progression des forces de défense nationale au Tigré et à l'est en Afar.
2: Et toujours sur le continent africain, il y a eu cette disparition hier.
1: Celle d'une figure de la lutte contre l'oubli du génocide rwandais et de ses victimes. La franco-rwandaise d'Afrosa Gauthier est morte ce samedi à Reims à l'âge de 72 ans. Bonjour Constantin Jallot.
3: Bonjour Nonaïs, bonjour à toutes et tous.
1: Elle avait fait de la justice pour les victimes du génocide des Tutsis au Rwanda, le combat de sa vie.
3: D'Afrosa Gauthier, c'était l'une des grandes voix de la mémoire du génocide des Tutsis au Rwanda. Née à Butare en 1954 dans une famille d'éleveurs Tutsis, elle avait fui les persécutions dès les années 1970 et trouver refuge en France. Mais en 1994, à l'heure de retour à Kigali, elle comprend que le pire approche. Elle parvient à quitter le pays, mais pas sa famille, ce qui la hantera longtemps, comme elle l'évoque en 2022 auprès du journal Le Monde. « Je ressens encore une culpabilité indescriptible de l'avoir laissée. Je revois cette image où tout le monde me fait un signe de la main pour me dire au revoir. » Peu après ce départ, sa mère est tuée en avril, au premier jour des massacres. Entre 70 et 80 de ses proches du côté maternel ont disparu dans le génocide qui a fait près d'un million de morts entre avril et juillet 1994. À partir de là, D'Afrosa Gauthier dit se détourner de la vengeance pour la justice, selon son expression. Avec son mari Alain, elle fonde le CPCR, Collectif des Parties Civiles pour le Rwanda. Pendant plus de 30 ans, ce couple franco-rwandais, bénévolement par ce collectif, ont traqué les suspects du génocide des réfugiés en France et leur travail a porté ses fruits avec l'ouverture d'une série de procès historiques, à commencer par celui de Pascal Sibikangwa en 2014. Hier donc, D'Afrosa Gauthier s'est éteinte des suites d'un cancer à Reims, en France. Mais son travail lui survit grâce au CPCR et avec lui, la mémoire des victimes du génocide rwandais.
1: Merci beaucoup Constantin Jallot pour ces précisions. Direction la République démocratique du Congo, où le chef de la diplomatie française était en visite ces deux derniers jours. Hier, Jean-Noël Barrot s'est rendu à Bunia, capitale de l'Ituri, épicentre de l'épidémie d'Ebola. L'occasion pour Paris de rencontrer les équipes de la riposte et de réaffirmer son soutien au pays face à cette grave crise humanitaire. Pour rappel, l'épidémie a dépassé le cap des 4000 morts ce week-end.
2: Luis Ignacio Lula da Silva contre Flavio Bolsonaro.
1: Le duel fait la une aujourd'hui au Brésil. Le peuple est appelé aux urnes pour choisir son nouveau président et d'autres représentants. Lula se présente pour un quatrième mandat à 80 ans. Flavio Bolsonaro, lui, est le fils de l'ancien président d'extrême droite Jair Bolsonaro, qui, pour rappel, a été condamné à 27 ans de prison pour tentative de coup d'État en 2023. Les deux figures qui s'opposent sont très populaires. Un coup d'à-coude est annoncé. Thomas Zickman de Barros est spécialiste du Brésil. Il rappelle les enjeux de cette élection présidentielle. Écoutez-le.
4: Il faut distinguer deux choses. Déjà, entre la population brésilienne, je pense qu'il y a beaucoup d'enjeux, bien sûr, liés au coût de vie, au pouvoir d'achat, même la violence. Mais si on prend les reculs, en fait, on voit que les enjeux sont beaucoup plus sérieux. Si on considère que l'alternative à Lula, c'est la famille Bolsonaro, on peut dire que ce n'est pas une élection normale. On a le fils de l'ancien président Jair Bolsonaro qui est en ce moment en prison, condamné par tentative de coup d'État. Il n'a pas accepté sa défaite en 2022. Il a essayé de faire un coup d'État et c'est un peu la tentative de l'extrême droite de revenir au pouvoir. Donc je trouve que si Flavio Bolsonaro, le fils de Jair Bolsonaro, s'il arrive au pouvoir, ce serait vraiment très dangereux pour les institutions. Donc je pense que la possibilité que 50% des Brésiliens élisent le fils de Jair Bolsonaro, je pense que ça démontre que c'est une élection très importante, décisive pour le futur de la démocratie au Brésil, voire en Amérique du Sud.
1: Thomas Zickman de Barros, chercheur au Centre de Recherche Politique, le CEVIPOF spécialiste du Brésil. Il répondait aux questions de Constantin.

0: un jalon et un scrutin marqué par l'ingérence de Washington. Cette semaine, le gouvernement brésilien a demandé une enquête sur les liens financiers entre Donald Trump et une campagne visant à influencer sur la candidature du candidat d'extrême droite.
1: Un vote également cette fois à l'autre bout du monde, en Bosnie-Herzégovine.
0: Aujourd'hui, le pays vote pour renouveler ses multiples parlements et élire ses trois présidents. Des élections hantées par la mort récente de Ratko Mladic, qui a ravivé les divisions nationalistes du pays. Notre correspondant Simon Rico nous raconte.
2: Ces funérailles nationales en Serbie, début septembre, ont percuté le début de la campagne électorale bosnienne. En effet, Ratko Mladic est un symbole de la très difficile réconciliation entre Serbes, Croates et Bosniaques depuis la fin de la guerre il y a plus de trois décennies. Sa disparition a tellement relancé les querelles nationalistes que le membre bosniaque de la présidence tricéphale, Denis Bečirović, s'en est récemment inquiété à la tribune des Nations Unies.
3: Je veux publiquement avertir la communauté internationale que les dirigeants actuels de l'entité serbe, la Republika Srpska continue de menacer la paix et la sécurité de la Bosnie-Herzégovine et de la région.
2: Une fois de plus, l'inflammable rhétorique nationaliste a donc submergé la campagne bosnienne et éclipsé les vrais sujets, inflation et corruption avant tout, qui inquiètent autant les Serbes, les Bosniaques et les Croates. Résultat, l'émigration massive se poursuit et menace désormais l'avenir de tout le pays. Dimanche, le taux de participation devrait donc encore chuter et passer sous la barre symbolique des 50%. De toute façon, les trois quarts des Bosniens jugent leurs élections ni libres ni justes. À Belgrade, Simon Rico, pour Média.
1: Et puis enfin, un scrutin qui pourrait avoir lieu en revanche en Espagne.
0: Plusieurs partis ont appelé à des élections anticipées face à la crise du logement que subit le pays. Hier, les manifestations ont repris de plus belle contre le gouvernement de Pedro Sanchez et la hausse des prix de l'immobilier. La veille, rappelez-vous, le Parlement espagnol n'a pas validé les mesures d'urgence proposées par le Premier ministre socialiste. Désormais, le pays est plongé dans une crise politique. Plus au nord, en France, alors que le mouvement de la jeunesse connaît une pause le temps d'un week-end, près de 8000 personnes ont manifesté contre l'usage des pesticides. Une grande marche pacifique organisée à proximité de l'usine du fabricant de pesticides et semencier Syngenta dans l'Eure. Tous dénoncent notamment les textes récents ou en discussion concernant les produits mortels, dont la loi d'urgence agricole et un projet de loi en discussion au niveau européen. Une opposition collective pour réinventer d'autres manières de faire de l'agriculture plus saine, ont affirmé les organisateurs.
1: Merci beaucoup Anaïs Lavielle pour ce point sur l'actualité. Le prochain journal, c'est à 8h30 où l'on vous retrouvera. En attendant, on s'en va faire un tour des kiosques puisque cette semaine encore, l'actualité sportive a été particulièrement riche. Du football au golf marocain en passant par le basketball, de la décision forte de Cristiano Ronaldo à la date désormais fixée pour l'audience très attendue du tribunal arbitral du sport dans le dossier de la Coupe d'Afrique des Nations 2025. Et sans oublier évidemment les autres sujets qui font la une, Mansef Zamrat passe en revue la presse sportive de la semaine.
4: L'audience du tribunal arbitral du sport aura lieu le 8 octobre, titre France 24 à sa une. Il s'agit du dossier consacré à la finale de la CAN 2025. Le TAS a d'ailleurs détaillé l'audience qui opposera le Sénégal au Maroc, précise Maroc Diplomatique. Le Desk ajoute que cette audience se tiendra à huis clos. En Europe, Cristiano Ronaldo s'expose à une lourde sanction. Après son départ du rassemblement du Portugal, nous apprend la nouvelle tribune, la star portugaise risque, selon le même média, une suspension d'un à six mois, conformément au texte de la fédération portugaise. Mais MaxiFoot avance une autre information, la fédération veut faire revenir Ronaldo. Direction l'Angleterre avec Manchester City, reconnu coupable de 114 infractions financières, titre la RTS. Le média belge RTBF s'interroge de son côté sur les sanctions encourues par le club. Amende, retrait de titre ou même relégation de Première Ligue. Dans ce contexte, Ouest France reprend les mots de Pep Guardiola. Nous surmonterons cette épreuve. Je vous aime tous. L'entraîneur de Manchester City affiche ainsi son soutien au club après ces lourdes accusations. Les Citizens ont d'ailleurs fait appel, rappelle Le Monde. La BBC rapporte également que plusieurs dirigeants de clubs estiment que Manchester City devrait être sanctionné dès cette saison. Autre conséquence potentielle de cette affaire, l'équipe rapporte que face aux accusations visant Manchester City, les Émirats Arabes Unis menacent de retirer plusieurs milliards d'euros d'investissement au Royaume-Uni. Et à l'origine de ces révélations, le hacker portugais Rui Pinto, « Ma vie est en danger », rapporte RMC Sport. Pinto affirme être menacé de mort depuis les révélations des Football Leaks. Le golf à présent, le Marocain Adam Bresnou signe une victoire historique au Texas, titre le nouvelliste. Une performance majeure pour le golfeur marocain qui lui permet de décrocher son ticket pour le PGA Tour, rappelle l'information au Maroc. Du sport automobile, désormais, RMC Sport titre en une. Le coup près est tombé pour Esteban Ocon. AS a annoncé le départ du pilote français. Motorsport précise que ce départ

0: interviendra à la fin de la saison. Pour le remplacer, c'est Raphaël Camara qui serait pressenti, selon Blog Joinster. Autre annonce en Formule 1, à 45 ans, Fernando Alonso prolonge avec Aston Martin pour 2027. Se réjouit l'équipe. En Espagne, Marca précise qu'il s'agit d'une prolongation pluriannuelle. Et pour terminer, du basket, une réunion cruciale pour la NBA Europe et l'Euroleague, titre RMC Sport, qui s'interroge pourquoi l'avenir du basket européen se joue-t-il ce lundi. Le média précise que les 13 propriétaires des clubs actionnaires de l'Euroleague doivent décider s'ils acceptent ou non de s'associer à la NBA dans son projet de nouvelle compétition européenne, dont le lancement est prévu à l'automne 2027. Pour le Dauphiné, ce projet menace directement l'Euroleague. Ouest France évoque, lui, la volonté de créer un front commun, reprenant ainsi les propos du commissaire de la NBA, Adam Silver. Et c'est ainsi que vient se refermer notre revue de presse des sports. On se retrouve la semaine prochaine à la même heure, mais surtout et toujours au même endroit.
1: Merci beaucoup, Montsef Zamrat, que l'on retrouvera tout à l'heure pour Sport Matin, juste après une page musicale sur Média, puisqu'il joue ce soir au Festival Moga à Essaouira. Alors pour celles et ceux qui comptent s'y rendre ou qui le peuvent, je vous conseille vivement d'aller les voir. Dans notre chanson du week-end, on s'intéresse à Another. Alors vous aussi, vous êtes indécis, indécise. Vous aussi, il y a plein de styles de musique que vous aimez, mais vous ne savez pas vous décider et trancher sur lequel écouter. Alors c'est simple, faites comme Another et mixez tout. Ce duo, tout droit venu des Pays-Bas, n'a pas su choisir. Et pourtant, qu'est-ce qu'ils ont bien fait? Leur style mélange house, jazz, funk, rock alternatif, disco, soul et parfois même de la musique expérimentale. Ces deux DJ producteurs cassent les codes de la house, de multiples influences viennent imprégner leur musique et on adore. C'est comme si chacun de leurs morceaux venait tout droit d'une jam session en avance, on ne sait pas où on va, mais ce qui est sûr, c'est qu'on y prend du plaisir.

Ce duo haut en couleur composé de Jesse van der Heijden et Oguzhan Gouney s'amuse sur scène et dans ses créations. Et je dis bien haut en couleur, les mots sont bien choisis car ce qui les caractérise particulièrement, ce sont leurs shows psychédéliques avec un jeu de lumière particulièrement travaillé.

Le groupe, basé à Amsterdam, arrive à créer des sons qui nous donnent le sourire, qui viennent prolonger le crépuscule d'été et qui nous plongent un peu plus dans la nostalgie de cette fin de période estivale.

Alors pour conclure ce bel été dans ces dernières chaleurs estivales, je vous conseille, je vous recommande vivement de vous rendre dès ce soir à Essaouira pour assister à leur show en direct du Moga pour ce festival qui prend place depuis déjà vendredi. Rendez-vous à Essaouira.

0: C'était Another dans votre chanson du week-end. Lui, en revanche, n'a pas prévu d'aller les voir ce soir puisqu'il sera bien ancré au stade, au grand stade de Tanger pour voir les Marocains. Mansef Zamrat nous rejoint en studio pour cette première édition de Sport Matin. Bonjour Mansef.
1: Eh bien bonjour Hugo, bonjour à toutes et tous. Quel plaisir de vous retrouver. C'est la pluie qui arrive du côté de Tanger. Vous l'avez dit, le match de la sélection. Donc oui, ça ouira plus tard.
0: Ce sera un peu plus tard. Vous l'aurez compris, c'est jour de match au Maroc pour les Lions de l'Atlas. Une rencontre contre le Mali qui va venir refermer cette trêve internationale.
1: Et le coup d'envoi est prévu ce soir à 18h heure marocaine au grand stade de Tanger. Une dernière confrontation pour les hommes de Mohamed Ouahbi pour venir, vous l'avez dit, clôturer cette trêve internationale qui a été ponctuée par deux matchs qualificatifs à la prochaine Coupe d'Afrique des Nations 2027. Deux victoires donc pour la sélection marocaine. La séance d'hier a duré 90 minutes et a permis aux sélectionneurs et à son staff de procéder au dernier réglage en vue de cette rencontre. Les 15 premières minutes de la séance ont été ouvertes aux représentants des médias pour les prises d'images, indique la Fédération Royale Marocaine de Football sur son site. Une zone mixte était aussi au rendez-vous. L'occasion d'entendre quelques joueurs, Zakaleh Wahdi, avec avant plutôt cette rencontre.
2: Déjà, ok, Mali c'est une bonne équipe, mais nous on est aussi forts, on sait, et ça va être un bon match aussi. Mais comme j'ai dit, c'est un match amical, mais nous on va jouer comme c'est une... C'est un match important pour nous aussi. Chaque match est important pour prouver notre supporter qu'on est fort.
1: Chaque match est important évidemment pour Zakaleh Wahdi, prouver aux supporters qu'ils sont forts. Et bien, ils l'ont été lors de cette trêve internationale. Une victoire contre le Gabon, une autre contre le Lesotho. C'était à Bloemfontein en début de semaine. Lors de la deuxième édition de Sport Matin, nous retrouverons Ayoub Bouadi ou encore Yacine Jessim. C'était lors de la séance d'entraînement d'hier.
0: Et puis parlons de la catégorie plus jeune. Les moins de 20 ans ont réussi leur mission hier, celle de la qualification à la prochaine Coupe d'Afrique des Nations de la catégorie.
1: Et oui, leur mission s'est déroulée en Égypte pour les Lionceaux de l'Atlas. C'est d'ailleurs contre le pays hôte du tournoi de l'Union Nord-Africaine de football que le Maroc a décroché cette qualification à la prochaine Coupe d'Afrique des Nations. Une victoire nette 2-0 grâce aux réalisations de leur capitaine Adem Bealel et celle de Sami Bouhaddoun. Le technicien français Ludovic Batelli à la tête de cette jeune génération s'est dit très satisfait de la prestation à l'issue de la rencontre.
3: C'est le meilleur match que l'on ait fait parce qu'on a fait vraiment un match très très abouti. On a fait une première mi-temps de très très grande qualité. On avait mis en place un plan, être capable de jouer, d'aller haut, d'être capable de mettre un bloc en place. Les garçons ont fait une première mi-temps sublime, d'efficacité, de jeu, de réflexion, d'intelligence. Et puis voilà, en deuxième mi-temps, il a fallu gérer parce que cette équipe d'Égypte a beaucoup d'énergie, se projette vite vers l'avant. Et voilà, on a fait un match très solidaire avec un vrai état d'esprit collectif, un esprit de groupe, un esprit de corps. Et voilà, je félicite tous les garçons, tout le staff. Voilà, il nous reste un match à jouer. Il faut garder cette même identité. Il faut pouvoir, je vais dire, répéter ce genre de match. Et on va bien récupérer pour pouvoir faire encore à nouveau une très belle prestation contre la Libye.
1: Une dernière rencontre sans enjeu direct, à part celui de terminer sur une bonne note, attend le Maroc. Les Lionceaux de l'Atlas seront donc du voyage au Ghana en début d'année prochaine pour ce rendez-vous continental, cette catégorie U20, qui reste d'ailleurs sur une finale perdue l'an dernier contre l'Afrique du Sud sur le score d'un but à zéro, à l'époque sous les ordres de Mohamed Ouahbi.
0: Et puis le championnat marocain, lui, a clôturé hier sa deuxième journée. Le tenant du titre s'est imposé en réalisant un sans faute en ce début de saison.
1: Ah oui, le Maroc de Fès s'est imposé de buts à 1 sur la pelouse du Hassania d'Agadir, des réalisations de Anas Mahraoui et de Mabassa pour les locaux. Ahmed Riahi a réduit les cas. Rui Almeida, le nouveau technicien des Tigres jaunes, en conférence de presse, c'était après la rencontre.
4: D'abord, féliciter le joueur pour la victoire, féliciter les supporters qui ont été là avec nous, c'est toujours important. Une victoire à extérieur, c'est toujours important. L'idée du match, je pense qu'il y a deux mi-temps complètement différents. Le premier mi-temps, nous avons contrôlé, marqué deux buts, pas marqué peut-être le troisième. Les pénalties, apporter à l'adversaire un peu de confiance et après, c'est normal que veuille chercher le deuxième. L'idée principale, ça a été de ce deuxième match. On va améliorer. On reste avec les trois points. Nous sommes conscients qu'on veut y jouer chaque match. Et ça, c'est le plus important. Gagner, y jouer. C'est ça. On gagne les trois points. On continue à travailler pour évoluer comme équipe. C'est ça qu'on va faire.
1: Gagner et évoluer, bien sûr. Ce sont les mots de Rui Almeida à l'issue de la rencontre. Le Raja Athletic Club s'est aussi imposé pour son premier match de la saison 2026-2027. Othman Sharaibi a guidé les siens, inscrivant l'unique but de la rencontre contre la Renaissance Memra. Le natif de 2003 formé à l'Académie Mohamed VI de football s'installe confortablement dans la liste des buteurs à l'issue de cette rencontre. Pour le rival, le Wydad Athletic Club, ça va mieux. Victoire 2-0 sur la pelouse du IFA El Jadidi après la défaite 3-1 lors de la première journée contre le Wydad Memra. Les choses semblent avoir bougé en interne. C'est ce que confirme en tout cas Sergio Pedro.

0: entraîneur du club casablancais.
1: L'équipe type, c'est toujours une équipe type pour l'instant, parce que c'est le travail de tous les jours qui va dire qui est l'équipe type. Et on ne peut pas avoir une équipe type avec deux journées. On a un groupe compétitif avec beaucoup de jeunes. Et je veux tout le monde motivé pour, parce que le championnat il est très long. Alors, on a des idées pour l'équipe. On a changé un peu la stratégie pour comparer avec le match dernier. Et je pense qu'il a beaucoup mieux marché cette stratégie en comparaison avec le dernier match. Parce qu'on a pressé beaucoup, mais le dernier match à Casa, on voit presser, ça était la stratégie, on voit presser, on n'était pas bien organisé, on ne l'a pas fait ensemble. Et quand tu presses, si tu ne presses pas ensemble, ça va donner l'espace dans le dos et tu peux voir tes marins jouer dans notre dos tout le temps. On a changé l'approche.
0: On a changé l'approche, ce sont les mots de Sergio Pedro, l'entraîneur du Wydad Athletic Club à l'issue de la rencontre. Parmi les autres résultats, notez la victoire du KO Cup de Marrakech, 1-0 contre le club Omnisport de Meknès. Le football toujours, le Sénégal affronte en début d'après-midi les Comores en match amical. Le sélectionneur des Lions de la Teranga, Patrick Vieira, s'est dit hier plutôt satisfait de cette trêve internationale, assurant dans le même temps que des bases solides sont en train d'être posées dans son équipe. Écoutez-le, c'était hier lors de la conférence de presse.
2: On a la chance, c'est vrai, de jouer dans un stade mythique, un stade important d'Europe, au stade Vélodrome. On doit continuer à progresser, ça c'est notre objectif. Tirer des enseignements de ces trois matchs. Il y a eu des choses positives sur ce premier match, contre l'Éthiopie, même chose. Mais sur les deux matchs qu'on a pu jouer, on tire des enseignements sur l'axe de progrès qu'on doit avoir collectivement. Depuis mon arrivée, je savais qu'il y avait des choses à mettre en place, il y avait des axes d'amélioration et j'ai eu aussi des confirmations sur les joueurs par rapport à l'état d'esprit, par rapport à leur envie de représenter l'équipe nationale du Sénégal. Et je trouve que par rapport à ces deux matchs, on est en train de poser des bases solides pour être compétitif. Et ce dernier match sera un match amical, mais c'est un match important pour moi et le staff parce qu'on doit tirer des enseignements de ce match-là pour justement améliorer et aussi l'opportunité de voir certains joueurs qui n'ont pas eu l'opportunité de jouer jusqu'à présent.
0: Le Sénégal affronte donc les Comores pour la troisième sortie de Patrick Vieira. Nous écouterons Hubert Vélut, l'entraîneur des Comores lors de la deuxième édition de Sport Matin.
3: De la MotoGP. Pour conclure, Marc Marquez a frappé fort au Grand Prix du Japon.
0: Et oui, déjà vainqueur du sprint hier, l'Espagnol de Ducati s'est imposé aujourd'hui sur le circuit de Motegi devant son compatriote George Martin. Au terme d'une course maîtrisée, Marco Bazzecchi complète le podium pour Aprilia devant Enea Bastianini. Avec cette victoire, le sixième de sa saison, Marc Marquez se rapproche encore de George Martin au championnat du monde. Le leader ne compte désormais plus que 2 points d'avance sur son compatriote en quête d'un deuxième titre mondial, toutes catégories confondues, et d'un 8e en MotoGP. Marquez confirme ainsi son retour au premier plan après avoir notamment manqué les Grands Prix de France et de Catalogne en raison de blessures. De son côté, George Martin reconnaît la supériorité de son adversaire au Japon tout en assurant disposer d'une machine capable de lui permettre de défendre sa première place au championnat jusqu'à la fin de la saison. Et c'est ainsi que vient se clôturer la première édition de Sport Matin.
3: Et merci beaucoup Montsef Zamarat, on vous retrouve juste après le journal de 8h30 pour la deuxième édition. Restez avec nous, on marque une courte pause sur Média.

0: المدن الأخرى للمطالبة بتحسين الولوج إلى السكن، غدا رفض مجلس النواب سلسلة من التدابير التي اقترحتها الحكومة للحد من تداعيات هذه الأزمة. في فرنسا دعا منظمو الاحتجاجات الطلابية في المدارس الثانوية إلى التعبئة لتحرك جديد الثلاثاء المقبل في ظل غياب إجراءات ملموسة للتفاعل مع مطالبهم على حد تعبيرهم. وأعلنت السلطات الفرنسية أن عدد الموقوفين في إطار الحركة الاحتجاجية الطلابية التي تخللها بالأحرى إغلاق مدارس ثانوية وأعمال عنف في الأيام الأخيرة ارتفع إلى أكثر من 5000 موقوف منذ الاثنين الماضي. إلى بريطانيا الآن. بعد 10 سنوات من الاستفتاء على خروج المملكة من الاتحاد الأوروبي، وفي وقت أعاد فيه رئيس الوزراء أندي بورنايم فتح النقاش بشأن مستقبل العلاقات مع بروكسل، أكدت نتائج استطلاع رأي نشرت أمس أن بريطانيا واحدا من كل اثنين يفضلون عودة المملكة المتحدة إلى الاتحاد القاري. ومن بين السيناريوهات المقترحة لمستقبل علاقات المملكة المتحدة مع بروكسل تحظى العودة للانضمام بأعلى نسبة تأييد، ويحظى الإبقاء على العلاقة الحالية مع إزالة الحواجز التجارية على أوسع نطاق ممكن بتأييد يتجاوز 48% من المستجوبين، فيما يؤيد أكثر من 47% من البريطانيين إقامة اتحاد جمركي مع الاتحاد الأوروبي. عن نتائج استطلاع الرأي وتوجهات البريطانيين فيما يتعلق بالعلاقة التي يفضلون مع الاتحاد الأوروبي مستقبلا، نتابع توضيحات محمد أبو العينين الكاتب والمحلل السياسي الخبير بالشأن البريطاني، تحدث لنوردين إيجاجان من لندن.
1: ما زال الأمر مبكرا للقول الحسم أو الجزم والقطع بأن هذه هي النتيجة، ولكن كل المؤشرات تشير إلى أنه الخروج لم يحقق غاياته، الأوضاع الاقتصادية لم تتحسن، الاقتراب من أوروبا أصبح إلى حد ما ضرورة، الاقتراب من الولايات المتحدة الأمريكية وفقا للنموذج الذي يرغب فيه كثير من المواطنين البريطانيين أصبح ضبابيا إلى حد كبير مع الإدارات الأمريكية المتتالية، وتتسبب في كثير من الاضطراب نتيجة تباين المواقف بشدة ما بين الرؤساء الأمريكيين. وبالتالي النموذج الذي بني عليه تداعيات أو أسباب الخروج لم يحقق نتائجه. أعتقد أننا بحاجة إلى انتظار 20 نوفمبر لبيان ما هي الخطة التي يحملها أندي بيرنام، ما هي أفق وإمكانيات التفاهم مع الاتحاد الأوروبي والوصول إلى تفاهمات، وإن كان لغة الترحيب التي استخدمت سواء من الرئيس الفرنسي ماكرون أو مؤسسات الاتحاد الأوروبي تشجع بكل تأكيد على أنه ربما يكون هناك تغيرات، لكن في تقديري أنها ستكون في إطار تقارب حتى على المدى القصير، لكن عودة كاملة أعتقد أن المسألة ستحتاج مزيد من الوقت.
0: محمد أبو العينين الكاتب والمحلل السياسي والخبير بشأن البريطاني تحدث لنوردين إيجاجان من لندن. ومن لندن إلى مدينة شاليورفا تركيا، احتضنت أمس فعاليات معارض للطيران والفضاء والتكنولوجيا شاركت فيه شركات ومؤسسات وجامعات وعرف حضورا جماهيريا واسعا. المعرض شكل منصة هامة لعرض جانب من التطور الكبير الذي حققته تركيا في الصناعة الدفاعية من حيث الإنتاج والتصدير وعدد الشركات المتخصصة. في كلمة ألقاها بالمناسبة قال الرئيس التركي رجب طيب إردوغان إن بلاده تواصل نجاحاتها في الصناعات الدفاعية وتحقق ثورة حقيقية في هذا المجال. المزيد في مراسلة يوسف الأمجاد من شاليورفا التركية.
2: من الطائرات المسيرة إلى تقنيات الفضاء والأنظمة الإلكترونية، تعرض تركيا في مهرجان تكنوفيست شاليورفا جانبا من تطورها التكنولوجي وسط إقبال جماهيري كبير. الصناعة الدفاعية كانت أحد أبرز وجوه هذا التطور، قطاع توسع خلال السنوات الأخيرة من حيث الشركات والمنتجات والصادرات. الرئيس رجب طيب أردوغان قال إن القطاع يضم اليوم أكثر من 4500 شركة ويعمل فيه أكثر من 100,000 شخص.
3: كنا في مرحلة من المراحل بلداً يعتمد على الخارج بنسبة 80% في الصناعات الدفاعية، واليوم نحن في المرتبة 11 عالمياً في صادرات الدفاع، وبين يناير وغشت رفعنا صادراتنا بنسبة 16.2% لتصل إلى 6,300,000,000 دولار.
2: المنتجات التركية باتت تصل إلى عدد متزايد من الأسواق الخارجية، لتصبح الصناعات الدفاعية أيضاً إحدى أدوات تركيا في توسيع شراكاتها الدولية. أما الإقبال على التكنوفيست فتراه الحكومة مؤشراً على تنامي اهتمام الأجيال الجديدة بالتكنولوجيا ليس فقط في المدن الكبرى، كما تحدث ألب أرسلان بايركدار وزير الطاقة التركي.
4: يسعدنا أن الاهتمام بهذا المعرض لم يعد يقتصر على إسطنبول وأنقرة والمدن الكبرى، بل بات يمتد إلى مختلف أنحاء الأناضول. الناس أتوا إلى هنا من مختلف المدن التركية، وهنا نشهد تحول التكنولوجي في تركيا.
2: وبين زيادة الإنتاج المحلي واتساع الصادرات، تواصل أنقرة الاستثمار في قطاع الدفاع في وقت ستحدد فيه التكنولوجيا والقدرة على المنافسة والطلب الخارجي مدى استمرار هذا النمو خلال السنوات المقبلة. لميديان يوسف الأمجد من مدينة شارل أورفا.
0: وصل المستشار الألماني فريدريش ميرس لاحد إلى كييف في زيارة غير معلنة، وأوردت وكالة الأنباء الفرنسية نقلا عن مصادر غير حكومية أن ميرس، الذي تعد بلاده واحدة من أكبر الداعمين لأوكرانيا في حربها ضد روسيا، ترافقه في زيارته لكييف وزيرة الاقتصاد في الحكومة الألمانية. إلى التقرير الرياضي من هذه النشرة، المنتخب المغربي يواجه مالي وديا في ختام التوقف الدولي. اللقاء يجرى في مدينة طنجة، وينتظر أن يكون فرصة لأسماء شابة للتوقيع على ظهورها الأول على المستطيل الأخضر بقميص الأسود. يوسف الشاطر.
5: موعد آخر للتجريب والاختبار بعد العناصر التي لم تلعب كثيرا في مواجهتي الجابون وليسوتو. محمد وهبي يريد استغلال ودية مالي من أجل مواصلة العمل على تعزيز الانسجام بين نجوم المنتخب المغربي وتعزيز فهمهم لما يريده من الجانب التقني والتكتيكي. المؤشرة إيجابية للغاية بعد الأداء في مستهل تصفية كأس إفريقيا 2027، خصوصا وأن مرحلة جديدة بدأت بعد المشاركة في مونديال 2026. أهدافها واضحة، هي المنافسة على لقب كأس إفريقيا المقبلة وتحضير منتخب قوي لخوض تحدي مونديال 2030، وهي مسؤولية وهبي إلى جانب نخبة من اللاعبين من ضمنهم سفيان الرحيمي الذي تحدث عن مواجهة مالية.
6: اي مباراه كندخلوا لها مباراه رسميه، بالعكس ما كاينش مباراه وديه داخله ضمن استعدادات ديالنا كاس افريقيا. منتخب مالي منتخب كبير، منتخب قوي، حتى هو خاص مختلف على المنتخب اللي واجهناه في مباريات رسميه. بالعكس الكل عالم بانه مباراه تكون قويه، لولا غناخذوها حتى هي نفس المباريات اللي لعبناها قبل وبنفس الجاهزية وبنفس الرغبة.
5: اللعب بجدية من أجل تحقيق أكبر استفادة ممكنة مع منح الفرصة لأسماء كياسر زبيري وعبد الله وزان وسفيان الفوزي وتوفيق بن طيب عناوين بارزة لهذه المباراة التي تعيد للأذهان المواجهة الأخيرة بين المنتخبين في دور المجموعات لكان 2025 والتي انتهت بالتعادل الإيجابي هدف لمثلها. المباراة بين المغرب ومالي تجرى على أرضية الملعب الكبير لمدينة طنجة انطلاقا من الساعة 6 بالتوقيت المغربي.
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9: Une guerre quelque peu laissée de côté ces dernières semaines, notamment avec la situation au Moyen-Orient. La guerre entre l'Ukraine et la Russie continue et les frappes continuent également, toujours, et frappent de plus en plus durement, notamment la capitale ukrainienne, Kiev, où la Russie a menacé hier de continuer d'attaquer et appelle notamment les diplomates et les étrangers à quitter la ville, alors que ce matin, le chancelier allemand, lui, s'est rendu pour une visite surprise dans la capitale ukrainienne. On en parle donc ce matin avec notre invité Ulrich Bouna, géopolitologue et chercheur associé chez Eurocreative, un think tank dédié à l'Europe centrale et orientale. Ulrich Bouna, bonjour.
10: Bonjour.
9: Alors, ce matin, juste avant notre interview, il y a moins d'une heure de ça, on a appris que Moscou a de nouveau frappé dans la capitale ukrainienne et, comme on le constate depuis maintenant quelques jours, des infrastructures civiles comme des ponts. C'est le pont nord qui a été touché ce matin, tout comme hier. Il y a deux jours, c'était le pont sud. Ce sont un peu des nouvelles cibles que l'on voit dans cette guerre, en tout cas aux abords de la capitale ukrainienne. Quelle stratégie adopte Moscou Moscou en ciblant ces ponts aujourd'hui qui sont quand même assez importants dans la capitale ukrainienne?
10: Alors effectivement, ce sont des ponts très importants. Il y a à peu près 8 ponts hein, pour traverser la ville du nord au sud. Ces ponts-là sont des ponts principaux sur lesquels passent notamment des voies de chemin de fer pour le métro ou le tramway. Donc effectivement, lorsque vous frappez un pont, tous les ponts ferment de façon automatique. Donc viser ces ponts, c'est viser bien évidemment des infrastructures stratégiques critiques pour le pays, et c'est aussi en quelque sorte bloquer la vie pendant au moins plusieurs heures, puisqu'il n'est plus possible de passer de la rive gauche à la rive droite. Donc ça a des vraies conséquences. En grosso modo, la vie s'arrête. Ce qu'il faut bien comprendre, c'est qu'actuellement, en Ukraine, et notamment à Kiev, il y a des alertes aériennes qui durent 15-20 heures par jour, et quand vous êtes dans des situations comme ça, normalement, il y a plein de services qui s'arrêtent, les transports, le traversée du fleuve, etc. Donc l'objectif, c'est vraiment de détruire la vie économique ukrainienne avec des véritables conséquences, et de pousser aussi la population à fuir avant l'hiver.
9: Et alors, donc, on le voit, ça fait quelques jours que ces infrastructures-là sont visées. Comment se fait-il que ce n'est qu'après plus de 4 ans de guerre que l'on voit ce genre d'infrastructures visées et que Moscou ne s'y soit pas pris avant?
10: Je pense qu'il y avait cet espoir côté russe qu'ils arriveraient à l'emporter militairement parlant dans le Donbass. Après 4 ans et demi de guerre, le fait est que l'armée russe ne progresse pas, et voire même des fois recule un petit peu, comme on le voit dans le cadre de l'opération Vivaldi. Donc finalement, avec un coût économique qui commence à monter aussi en Russie, il y a une espèce de tentative de la part du Kremlin de mettre tout en œuvre, en quelque sorte, pour essayer d'emporter cette guerre et enfin faire une décision, peut-être début 2027, et donc dans ce cadre-là, essayer de détruire complètement le pays. Il est probable, et c'est ce que disaient les Ukrainiens il y a quelques jours, que finalement, les quelques limites, alors les crimes de guerre ont déjà été très nombreux, mais les quelques limites qui avaient été imposées à l'armée russe dans ces bombardements sur les principales villes ukrainiennes, désormais, ont complètement sauté, et on peut s'attendre à effectivement un hiver extrêmement compliqué avec des frappes systématiques sur tout ce qui est infrastructure civile, production d'électricité, production d'eau, Internet, et aussi les grandes infrastructures comme les ponts, etc.
9: Et vous parlez justement de l'opération Vivaldi. Le président ukrainien Volodymyr Zelensky s'est félicité d'une une opération plutôt réussie. L'armée ukrainienne a même, elle, rapporté tôt ce matin que la Russie a perdu 1750 soldats en une journée, tués ou blessés. Hein. Donc aujourd'hui, cette riposte ukrainienne, notamment via cette opération Vivaldi, comment est-ce qu'elle se porte ?
10: Écoutez, l'opération Vivaldi était un franc succès. Alors, ce n'est pas ça qui va changer le cours de la guerre, dans le sens où, si vous voulez, les territoires qui sont repris au nord de la zone du Donbass sont des territoires qui vont bloquer, en quelque sorte, l'enveloppement des territoires du Donbass que l'Ukraine contrôle encore. Mais ce n'est pas ça qui va changer le cours de la guerre. Mais en revanche, ce que ça démontre, c'est qu'effectivement, la Russie n'y arrive pas, militairement parlant, strictement militairement parlant. Elle n'arrive pas à prendre ces 20% du Donbass qui lui manquent encore. Et donc, c'est aussi ça qui explique la montée en puissance des frappes russes sur à peu près tout ce qu'il est possible de cibler, et aussi la montée en puissance des attaques hybrides russes sur, on va dire, l'Europe pour essayer d'arrêter l'aide européenne à l'Ukraine. Et donc, effectivement, en fait, les deux sont véritablement liés. Moins la Russie arrive à progresser sur le terrain militaire, et plus elle essaye, en quelque sorte, d'escalader sur les autres champs du possible, à savoir les frappes sur les civils et la guerre hybride contre l'Europe.
9: Et donc, je le disais en introduction, hier, le Kremlin a menacé, a expliqué qu'ils allaient continuer d'attaquer durement la capitale ukrainienne. Moscou a même demandé aux étrangers et aux diplomates de quitter Kiev. Alors, ce matin, ça a été le cas, puisque le pont Nord a été touché. Et pourtant, malgré cette prévention, en tout cas, on va dire, il y a Friedrich Merz qui est arrivé à Kiev ce matin pour une visite surprise, qui n'avait en tout cas pas été annoncée. Pourquoi est-ce que le chancelier allemand se rend à Kiev malgré les avertissements ?
10: Justement, c'est parce que je pense que c'est en partie parce qu'il y a eu des avertissements que Friedrich Merz s'y rend. C'est une façon de dire à la Russie qu'on n'a pas peur, en fait. Grosso modo, que les Européens ne sont pas impressionnés et qu'ils continueront à aider l'Ukraine, quelles que soient les conséquences, ou en tout cas les menaces plutôt, pas les conséquences, mais quelles que soient les menaces que fait peser la Russie. La Russie agite effectivement la menace d'une guerre contre l'Europe pour essayer de faire en sorte que l'Europe arrête d'aider l'Ukraine, parce que c'est sans doute en partie pour ça que l'Ukraine tient, c'est parce que l'Europe est derrière. Et donc du coup, effectivement, aller sur place, c'est tailler en pièces ce discours de menaces, notamment nucléaires, agitées par la Russie, qui ne font peur véritablement, qui font peut-être peur à certains civils, mais qui sont beaucoup de paroles en l'air. Et donc, et je rappellerai juste une chose, c'est pas la première fois que la diplomatie russe demande aux étrangers de partir. Il l'avait déjà fait, par exemple, au mois de mai. Et finalement, en quelque sorte, dans ce genre de guerre psychologique, il faut justement montrer de la fermeté pour montrer à la Russie que ça ne sert à rien d'escalader et qu'elle n'obtiendra absolument pas ce qu'elle espère obtenir.
9: Et justement, vous dites donc que c'est en grande partie grâce à l'Europe si l'Ukraine tient aujourd'hui. On sait notamment cette coalition des trois pays entre la France, le Royaume-Uni et l'Allemagne, qui est l'une des coalitions très fortes qui soutient l'Ukraine. Aujourd'hui, ce soutien européen, est-ce qu'il est toujours aussi important, notamment depuis le départ de Keir Starmer, qui était quand même peut-être la figure de proue de cette coalition?
10: Alors, pour le coup, ça tient, oui, dans le sens où le remplaçant de Keir Starmer, pour le coup, est exactement sur la même ligne politique d'aide à l'Ukraine. Donc, de ce point de vue-là, il n'y a pas trop de doute. En revanche, effectivement, là où on peut avoir plus de questions, c'est plutôt vis-à-vis de la France et de l'Allemagne. Alors, certes, Friedrich Merz est en déplacement en Ukraine, mais en revanche, les déconvenues politiques qu'il a au niveau local, notamment avec la montée de l'AFD, font qu'effectivement, sa posture est relativement instable au niveau politique. Pour Emmanuel Macron, c'est un petit peu pareil. Je vais revenir sur toutes les manifestations qui ont lieu actuellement en France sur divers sujets et sur l'instabilité politique que l'on a en France et aussi budgétaire. Donc, en fait, finalement, lorsque ces pays sont affaiblis de l'intérieur, c'est plus compliqué pour eux d'ensuite, en quelque sorte, avoir une voix forte à l'international. Et Vladimir Poutine compte beaucoup là-dessus. Vladimir Poutine sait, par exemple, qu'il y a des élections en France en 2027, des élections présidentielles. Et donc, il espère en quelque sorte que l'instabilité politique locale fera que l'Europe sera en quelque sorte bloquée dans son aide à l'Ukraine et donc qu'il pourra l'emporter en direct sur le terrain. C'est aussi ça, la guerre hybride menée par la Russie, au-delà des attentats et des perturbations, sabotages. C'est en quelque sorte une guerre politique pour essayer de rendre les pays ingouvernables et donc incapables de soutenir l'Ukraine sur le long terme.
9: Et l'un des autres pays, si ce n'est le pays qui pourrait avoir le poids le plus important dans ce conflit-là, c'est évidemment les États-Unis, qui se sont complètement désintéressés de la guerre en Ukraine depuis que le front s'est ouvert avec l'Iran. Pourtant, il y a quelques jours, il y a moins de deux semaines, les États-Unis ont enfin autorisé l'Ukraine à pouvoir produire leurs propres missiles Patriot. Justement, aujourd'hui, les États-Unis qui ont plus ou moins délaissé cette guerre en Ukraine, qu'est-ce qu'il va falloir pour pouvoir les réimpliquer dans ce conflit-là?
10: C'est très compliqué parce que je pense que Donald Trump n'a en fait finalement jamais changé de stratégie par rapport à la guerre en Ukraine. Pour l'instant, il estime que c'est en mettant la pression sur l'Ukraine qu'il arrivera à obtenir quelque chose. Alors, il met moins la pression qu'avant, moins que cette entrevue désastreuse où il avait demandé à Volodymyr Zelensky il y a plus d'un an et demi maintenant. De dire merci, où il a dit qu'il n'avait pas les cartes, etc. Donc la posture a un peu changé, mais sur le fond des choses, effectivement, les Américains ne veulent pas mettre de pression sur la Russie pour tout un tas de raisons. Et donc cette stratégie, elle ne fonctionne pas, elle n'a pas fonctionné, elle ne fonctionnera pas. Donc pour l'instant, les États-Unis sont en quelque sorte effectivement bloqués. Ils ont arrêté de fournir de l'aide financière et militaire à l'Ukraine. Ce qu'ils donnent désormais, c'est en quelque sorte financé par l'Europe. Donc ça, c'est un vrai problème. Alors, ils continuent à fournir du renseignement. Ça a quand même beaucoup de valeur pour les Ukrainiens. Mais effectivement, en termes d'aide sonnante et trébuchante, il n'y a plus rien. Et je pense qu'honnêtement, Donald Trump cherche plutôt à se détacher le plus possible de cette guerre, déjà parce qu'il est pris effectivement avec la guerre en Iran, mais surtout parce qu'il n'arrive pas à obtenir de résultats. Et on sait à quel point Donald Trump a horreur de passer pour un loser. Et dans ces conditions-là, obtenir un cessez-le-feu semble complètement illusoire et donc il préfère effectivement s'en détacher le plus possible et envoyer ses émissaires une fois de temps en temps faire un tour à Kiev et à Moscou, mais sans véritable espoir de déboucher sur quelque chose.
9: Et du côté de Moscou, justement, tout à l'heure vous avez parlé donc de cette double guerre que la Russie mène en quelque sorte. Face à cette situation qui patine, que ce soit sur le terrain comme dans la diplomatie, Vladimir Poutine aujourd'hui, il est dans quelle position? Est-ce que son poste ne devient pas de plus en plus fragilisé par cette promesse de guerre et de conquête en Ukraine qui s'avère en fait arriver à un point où aujourd'hui plus rien n'avance?
10: C'est très compliqué à dire. C'est très compliqué de savoir exactement quel est le niveau de stabilité de ce régime. C'est un régime autoritaire où les gens ne s'expriment pas. Donc il y a du mécontentement. En Russie, c'est une évidence sur la prolongation de cette guerre. On voit certaines élites économiques s'exprimer de temps en temps pour dire que ça ne peut pas continuer comme ça, que la militarisation de l'économie est néfaste pour le pays. Même le maire de Moscou, Sergei Sobyanin, l'a dit. On a vu lors des élections législatives récentes qui ont été extrêmement frauduleuses, beaucoup plus que les anciennes. Et donc, ce qui démontre bien, effectivement, qu'il y a très peu de soutien, 30 à 40% pour le parti de Vladimir Poutine, Russie Unie. Donc, ça montre qu'effectivement, les gens, en majorité, ont envie que cette guerre s'arrête. Néanmoins, pour l'instant, le Kremlin reste quand même solide, on va dire, en termes de structure de pouvoir. Donc, il a sans doute cet espoir au Kremlin qu'il peut continuer cette guerre et en quelque sorte espérer obtenir un résultat avec encore une fois un bémol. Les conséquences économiques sont de plus en plus importantes et donc effectivement ça ne peut pas continuer comme ça des années et des années. Il est probable, c'est aussi la raison pour laquelle les Russes accélèrent, parce que probablement 2027 sera une année décisive.
9: Eh bien, on suivra évidemment cette année 2027. Merci beaucoup pour vos réponses ce matin, Ulrich Bouna. Merci. Je rappelle que vous êtes géopolitologue et chercheur associé chez Eurocreative, un think tank dédié à l'Europe centrale et orientale. Dans un instant, votre journal arrive juste après la météo. Et cette météo au Maroc aujourd'hui, elle sera ensoleillée au sud d'Agadir, mais nuageuse dans le reste du pays. Il pleuvra sur le Moyen Atlas et la moitié est du Haut Atlas. Il fera 27 degrés à Nador aujourd'hui, tout comme à Safi, avec des nuages. Ciel gris également dans la capitale, à Rabat, où il fera 28 degrés, tout comme à Tanger, Larache et Taza. Du côté de Casablanca, prévoyez 29 degrés, ainsi qu'à Errachidia. À Fès, 31 degrés aujourd'hui, mais avec des orages. Prévoyez 32 degrés à Essaouira et à Oujda. Le soleil sera en revanche de sortie du côté d'Agadir et de Marrakech avec 37 degrés. Un grand soleil également à Laayoune avec 39 degrés. Dans le reste du Maghreb et de l'Afrique du Nord, il fera 27 degrés aujourd'hui à Alger, tout comme à Tripoli en Libye. 30 degrés, ce sera la température à Tunis et dans la capitale égyptienne, au Caire. En Afrique de l'Ouest, prévoyez en revanche de la pluie à Lagos aujourd'hui, où il fera 30 degrés, même température à Dakar sous les nuages. 31 degrés, c'est ce qu'affichera le thermomètre à Bamako avec un temps orageux. Et puis on termine dans le reste du monde en commençant par l'Europe avec la capitale française, Paris, où il y aura du soleil aujourd'hui, tout comme à Istanbul, toutes les deux avec 22 degrés. 22, ce sera également la température à Londres et Athènes sous les nuages. Des nuages toujours dans le ciel de Buenos Aires avec 22 degrés. 24 à Mexico, où il faut prévoir des averses aujourd'hui. 30, ce sera la température à Rio de Janeiro sous les nuages. Des 30 degrés, ce sera la température également à Pékin sous les averses. 36 degrés à prévoir aujourd'hui du côté de New Delhi, et puis enfin dans le monde arabe, à La Mecque et Dubaï. C'est un grand soleil qui règne, 38 degrés pour aujourd'hui. C'est le nouveau journal d'Anaïs Lavielle que l'on retrouve. Bonjour Anaïs.
11: Bonjour Hugo, bonjour à toutes et tous.
9: Les partis en pleine tractation politique au Maroc.
11: Hier, le parti Authenticité et Modernité a tenu un conseil national. La chef du gouvernement poursuit les consultations pour décider de sa future équipe. Les précisions dès le début de ce journal.
9: Au Yémen, toujours des affrontements entre Houthis et Riyad.
11: 26 raids enregistrés dans la capitale Sanaa selon les rebelles yéménites. Des combats qui aggravent la crise humanitaire du pays. Nous ferons le point dans quelques minutes. Une autre crise à la une, celle du logement en Espagne. La colère prend de l'ampleur après le refus de ces mesures d'urgence pour le logement. Des opposants réclament le départ de Pedro Sanchez. Les détails à venir.
9: Rio laissera-t-elle la place à l'extrême droite?
11: Les Brésiliens sont aux urnes aujourd'hui pour élire leur président. Le duel s'annonce serré entre le candidat de gauche sortant Lula et le fils de Jair Bolsonaro, soutenu par Washington, vous l'entendrez.
9: Le PAM était en consultation interne hier.
11: Au Maroc, 10 jours après les élections législatives, les partis politiques réunissent leurs conseils nationaux. Depuis mercredi, ils doivent décider et annoncer leur position concernant la formation du prochain gouvernement. La nouvelle chef du gouvernement, El Fatima Zahra El Mansouri, est à la tâche depuis bientôt une semaine. Son parti, le PAM, était en rendez-vous interne. Le parti est arrivé vainqueur aux élections avec 97 sièges. Mounia Belarbi.
12: Vainqueur, mais loin des 198 sièges qui lui auraient permis de gouverner seul, d'où la nécessité de tractation pour former une coalition. Et sans surprise, le parti Authenticité Modernité a officiellement confié la gestion de ces négociations avec les autres formations à Fatem Zahra Al-Mansouri, nommée mardi dernier par le roi Mohamed VI, chef du gouvernement. Fatem Zahra Al-Mansouri, qui sera accompagnée d'une commission composée d'Abdeltef Wahbi, Fawzi Larja et Ahmed Archichine. Le Conseil national du PAM, qui dîne exclure pour l'instant aucune formation politique de la future majorité gouvernementale. Arrivés, eux, en deuxième et troisième position avec respectivement 66 et 65 sièges au Parlement, le RNI et les Cyclal ont également tenu leur Conseil national ce samedi, tous deux se prononçant pour leur participation au futur gouvernement. Le Rassemblement national des indépendants, tout d'abord, il mandate son président, Mohamed Chaouri, pour la négociation avec le PAM, en fonction, précise le parti, de ce qu'exige l'intérêt national. Et puis du côté de l'Istiklal, eh bien, c'est le secrétaire général Nizar Baraka qui, à l'unanimité, a été désigné pour mener les discussions avec la chef du gouvernement. Une participation qui est, souligne le parti, une responsabilité au regard des résultats qu'il a obtenus lors des élections. Nizar Baraka qui souhaite que ses principaux engagements de campagne soient intégrés au programme du futur gouvernement. Enfin, le Conseil national du MP, le mouvement populaire qui était dans l'opposition lors du mandat précédent, a décidé ce samedi de mandater son secrétaire général Mohamed Ouzine pour gérer les négociations en vue d'intégrer le prochain gouvernement.
11: Voilà, vous entendiez les précisions de Mounia Belarbi.
9: On l'a appris ce matin, Dafrosa Gauthier est décédée.
11: Elle est décédée. Elle était une figure de la traque des responsables du génocide des Tutsis au Rwanda. Elle-même originaire de l'ethnie, elle a perdu sa mère en avril en 1994. Dans les massacres. Dès lors, elle a consacré sa vie à la cause, fondant le CPCR, le collectif des partis civils pour le Rwanda. Un travail récompensé par une série de procès historiques en France, a commencé par celui de Pascal Simbi-Kwangwa en 2014.
9: Ailleurs en Afrique, après la crise de l'aéroport, l'armée fédérale est entrée dans Mekele.
11: La capitale régionale du Tigré, elle était aux mains des rebelles du Front de Libération du Peuple du Tigré depuis le 23 septembre. Sur les réseaux sociaux, une vidéo virale montre plusieurs camions chargés de soldats de l'armée fédérale circulant sur une grande avenue de Mekele. Les drapeaux de l'Éthiopie sont de sortie 24 heures après que les forces de défense nationale ont repris l'aéroport. Un assaut qui s'est accompagné de pillages dans des magasins et des institutions régionales.
9: Une autre offensive, cette fois plus à l'est, au Yémen.
11: Les hostilités entre Houthis et Riyad ne connaissent pas de répit depuis juillet. Hier, les rebelles yéménites pro-iraniens ont annoncé avoir ciblé des sites de la capitale saoudienne. Une réponse, selon eux, aux attaques imputées à l'armée saoudienne sur sa Stéphanie Parot fait le point.
13: Les Houthis ont revendiqué samedi une attaque contre l'Arabie Saoudite. D'après les rebelles yéménites, le géant pétrolier Aramco a été touché. Le porte-parole militaire du mouvement a même déclaré avoir utilisé plusieurs missiles balistiques et drones pour cette attaque. Des journalistes, notamment de l'AFP, avaient annoncé un peu plus tôt avoir aperçu de la fumée au-dessus d'un bâtiment de l'entreprise saoudienne. Pour les Houthis, c'est une réponse à une attaque de Riyad. D'après cette source, l'Arabie Saoudite a mené 26 raids sur Sanaa, capitale que les Houthis contrôlent. Pour l'instant, cette information n'a pas été confirmée par le gouvernement saoudien. Selon les médias affiliés aux Houthis, les bombardements ont visé le réseau de télécommunications dans la région de Sada. Le conflit a repris entre les deux camps après des frappes en juillet de l'armée saoudienne contre un port contrôlé par les Houthis. Les rebelles ont ensuite visé plusieurs fois Riyad en août et en septembre sur les sites pétroliers saoudiens, mais aussi des frappes sur Médine. De son côté, Riyad appelle à une aide pour régler la situation au Yémen, des appels qui sont restés sans réponse.
11: Stéphanie Parot, et des affrontements qui font craindre un aggravement de la crise humanitaire au Yémen. La dernière offensive menée par les Houthis avait fait des centaines de morts en 2020.
9: Des attaques également en Europe.
11: Un nouveau pont de Kiev a été attaqué par un drone ce dimanche. L'un des ponts permettant de traverser le Dniepr a été ciblé au moment où le chancelier allemand est en visite dans la capitale ukrainienne. Une offensive qui intervient au lendemain d'une frappe russe sur un autre pont, le pont Nord. Pour la première fois depuis l'invasion de la Russie de l'Ukraine en 2022, plusieurs ponts ont été abîmés cette semaine par Moscou.
9: Et puis dans le reste de l'actualité, toujours en Europe, 8000 personnes étaient dans les rues hier dans le nord de la France.
11: Alors que le mouvement de la jeunesse connaît une pause le temps d'un week-end, des militants ont manifesté contre l'usage des pesticides. Une marche pacifique organisée à proximité de l'usine du fabricant de pesticides et semencier Syngenta. Dans l'heure, tous dénoncent les textes récents ou en discussion concernant les substances chimiques, une loi d'urgence agricole et un projet de loi étudié au niveau européen alors que les pesticides nuisent à l'agriculture et à la santé.
9: Une colère qui se poursuit aussi du côté de l'Espagne.
11: Après le rejet des deux décrets sur le logement au Parlement espagnol, des manifestations importantes ont eu lieu hier. Près de 500 000 personnes selon les organisateurs et 70 000 selon les autorités à Madrid, mais aussi dans une cinquantaine de villes du pays pour appeler à une grève générale pour l'immobilier. Reportage avec notre correspondante sur place, Diane Cambon.
14: À Madrid, plusieurs cortèges ont convergé vers la place centrale de Cibeles, derrière une banderole où l'on pouvait lire « Vers la grève générale ». La colère était palpable au sein de la manifestation, mais aussi la détermination à poursuivre le mouvement de protestation. Paola, âgée de 22 ans, n'a pas l'intention d'abandonner le campement de la place Puerta del Sol.
15: On n'a pas d'autre choix que de continuer de lutter pour une cause qui est un droit pour tout le monde. Il ne s'agit pas de politique, là on défend un droit de l'homme. On veut pouvoir vivre et ne pas devoir attendre 40 ans pour s'émanciper.
14: Parmi les manifestants, certains ne cachent pas leur déception après le rejet du double décret.
16: On pensait qu'ils allaient voter oui au décret. Mais dans le fond, on voyait bien que c'était une solution en demi-teinte. Car on ne veut pas de mesures pansement, on veut une révision complète de la loi du logement.
14: L'appel à la grève générale reste la solution défendue par le syndicat des locataires à l'origine de la révolte. Le mouvement a déjà en tout cas réussi à dynamiter la coalition parlementaire et à fragiliser l'avenir du gouvernement Pedro Sánchez, lequel pourrait annoncer prochainement des élections législatives anticipées. Diane Cambon à Madrid pour Média.
9: Et puis, elles ne sont pas anticipées, elles ont bien lieu aujourd'hui.
11: Et on parle, Hugo, des élections au Brésil. Pour terminer ce journal, le peuple brésilien est appelé aux urnes pour choisir son nouveau président. Luiz Inácio Lula da Silva se présente pour un quatrième mandat à 80 ans contre le candidat d'extrême droite Flavio Bolsonaro, fils de l'ancien président Jair Bolsonaro, qui pour rappel a été condamné à 27 ans de prison pour tentative de coup d'État en 2023. Aujourd'hui, Bolsonaro fils garde pourtant les faveurs des États-Unis, un soutien qui s'exprime explicitement et qui fait même l'objet de pressions dans le pays. Le gouvernement de Rio a missionné jeudi la police pour enquêter sur l'utilisation présumée de fonds publics par la Maison-Blanche pour la promotion, je cite, d'un agenda d'extrême droite au Brésil. Les raisons de Washington ne sont pas seulement idéologiques, comme le développe Thomas Zickman de Barros, spécialiste du Brésil. Écoutez-le.
17: Outre une question d'ordre simplement idéologique, ils veulent que tout le monde soit d'accord et aligné à Washington, il y a aussi des raisons économiques. Le Brésil, pour donner un exemple, a dans son territoire les deuxièmes plus grandes réserves de minéraux critiques, des matières premières très importantes pour tout ce qui est l'industrie informatique, numérique. Et donc pour les Américains, c'est très important. Et il faut qu'on se rappelle, les premières réserves sont en Chine. La Chine n'est pas exactement un allié américain. Donc pour eux, ce serait très intéressant d'avoir un allié qui pourrait privilégier les Américains dans l'accès aux minéraux critiques. Et on sait que dans la campagne de Flavio Bolsonaro, il y a déjà des propositions de ce type. Et effectivement, la question des ingérences américaines sur la politique brésilienne, ce n'est pas une suspicion. Quand les États-Unis ont imposé des droits de douane contre le Brésil, Donald Trump a signé une lettre en disant que la vraie raison pour ça, c'était une prétendue injustice contre Jair Bolsonaro, qui était condamné. Et après, on a vu des discours aussi de Marco Rubio en disant que c'était très important. Important qu'on change la situation au Brésil.
9: Thomas Zickman de Barros, spécialiste du Brésil, qui répondait aux questions de Constantin Jallot. Merci Anaïs Lavielle pour ce nouveau journal. Le prochain rendez-vous d'actualité sur Média, c'est sur notre antenne Afrique et c'est à partir de 9h avec justement Constantin Jallot. À présent, on retrouve Monsef Zamrat de retour pour nous jouer des mauvais tours. Monsef Zamrat, bonjour pour cette deuxième édition de ce matin.
18: Bonjour, bonjour Hugo, bonjour à toutes et tous. Quel plaisir de vous retrouver ce matin. Non, pas de mauvais tours, que des bons tours, promis.
9: Et cette journée, Mansef, elle va être ponctuée par la sélection marocaine qui joue ce soir à Tanger contre le Mali. Une ambiance exceptionnelle est attendue et compte sur vous.
18: Ah oui, oui, oui, oui. On y sera et l'ambiance sera exceptionnelle. Le coup d'envoi il sera donné à 18h, heure marocaine au grand stade de Tanger. Dernier rendez-vous pour les hommes de Mohamed Ouahbi qui vont ainsi clôturer cette trêve internationale, marquée jusqu'à la part de victoire en temps de match face au Gabon et au Lesotho dans le cadre des qualifications à la prochaine Coupe d'Afrique des Nations 2027. Hier, les Lions de l'Atlas ont effectué une dernière séance d'entraînement d'une durée de 90 minutes, l'occasion pour le sélectionneur Mohamed Ouahbi et son staff de procéder aux ultimes réglages avant cette rencontre face au Mali. Les 15 premières minutes de la séance étaient ouvertes aux médias selon la Fédération royale marocaine de football. Ayoub Ouahdi était en zone mixte et nous livre ses premières impressions depuis Tanger.
19: C'est que le Mali c'est une très bonne équipe, on va se donner à 100%, mais voilà, on est prêt pour le match, on va tout donner, Inch'Allah. C'est la première fois moi que je viens à Tanger, donc on va voir comment sera l'ambiance, mais je sais que partout on va au Maroc ou même dans le monde, les supporters sont toujours présents, donc ça fait toujours plaisir.
18: On rassure Hugo Ouahdi, l'ambiance sera exceptionnelle. Hein. C'est Hugo Villar qui l'a affirmé. Une sélection toujours portée par sa jeunesse et son enthousiasme. Jessim Yassine s'est lui aussi exprimé fidèle à son sourire communicatif.
20: On va essayer de prendre en compte ce match comme un match de compétition et on va se donner à fond pour essayer de rendre fier le public ici à Tanger.
18: Rendre fier le public ici à Tanger. Rendez-vous donc à 18h au Grand Stade de Tanger. Plus de 65 000 spectateurs sont attendus pour cette dernière sortie des Lions de l'Atlas durant cette trêve internationale, Hugo.
9: Et on fera partie de ces 65 000 spectateurs, Mansef, et ainsi qu'avec Anaïs Laviel que l'on a entendu tout à l'heure.
18: Une autre sélection.
9: Et Abdelrahim qui sera là, Abdelrahim à la production. Une autre sélection marocaine, toujours avec la catégorie des U20. C'est mission accomplie pour les Lionceaux de l'Atlas en Égypte.
18: Et oui, c'était face aux pays hôtes du tournoi de l'Union africaine, de l'Union nord-africaine de football que les hommes de Ludovic Batelli ont décroché leur qualification pour la prochaine Coupe d'Afrique des Nations U20. Le Maroc s'est imposé 2-0 grâce aux réalisations de son capitaine Adam Bellel et de Sami Bouadoun. À l'issue de la rencontre, le technicien français Ludovic Batelli s'est dit particulièrement satisfait.

0: et la prestation de ses joueurs.
1: C'est le meilleur match que l'on ait fait parce qu'on a fait vraiment un match très très abouti. On a fait une première mi-temps de très très grande qualité. On avait mis en place un plan, être capable de jouer, d'aller haut, d'être capable de mettre un bloc en place. Les garçons ont fait une première mi-temps sublime, d'efficacité, de jeu, de réflexion, d'intelligence. Et puis voilà, en deuxième mi-temps, il a fallu gérer parce que cette équipe d'Égypte a beaucoup d'énergie, se projette vite vers l'avant. Et voilà, on a fait un match très solidaire avec un vrai état d'esprit collectif, un esprit de groupe, un esprit de corps. Et voilà, je félicite tous les garçons, tout le staff. Voilà, il nous reste un match à jouer. Il faut garder cette même identité. Il faut pouvoir, je vais dire, répéter ce genre de match. Et on va bien récupérer pour pouvoir faire encore à nouveau une très belle prestation contre la Libye.
0: En effet, une dernière rencontre reste désormais au programme des Lionceaux de l'Atlas. Le 10 à l'instant, Ludovic Batelic, ce sera contre la Libye. Sans enjeu direct, si ce n'est celui de terminer ce tournoi sur une bonne note. Le Maroc sera ensuite attendu au Ghana en début d'année prochaine pour la prochaine Coupe d'Afrique des Nations U20. Une échéance que les jeunes internationaux marocains attendent déjà avec impatience. Naoufel Bouhammadi se projette sur ce rendez-vous continental.
2: Je pense qu'on a fait un super bon match dans l'ensemble, on s'est bien battu. L'Égypte a su des fois trouver des bonnes failles, mais on est bien resté ensemble. On a fait un gros match, on s'est bien battu. Et voilà, on va continuer à travailler sur ce qui n'a pas été. Voilà, on va encore mettre en place des choses et on va continuer à se battre et chercher la première place, Inch'Allah.
0: Une génération qui tentera donc de faire mieux que lors de la précédente édition. L'an dernier, le Maroc avait atteint la finale avant de s'incliner face à l'Afrique du Sud. On s'en rappelle, c'était sur le score de 1-0.
3: Et puis cette fois, le championnat marocain a clôturé hier sa deuxième journée. Hier, le tenant du titre s'est imposé, réalisant un sans faute en ce début de saison.
0: Et oui, sans faute, pour le Mourad de Fès, qui s'est imposé 2-1 sur la pelouse du Hassani d'Agadir. Anas El Mahraoui et Mabassa ont offert la victoire au Fessi, alors que Ahmed Riahi a réduit l'écart pour les locaux. Le Raja Athletic Club, lui aussi, a réussi son entrée en lice dans cette saison 2026-2027. Les Verts se sont imposés face à la Renaissance même là, grâce à un but d'Othman Shraibi. De son côté, le Wydad Athletic Club retrouve le sourire. Le WAC s'est imposé 2-0 sur la pelouse du Difa El Jadidi. Une réaction après la défaite concédée lors de la précédente journée face au Wydad de Tmara. Une victoire qui pourrait traduire quelques changements opérés en interne. On l'avait entendu lors de la première édition. Le technicien à la tête du Wydad Athletic Club, cette fois pour le Difa El Jadidi. En revanche, le début de saison reste compliqué. Le nouvel entraîneur cherche encore ses repères et ceux de son équipe. Écoutons Ricardo Ochéou, l'entraîneur du Difa El Jadidi.
4: Aujourd'hui, notre équipe, il montre un petit peu le meilleur caractère. Il joue très bien pour la première mi-temps. Il travaille beaucoup et il est plus de possession, mais il manque la définition de la dernière 30 mètres. Après, la première fois qu'il attaque notre surface, il fait le premier but. Notre équipe, elle n'est pas agressive pour faire la pression pour le cross de l'opponent. Et après, notre équipe, il manque le marquage individuel et après, il prend le premier but. Notre équipe, il fait la réaction, la possession, mais il manque la définition de dernier espace pour faire le shoot, pour faire le but, pour faire le cross. C'est un petit peu qu'il manque la confiance, mais c'est le moment. Mais notre équipe, il fait, c'est mon point de regarder la situation, il fait meilleur que la dernière semaine. Il travaille très bien cette semaine pour faire un meilleur résultat.
0: Le groupe de Ricardo Chéou, donc, qui a bien travaillé. Et évidemment, le résultat arrivera plus tard. Le CODM s'est incliné là aussi, le club Onisport de Meknès, sur le score d'un 1-0 contre le Kaoukop de Marrakech pour cette deuxième journée de la Botola Pro. Inouï, notez que la rencontre entre la Renaissance sportive de Belken et la SFAR est reportée à une date ultérieure, Hugo.
3: Et puis c'est à Marseille que le football nous a fait un appel du pied ce matin.
0: Et oui, un appel du pied et aussi visuel. Puisque
3: tu regardes avec ce maillot que j'arbore.
0: Ce matin plutôt, Hugo Villar est vêtu de son maillot marseillais. C'est le Sénégal qui affronte les Comores en début d'après-midi au stade Vélodrome. Après une trêve internationale jugée satisfaisante par Patrick Vieira, le sélectionneur des Lions de la Teranga, qui estime que son équipe est en train de poser des bases solides. Place cette fois au discours du sélectionneur comorien. Hubert Velud évoque, lui, les ambitions des Comores avant cette confrontation.
5: Il y a deux choses différentes, c'est-à-dire le symbole, c'est quand même assez symbolique et historique de jouer au Vélodrome à Marseille, ici, où toute la communauté comorienne vit ici. On sait qu'il y a, je pense, environ 300 000 Comoriens qui sont à Marseille, donc ça nous fait un deuxième match à domicile. C'est très symbolique. Bon, on s'attend évidemment à un rapport de force assez conséquent contre le Sénégal. Ça nous permettra aussi de faire une revue d'effectifs, puisqu'il y a eu pas mal de fatigue après ces deux matchs de qualification, donc il y aura un gros turnover de l'équipe, que ce soit de l'équipe de départ, mais aussi à l'intérieur du match, il y aura beaucoup de rotation.
0: Hubert Velud.

0: Donc, à l'instant, coup d'envoi de cette rencontre à 13h, heure marocaine, Hugo.
1: On prend maintenant la direction de la Turquie, scandale en vue.
0: Et oui, ils ont de turbulences en Turquie. Le monde du football est une nouvelle fois rattrapé par un scandale. Un an après la suspension de près de 150 arbitres soupçonnés d'avoir participé à des paris illégaux, c'est cette fois la Fédération turque de football qui se retrouve dans la tourmente. Le patron des arbitres et quatre autres personnes ont été placées en détention provisoire pour des soupçons de malversation. À Ankara, les précisions d'Anne Handlauer.
2: Dans le football turc, un scandale chasse l'autre. Et une fois de plus, ce sont les arbitres qui sont au centre de l'affaire. Et ceci au plus haut niveau, la direction du comité central des arbitres. Autrement dit, l'instance de la fédération qui désigne les arbitres, qui les évalue, les forme. Celle aussi qui participe aux sélections pour les listes de la FIFA. Le président de cette instance, Ferhat Gündoğdu, ainsi que quatre responsables sont en détention provisoire. Ils sont poursuivis notamment pour falsification de documents officiels, abus de confiance et acquisition illégale de données personnelles. Concrètement, ils sont soupçonnés d'avoir manipulé la carrière des arbitres. Certains auraient été écartés des classements ou privés de matchs, tandis que d'autres auraient été favorisés, notamment dans les désignations, les promotions ou les examens. Pourquoi ? À ce stade, la justice ne sait pas s'il s'agissait de favoriser certains clubs ou de manipuler directement des matchs. Mais cela fait partie des pistes un an après que la Fédération turque a suspendu 149 arbitres pour des faits de paris illégaux. Le grand ménage se poursuit donc dans le monde du football turc et le gouvernement laisse entendre que les enquêtes pourraient encore s'élargir. À Ankara, dans le Harpon Média.
0: Et la Turquie d'ailleurs qui traverse aussi une crise de résultats lors de cette trêve internationale. 0 points avec la dernière défaite en date jeudi dernier contre la Belgique sur le score de 3-0. La Ligue des Nations se poursuit aujourd'hui avec à 18h45 la Grèce contre l'Allemagne. Dans le même temps, c'est les Pays de Galles qui ont rendez-vous contre eux. Le Danemark, la Serbie sera de déplacement contre les Pays-Bas. Enfin, la Norvège sur la pelouse du Portugal sans Cristiano Ronaldo. Son avion devrait décoller cet après-midi pour l'Arabie Saoudite. Notez les résultats d'hier, toujours en Ligue des Nations, avant de passer à la suite de notre actualité sportive. Là, l'Angleterre s'est imposée 7-0 contre la Croatie. Dans le même temps, eh bien, l'Espagne s'est imposée 3-1 contre la République tchèque.
1: On termine avec le Morocco Royal Tour de saut d'obstacles qui se poursuit à Tétouan.
0: Et oui, la 15e édition organisée sous le haut patronage du roi Mohamed VI a connu hier sa 3e journée à la carrière équestre hippica de la garde royale. 4 épreuves étaient au programme, dont 2 en catégorie 4 étoiles. Le temps fort de la journée, le prix Fête de l'Unité, une épreuve disputée sur des obstacles d'1m50. La victoire est revenue au Brésilien Yuri Mansour en selle sur Icanto VDL devant le Français Simon Delestre et l'Italien Roberto Presvitali. La compétition se poursuit ce dimanche avec le Grand Prix Coupe du Monde. Prix Son Altesse Royale, le Prince héritier Moulay Al-Hassan, classé CSI4 après Tétouan. Le Morocco Royal Tour mettra le cap sur Rabat du 7 au 11 octobre avant de s'achever à El Jadida du 15 au 18 octobre dans le cadre du Salon du Cheval.
1: Merci beaucoup Monsef Zamrat pour cette nouvelle édition de Sport Matin et cette actualité sportive à présent sur Média. Il est temps de parler économie. Et si un jour vous voyez une monnaie africaine ? C'est la question qu'on se pose ce dimanche matin dans votre story Eco-Afrique. Qu'est-ce qui empêche encore aujourd'hui la création d'une monnaie commune à toute l'Afrique ? Écoutez la réponse d'Oumar Baldé dans votre story Eco.
3: On en parlait hier dans la story Eco-Afrique et comme je vous l'avais promis, on continue de parler de la monnaie unique africaine, à savoir où est-ce qu'on en est. Eh bien, l'idée fait rêver, mais concrètement, on doit avouer que le chemin est encore très très long. Pourtant, l'Afrique n'en est pas à son coup d'essai. Elle connaît déjà les monnaies communes. Aujourd'hui, deux grandes zones monétaires fonctionnent dans le continent. En Afrique de l'Ouest, 8 pays regroupés au sein de l'UEMOA partagent le franc CFA et une seule banque centrale, à savoir la BCAO. En Afrique centrale, c'est la même chose. Les pays de la CEMAC ont aussi leur franc CFA, qui est donc géré par la BEAC. Donc oui, des monnaies communes existent sur le continent, mais passer de ces unions régionales à une monnaie pour presque toute l'Afrique, c'est une autre histoire. Le projet le plus connu, c'est l'ECO, porté par la CEDEAO. Nous sommes en Afrique de l'Ouest. Son lancement a été repoussé plusieurs fois. Le nouvel objectif affiché est 2027 et il faut dire qu'il est peu probable. À l'Est, la communauté d'Afrique de l'Est prépare aussi son union monétaire. Cette fois, on parle de 2031. Et à l'échelle du continent, l'Union africaine imagine un jour une banque centrale africaine et une monnaie commune. Mais là aussi, soyons clairs, c'est un projet à très très long terme. Alors, y a-t-il eu déjà des réussites ? Oui, si l'on parle des unions qui existent vraiment. L'UEMOA et la CEMAC fonctionnent depuis des années avec une monnaie commune et une banque centrale régionale pour chacune. En revanche, pour les nouveaux projets, rien n'a encore de concret. Aucune nouvelle grande monnaie régionale n'a vraiment vu le jour. En Afrique de l'Ouest, l'écho reste à l'ordre du jour, mais son calendrier, comme on l'a déjà vu, a déjà glissé plusieurs fois. Alors, mieux vaut parler de retard, de blocage que d'abandon, pour être gentil. Eh bien, tout ceci nous pousse à nous poser une question, à savoir pourquoi est-ce que ça bloque toujours ? Parce qu'une monnaie unique, ce n'est pas seulement de nouveaux billets, il faut d'abord que les économies se ressemblent suffisamment. Il faut maîtriser l'inflation, les déficits publics, la dette et disposer de réserves de change solides. La CEDEAO a fixé des critères de convergence, par exemple un déficit public qui ne dépasse pas 3% de la richesse nationale et une inflation sous contrôle. Le problème, c'est que les économies africaines sont très différentes et puis il y a un sujet très sensible, la fameuse souveraineté. Avec une monnaie unique, un pays ne décide plus seul de ses taux d'intérêt ni de son taux de change. Une partie de la politique monétaire passe entre les mains d'une institution commune et cela pose problème. Alors, pourquoi la vouloir malgré tout, cette monnaie commune ? Parce que les avantages sont considérables. Moins de frais de change, des échanges simplifiés entre pays africains, des investissements plus faciles d'un pays à l'autre et plus de visibilité pour les entreprises. Et si cette convergence fonctionne, alors la monnaie unique ne sera plus un point de départ, mais l'aboutissement de l'intégration africaine. En tout cas, une chose est sûre, le besoin est là, mais le chemin à parcourir reste encore très très long.
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3: Bonjour à toutes et à tous, Constantin Jalot avec vous pour cette nouvelle synthèse de l'actualité. Après 7 mois de conflit entre les États-Unis et l'Iran, la solution n'est pas militaire selon Téhéran. Le chef de la diplomatie iranienne en a profité ce dimanche pour renouveler ses menaces en cas de nouvelle attaque. Je cite, « Notre riposte sera plus forte qu'auparavant ». Et si les frappes américaines sur l'Iran ne sont plus d'actualité depuis un mois et le 1er septembre, la sécurité dans le détroit d'Ormuz aux rives iraniennes n'est toujours pas d'actualité. Un tanker a été touché par un projectile non identifié dans le passage maritime stratégique selon un rapport ce matin de l'agence de sécurité maritime britannique UKMTO. Pas de blessés déclarés. Dans un autre conflit en Ukraine, à présent l'un des ponts permettant de traverser le Dniepr à Kiev a été attaqué par un drone russe ce matin, selon le maire de la capitale. Et ce alors que le chancelier allemand est arrivé le même jour pour une visite qui n'était pas annoncée. Dans un communiqué, Friedrich Merz s'est expliqué « Je me suis rendu aujourd'hui à Kiev parce que l'Ukraine a besoin de tout notre soutien dans les semaines à venir. Si la Russie n'est pas stoppée, sa machine de guerre se retournera tôt ou tard contre nous. » En Europe de l'Ouest, cette fois, l'Espagne est en proie à des pluies torrentielles. La province de Barcelone est en état d'alerte. 2 personnes ont déjà perdu la vie. Les autorités mettent en garde contre les risques d'inondations et de débordements de rivières. Il est nécessaire de faire preuve de la plus grande prudence, assène le président de la région catalane. L'eau et même l'eau potable, c'est précisément ce qui manque à Mayotte, au large du Mozambique, où les habitants souffrent d'une crise hydraulique. Le robinet est à sec, faute de production d'eau suffisante. Pour exprimer leur mécontentement, les habitants ont décidé de ne plus régler leurs factures. Des impayés qui atteignent 40 millions d'euros pour la société mahoraise des eaux en charge de sa distribution. Un rendez-vous est pris début dans quelques jours à Paris pour le président du syndicat des eaux de Mayotte. Objectif, demander l'aide de l'État français sur ce dossier. Et cette petite histoire, enfin, pour marquer la journée mondiale dédiée aux animaux ce dimanche, le gouvernement indonésien a annoncé les grossesses de 2 rhinocéros de Sumatra. C'est l'une des espèces les plus rares et menacées chez les mammifères. Il y en a moins de 80 à l'état sauvage. L'espèce est en danger critique d'extinction selon l'Union internationale pour la conservation de la nature. Mais elle comptera donc bientôt dans sa population de nouveaux petits rhinocéros. Merci d'avoir suivi cette synthèse. Très bonne matinée à l'écoute de Média.
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1: Bonjour à toutes et à tous, Constantin Jallot pour cette nouvelle synthèse de l'actualité. À la une, c'est jour de vote. Aujourd'hui, au Brésil, Lula, Bolsonaro, le nom du vainqueur de ces présidentielles ne sera pas inconnu des Brésiliens. Lula tente de décrocher un quatrième mandat face à Flavio Bolsonaro, fils de l'ex-président Jair Bolsonaro, qui a été condamné pour tentative de coup d'État à 27 ans et 3 mois de prison. Alors gauche ou retour de l'extrême droite, les premiers résultats sont attendus dans la soirée. Et alors qu'en France, la mobilisation continue pour de meilleures conditions d'études dans les lycées, rassemblement émaillé de violence, un collège enflammé, un collégien débordé, éborgné par un tir policier de LBD, une telle violence disproportionnée contre les manifestants est injustifiable, c'est l'analyse faite ce matin par le porte-parole de la diplomatie iranienne, Ismail Barahi, qui ajoute « Les informations faisant état de violences policières sont préoccupantes », un commentaire qui s'inscrit dans un contexte plus large de tensions entre les deux pays, après plusieurs incidents diplomatiques. Pour rappel, d'autres manifestations, cette fois en Iran l'hiver dernier et contre la hausse du coût de la vie, avaient connu une rare répression dans laquelle le pouvoir reconnaît au moins 3000 morts au pic des violences les 8 et 9 janvier dernier. L'Ukraine cible de nouvelles frappes russes. En tout, ces derniers jours, 2 ponts ont été visés dans la capitale par des drones russes à réaction sur 8 au total qui permettent de traverser le Dnipr. Friedrich Merz, chancelier allemand, était en visite non annoncée à Kiev ce matin car, je cite, « l'Ukraine a besoin de tout notre soutien dans les semaines à venir ». Le président ukrainien lui déplore à Kiev une situation terrible, des nuits et des journées épouvantables. Il est essentiel que l'Ukraine ne soit pas laissée seule face à cette terreur. En parallèle, la Russie vient d'annoncer vouloir intensifier ses frappes sur l'Ukraine en réponse à des menaces de Volodymyr Zelensky. Sur notre continent à présent, en Centrafrique, les prix du carburant sont en hausse depuis vendredi au grand dam des habitants. C'est la 3e hausse des prix à la pompe, décidée par le gouvernement en 3 ans dans un contexte où la guerre au Moyen-Orient fait flamber le cours mondial du pétrole. Pour rappel, la Centrafrique est le pays d'Afrique centrale où les prix des carburants à la pompe sont les plus élevés, alors qu'une grande majorité de ces quelques 5,5 millions d'habitants vivent sous le seuil de la pauvreté. L'actualité sportive au Maroc, c'est enfin du football. Après 2 victoires face au Gabon et au Lesotho dans les éliminatoires de la CAN 2027, les Lions de l'Atlas retrouvent cet après-midi le Mali au grand stade de Tanger. Un match pas gagné d'avance. Les Aigles, eux aussi, restent sur 2 victoires dans ces mêmes éliminatoires. Enfin, pour la Journée mondiale des animaux, à Paris se tient la 7e édition de la Paris Sausage Walk sur les Champs-Élysées. Des chiens teckels reconnaissables par leur morphologie allongée, d'où le surnom affectueux de saucisse, défilent avec leur maître sur la célèbre avenue parisienne et au profit de l'association Tekel Sans Doux Foyer qui recueille des chiens abandonnés ou maltraités. Merci d'avoir suivi cette synthèse. Très bonne matinée sur Midi 1.
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2: صباحكم سعيد مستمعينا، معكم نهى يوسف وهذه أبرز عناوين المنتصف. مشاورات تشكيل الحكومة المغربية المقبلة، المجلس الوطني لحزب الأصالة والمعاصرة وفوض اللجنة المكلفة بقيادة المشاورات مواصلة مفاوضاتها. أحزاب الأحرار الاستقلال والحركة الشعبية مستعدة للعودة للأغلبية. أزمات المستشفيات التونسية تجمع الأطباء على طاولة التصعيد، اجتماعات تنسيقية على مدى 4 أيام من تونس إلى صفاقس لبحث تدهور ظروف العمل والتكوين الطبي. القوات الفيدرالية الإثيوبية تدخل ميكيلي بعد انسحاب متمردي تيغراي، والتوتر القائم في منطقة القرن الإفريقي على خلفية هذا النزاع يدفع بواشنطن إلى توجيه التحذيرات. صواريخ روسية تستهدف كييف بالتزامن مع زيارة مفاجئة للمستشار الألماني ميرتس. المستشار يحمل وعودا بدعم عسكري بأكثر من 1 مليار دولار ومساعدات لحماية شبكة الكهرباء الأوكرانية. في الصفحة الرياضية للمنتصف، كرة القدم المغربية أسود الأطلس يواجهون اليوم وديا منتخب مالي في الملعب الكبير بطنجة. محمد وهبي أمام فرصة جديدة لاختبار أسماء شابة وتوسيع خياراته. ترقبوا مستمعينا تفاصيل هذه العناوين في عرض المنتصف الإخباري المفصل. ابقوا معنا، بعد فاصل قصير يأتيكم لقاء جديد عفوي وشيق في برنامجكم ليسانسييل مع مهدي جزيري.
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6: Amis auditeurs de Média, bonjour. Et Hicham Lasri, bonjour.
7: Bonjour.
6: Vous êtes l'invité d'Essentiel aujourd'hui. Ça me fait très plaisir de vous avoir.
7: Je suis très content d'être là.
6: Alors, on n'a pas beaucoup de temps parce que vous avez un rendez-vous. On dit tout aux auditeurs, vous avez un rendez-vous. On a eu un petit contretemps au niveau de l'endroit. On a réussi à trouver un endroit pour faire cette interview. Donc, Hicham Lasri, vous êtes né le 13 avril 1980. 1977, pardon, je vous ai rajeuni, à Casablanca. Vous êtes réalisateur, producteur, scénariste, romancier, créateur de bande dessinée et plus récemment chanteur. Ça fait beaucoup, beaucoup, beaucoup de casquettes et pourtant vos cheveux sont toujours bien coiffés. Okay. Pourtant, vous êtes de base formé au droit. Vous êtes fait connaître au départ donc comme dramaturge, romancier, scénariste et vous êtes un autodidacte. Alors nous, on aime bien les autodidactes. On a eu récemment Mehdi Kotbi, on a eu Mahi Binbin, puis vous. Mais c'est trois types d'autodidactes différents. C'est-à-dire que, voilà, vous avez appris ça.
7: En fait, oui, autodidacte, c'est un mot un peu plouc pour dire qu'à un moment donné, au Maroc, il n'y avait pas d'école de cinéma. Ouais. Il y avait un centre pour former des techniciens, mais pas d'école de cinéma. Pour moi, le cinéma, c'est un art, ouais, c'est pas de la technique. Donc, en fait, le seul choix que j'avais, c'était de faire droit pour rassurer mes parents après le bac, et parallèlement, en fait, de travailler sur mes projets personnels. My side quest, c'était de faire le droit, mais ma quête principale, c'était en fait de travailler à ce que je pouvais réaliser des films. Je parlais de 1999-2000, c'est hyper longtemps, il y a super longtemps. Donc l'idée, c'est comment franchir un secteur comme ça, un milieu comme ça qui est infranchissable, et comment en fait pouvoir faire les choses qui m'intéressaient moi. Je voulais pas être un technicien, je voulais pas être stagiaire, je voulais pas commencer au bas de l'échelle,

0: Je ne voulais pas faire de l'assistanat, des choses comme ça. Mmh. Je voulais vraiment commencer comme un écrivain, un scénariste, et écrire mes propres films. Et d'ailleurs, ça a marché parce que le premier film que j'ai réalisé, c'était un concours. Mmh. J'ai gagné un concours de scénario et j'ai fait mon premier court-métrage. À l'époque, c'était très analogique. On tournait en 35 mm. C'était laborieux, lourd, oui. compliqué, extrêmement difficile et technique. Maintenant, c'est finger in the nose. Maintenant, avec mon iPhone,
1: alors, c'est, aujourd'hui, c'est finger in the nose de tourner ce qu'on veut, même avec un téléphone. Moi, je l'ai dans la main, je peux vous filmer, ça ouais, va être très bien. Sûr. Mais est-ce que c'est aussi simple? Est-ce que, par exemple, vous aviez quel âge quand vous êtes lancé, vous avez dit, OK, j'y vais?
0: 16 ans.
1: 16 ans. Est-ce qu'un gamin de 16 ans, aujourd'hui, dans les conditions actuelles, avec ce marché qui est surblindé avec les réseaux sociaux, est-ce qu'il pourrait autant réussir? Est-ce qu'il aurait plus de chances de réussir qu'avant?
0: En fait, la réussite n'est jamais garantie. C'est ça qui est intéressant. Ouais. Moi, je peux raconter l'histoire au départ. Moi, j'avais plein de gens qu'on finit par se fréquenter qui voulaient écrire, réaliser, faire des courts-métrages et tout ça. On était nombreux. Je peux dire 20, 15... Maintenant, il n'y en a presque plus, je crois. Je suis le seul survivant. C'est comme c'est Zombieland, en fait.
1: C'est l'entonnoir.
0: C'est GTA. À la fin, il y a une seule personne qui est restée.
1: Koh-Lanta, à la fin, il ne restera qu'un.
0: Voilà. Ouais. Et c'est Highlander, ça. On ne peut pas en rester
1: Pardon.
0: Qu'un.
1: Pardon, référence française.
0: Chacun ses références. Mais en fait, ce qui est important, c'est pas parce que c'était compliqué avant que c'était pas jouissif.
1: Oui.
0: C'est pas parce que maintenant on a l'impression que c'est facile, que c'est moins compliqué. Oui. En fait, moi je pense que le cinéma, c'est quoi la définition possible du cinéma, de la création en général? En fait, c'est la singularité des regards.
1: Oui.
0: C'est le plus difficile à développer. Tout le reste, la technique, on apprend, savoir écrire, on apprend. Donc même avec ChatGPT, les gens commencent à m'envoyer des scénarios très bien écrits, mais vides.
1: Oui.
0: Vide de sens, parce que c'est programmatique, c'est froid, il n'y a pas de folie en fait. Et on revient toujours au fait, qu'est-ce qui fait qu'un artiste, il est notable? C'est parce qu'il fait quelque chose qui est un peu différent des autres clampins qui sont à côté à reproduire quelque chose qui a réussi pour un autre auteur. Donc là, on est toujours au même, c'est-à-dire les armes sont différentes, l'époque est différente, la cacophonie est différente, mais finalement on est au même endroit.
1: Vous citez aussi Nabil Ayouch parmi ceux qui vous ont épaulé dès le début.
0: Ça a été
1: une belle aide aussi.
0: C'est
1: aussi montrer que être un artiste, c'est pas forcément uniquement créer, mais c'est aussi développer des relations, apprendre.
0: Ouais,
1: de certains,
0: ouais,
1: des plus grands.
0: C'est éviter des pièges, en fait. Moi, je pense, ce qui est intéressant, c'est que si on part, dès le départ, chargé d'une qualité éthique, c'est-à-dire on sait ce qu'on veut, donc on sait ce qu'on ne veut pas. Donc on fait des choix. Moi, toute ma vie, j'ai choisi de faire un cinéma personnel, parfois aliénant pour ceux qui sont paresseux, mais qui finalement s'est imposé. Parce que j'ai fait le premier film, l'accueil était très violent. Le deuxième film, l'accueil était moins violent. Et au fur et à mesure, les gens, ils ont compris que je suis plus fort qu'eux. Ils peuvent être un million en face de moi. Je suis plus fort que d'eux.
1: Plus fort qu'eux ou trop fou pour être raisonné?
0: Non. Plus fort qu'eux. Plus fort qu'eux. Parce que j'ai raison de travailler mon univers intérieur. Parce que moi, je ne fais pas des films naturalistes sur le Maroc. Je raconte un Maroc alternatif.
1: Ouais.
0: Dans tout ce que je fais. Et la preuve, c'est que mes romans, la plupart de mes romans, enfin, pas la plupart, tous mes romans, c'est de la science-fiction. Il faut faire de la science-fiction au Maroc, etc. Dans la bande dessinée, c'est la même chose. Dans le théâtre, c'est la même chose. Dans le cinéma, c'est la même chose. C'est juste que les gens, ils n'ont pas l'habitude, parfois, parce que c'est plus facile de regarder un film qui vient de l'étranger et de dire oui, bon, c'est loin de nous.
1: Voilà,
0: c'est
1: oui.
0: De se distancier, de créer en fait une distance rassurante pour soi. Mais quand tu ramènes un objet atypique, iconoclaste, qui vient du cœur de la société marocaine, je suis un fier Casablancais, tu vois, donc moi, tout ce qui coule dans mes films, c'est cette énergie-là, cette violence-là.
1: À ce propos, justement, tous vos films traitent des questions souvent politiques aussi, sociétales en tout cas. Sociétalo-politique, et se déroule à Casablanca.
0: Ouais,
1: vous avez traité aussi des années de plomb.
0: Oui, bien sûr.
1: Hassan II, et le rôle des médias aussi, qui revient assez souvent. Vous avez un cinéma quand même assez trash, pour que les gens qui ne vous connaissent pas peut-être puissent comprendre, en rupture avec les conventions et le bon goût, qualifié de post-punk. Vous mêlez humour noir, satire et violence. Et évidemment les sujets tabous dans la société marocaine.
0: La seule trash, j'aime pas parce que c'est sale, tu vois. Or, pour moi, ce qui est intéressant,

0: vraiment, il y a une qualité esthétique très importante. Pour moi, le cinéma, c'est une écriture. Oui. C'est d'abord un langage. Il faut le maîtriser. C'est-à-dire, il faut être, on est plus proche de la poésie que de la prose. Donc, quand on dit trash, on ramène tout ça à quelque chose qui est immature. Moi, je préfère dire abrasif, je préfère dire punk, je préfère des choses qui nous rapprochent quand même d'autres formes d'art, qui parlent de franchissement, qui parlent de résilience et qui parlent de résistance. Mmh. Et on est dans une époque... Quelle que soit la chose qu'on fabrique, qu'on soit un art, n'importe quelle forme d'art, on est en résistance. Et quand on est en résistance, on est dans la politique. Ouais. Pas forcément la politique politicienne, un peu de plouc, mais la politique
1: en fait... C'est le fait de contester les
0: symboles. C'est de remettre en question le statu quo, c'est de se positionner en tant que citoyen, en tant qu'artiste, en tant que papa, que mari, qu'enfant d'eux, etc. Donc c'est très important d'exprimer quelque chose qui vient de notre société, mais qui ne soit pas instrumentalisable. Quand on parle de politique, on parle de parti politique, on parle d'idéologie, on parle de moi contre les autres, des choses comme ça. Moi, je pars du principe qu'on est dans un monde... où le seul ennemi qu'on a, c'est nous-mêmes, c'est tout. Les autres, ils font de la figuration. C'est-à-dire, on est en train, on sort d'un mois électoral assez rocambolesque, où on a compris, en fait, que dans les campagnes, dans les quartiers populaires, les gens sont encore dans les années 70 ou 80. Ils sont là pour tirer profit à moindre coût de ce qu'ils peuvent tirer profit, c'est-à-dire manger ou avoir 200 balles, tricher, pour schématiser. Et en fait, ils oublient en fait que ces gens-là qui trichent vont tricher contre eux. S'ils trichent pour toi, ils vont tricher contre toi. Donc à un moment donné, en fait, on est contre-productif. Ça veut dire qu'on peut avancer vers 2030 avec la fierté d'avoir accompli des choses, de sortir du tiers-monde, mais le tiers-monde, il est toujours là, en nous, quelque part, qu'on n'a pas encore soigné. Et pour moi, c'est un terreau magnifique pour faire du cinéma. Pas un cinéma de propagande, pas un cinéma à géographique pour dire oui, tout va bien, on est géniaux, etc. On est quand même dans un pays où les gens, ils sont nationalistes que quand ça les arrange. L'équipe nationale gagne, tout le monde est content d'être marocain, ils ne gagnent pas, ils commencent à les insulter.
1: Votre court-métrage Gaza X Casa, sorti et présenté en septembre, ce mois-ci, là. Le film suit donc une Palestinienne qui arrive au Maroc et rassure sa mère en lui décrivant une vie idéale, alors que les images montrent quelque chose de beaucoup plus sombre et chaotique. Ça rejoint parfaitement ce que vous dites.
0: Oui.
1: Pourquoi ce film maintenant ?
0: En fait, pour moi, je l'ai fait comme une thérapie. Moi, je suis très, très, très perturbé, depuis toujours, mais encore plus maintenant, perturbé par ce qui se passe et le fait qu'on soit impuissant. C'est-à-dire, on peut poster ce qu'on veut sur les réseaux sociaux, on a l'impression qu'on n'a aucun impact sur le réel. Et je trouvais qu'à un moment donné, je dormais mal. Moi, je suis un papa, quand on me dit qu'il y a des enfants qui se font bombarder, ils sont sinon...
1: Vous transposez.
0: Oui, l'idée c'est en fait comment faire face à ça. On a tendance à fuir les choses qui nous dérangent. On a tendance à détourner la tête, on a tendance à esquiver, on a tendance, parce que c'est violent, c'est dur. Notre système nerveux parfois ne peut pas encaisser ce choc-là aussi, de manière aussi répétitive. Ou alors, il va être émoussé, on ne va plus ressentir rien du tout, on va dire bon, c'est comme hier.
1: Il y en a qui ne veulent plus du tout regarder. Ils sont surchargés de ces informations-là.
0: Oui, c'est normal. Je comprends ça. Mais moi, je sais que j'ai des amis, j'étais en Israël, c'est-à-dire j'ai fait le voyage, j'étais sur cette terre-là, j'ai vu à quel point c'est une terre qui est très perturbante, c'est une terre, est-ce que ça crée, est-ce que c'est maudite, je sais pas.
1: Donc, elle est chargée d'histoire en tout cas.
0: Elle est chargée de beaucoup de choses, et dans son histoire il y a énormément de violence. Moi en tant que Casablancais, qu'est-ce que je peux faire qui... que ce ne soit pas pour se racheter une bonne conscience, parce que l'idée, ce n'est pas de faire ça. L'idée, c'est d'affronter ce qui se passe, de faire face, de regarder les monstres dans les yeux, de regarder ce qui se passe droit dans les yeux.
1: Et ma manière de se regarder dans les yeux, du coup, parce qu'en fait, elle fait face aussi à des Casablancais.
0: C'est très important. C'est beaucoup plus un film sur nous, à Casablanca, qu'un film sur ce qui se passe en Palestine. C'est-à-dire, ce qu'il faut comprendre, c'est qu'à force de parler des autres, on oublie que nous aussi, on est en guerre. On a des bombes invisibles qui tombent sur nos gueules, et les élections, elles ont démontré que les gens, ils sont incultes, illettrés, féroces, mais de manière terrible, qu'on peut en fait les... c'est une masse informe qui ne veut rien dire. Est-ce qu'on a besoin, en 2026, de gens qui ne savent pas ce que ça veut dire voter pour quelqu'un, qui peuvent accepter de se faire acheter comme des moutons, qui vont

0: santé quand même pour les personnes. Est-ce que la tricherie qui s'est installée, qu'on est en train de sentir les odeurs, les senteurs nauséabondes de la tricherie utilisée, machin et tout ça, c'est bien qu'on voit ça.
1: On voit que vous êtes remonté sur les élections.
0: Non, pas remonté. Je suis désillusionné. Je ne suis pas remonté. Je ne crois pas que...
1: Il n'y a pas un sentiment de colère ?
0: Non, non, pas du tout. Pour moi, c'est derrière moi, la colère, quand j'étais jeune. Maintenant, je vois... Je crois en quelque chose. C'est qu'on
1: en
0: a besoin de former les individus.
1: Ah oui.
0: On a besoin de parier sur les individus. On arrête de parier sur des partis politiques ou sur les mêmes têtes qui changent. On a l'impression que c'est un jeu de chaises et finalement, c'est tout le monde qui va se retrouver sur place. Les mêmes joueurs, same game, same players. Qu'est-ce qui va changer ? Rien.
1: Revenons quand même sur le film, parce que ça a été un très beau film qui a été salué. Est-ce qu'il faut avoir du courage aujourd'hui pour faire des films sur Gaza ?
0: Je ne sais pas, mais j'ai l'impression, mon sentiment, c'est que c'est anormal qu'on soit dans un pays arabe, musulman, que les Palestiniens soient nos frères. Les Juifs aussi sont nos frères. On est des sémites. Les Arabes et les Juifs font partie de la même... Est-ce qu'on a besoin, est-ce qu'on doit avoir peur de dire « Free Palestine » ? Est-ce qu'on doit avoir peur de militer pour dire « c'est pas normal ». Juste pas normal. On n'est pas
1: contre évidemment dans le cinéma. Hein. Je parle pas de manière générale.
0: Non. Je parle dans le cinéma. Je parle. Pour moi, les choses se mélangent. Il n'y a pas une démarcation claire entre la vie et le cinéma et la création. C'est mélangé.
1: On pourrait se dire que dans certains milieux, faire un film, c'est quand même peut-être plus fort que quelqu'un qui va aller. Évidemment, je dis pas qu'il y a des militantismes qui sont plus importants que d'autres. Mais
0: pour moi, ce n'est pas militant. Juste pour reprendre, ce n'est pas du militantisme, c'est de l'humanisme.
1: Oui.
0: Il y a des évidences. Moi, je suis quelqu'un qui aime beaucoup l'histoire, la grande histoire.
1: Ouais.
0: Et la grande histoire nous enseigne que ceci sera... On serait tous contre ça dans 10 ans. Ce serait obvious que ce n'est pas normal. Le macartisme, maintenant, quand on fait un film, les Américains font un film sur le macartisme, ils disent « ouais, c'était de la bêtise ». Non. Au moment T, il n'y avait pas beaucoup de gens qui se sont offusqués de ça. Ouais. Pour ceux qui ne connaissent pas le macartisme, c'est un sénateur qui s'appelle McCarthy qui a décidé de blacklister et de faire une chasse aux sorcières de tous les scénaristes, réalisateurs, américains, acteurs, etc. Ils l'ont passé en commission et beaucoup d'eux se sont retrouvés blacklistés. On les empêche de travailler, parfois en prison, et ils étaient obligés de faire de la délation. Chacun va balancer 10 personnes, comme ça, lui, il sort de l'équation. Et l'un des plus grands cinéastes du XXe siècle, qui s'appelle Ilia Kazan, il est sorti de l'histoire du cinéma juste parce qu'il n'avait pas, il avait pas le courage de refuser de faire de la délation. Il n'avait pas le courage, il n'était pas courageux. Et je pense que c'est à un moment donné, en fait, je préfère être un artiste courageux qu'un artiste pas courageux, un humain courageux qu'un humain pas courageux. J'ai envie de sentir que, contrairement à nos parents qui, en grandissant pendant les années de plomb, ils ont fermé leur gueule et baissé les yeux, à part Man Rahim Rabbouk, tu vois, je préfère que mes enfants, quand ils seront en âge de comprendre le monde, ils vont dire, ah, quand même, notre papa, il y allait, quoi. Ça m'attire des ennuis, c'est-à-dire, c'est pas que ça m'attire pas des ennuis, ça m'attire des ennuis, des animosités, des méfiances, on me blacklist, etc. Mais je leur dis merci, parce que ça veut dire que ce que j'essaye de faire à mon échelle, humble, touche quelque chose.
1: Je tiens à rassurer les auditeurs qu'on ne travaille pas ensemble, parce qu'en fait, depuis tout à l'heure, vous faites exprès, on dirait, de lancer les séquences une par une avec les mots que vous dites. Vous parlez des problèmes que ça vous attire. Et bah, ça attire aussi, j'imagine, des haters.
0: Bien sûr. Bien
1: Alors, j'ai envie de vous mettre... parce que vous êtes provocateur. Ça, vous pouvez le dire, vous êtes provocateur.
0: Si on veut.
1: Moi, je vous propose l'interview à Hicham. Hicham, ton look, c'est un parti pris artistique ou tu t'habilles dans le noir ?
2: Les deux.
1: Tu dirais que tu fais plus peur le matin ou le soir ?
2: Le matin.
1: Il y a peut-être des films faits pour Berlin, mais pas pour Casablanca, non ?
2: Ça dépend de la cinéphilie.
1: Votre roman Big Data raconte un génie rejeté par une influenceuse qui devient rancunier donc et violent. C'est de la science-fiction, un règlement de compte ?
0: C'est de la science-fiction parce qu'en fait, il casse Internet. C'est un génie d'informatique.
1: Mais c'est pas un règlement de compte, ça ne te concerne pas.
0: Non, pas du tout.
1: Tu es vegan, sobre, donneur de leçons. C'est quoi ton

0: vice?
1: Mon vice, c'est... Ouais. Attends. Mon vice, c'est que j'ai pas assez de curiosité pour les gens. J'ai pas... En fait, à la base, je suis quelqu'un d'extrêmement timide. Donc, c'est très, très compliqué pour moi de connaître les gens, de rencontrer les gens, de m'investir dans des rapports comme ça. Donc, mais le travail me permet de, voilà, de soigner ça.
0: Hicham, t'es plutôt difficile à vivre ou à comprendre ?
1: Vivre, je pense.
0: Mmh. Dis donc. Hicham, qui a eu le plus de mal à te supporter sur un tournage ?
1: Je pense que les producteurs.
0: Ouais ?
1: Ouais.
0: Pourquoi ?
1: Parce que je les tourne chèvres. Mais amicalement, ça dérange. Moi, je travaille qu'avec des gens que j'adore, qui m'aiment. Il y a vraiment une émotion de famille, etc. Je n'envisage pas, en fait, le travail de création comme un champ de bataille.
0: Hicham, t'en as pas marre de nous faire des crises existentielles filmées ?
1: Non. Tant qu'on est vivant, je pense qu'il faut être en crise. Ça veut dire qu'on est encore plus vivant. Ça veut dire qu'on se questionne et qu'on se remet en question. Je pense que la mort de l'artiste, même de l'humain, c'est quand il commence à dire oui, bientôt, c'est les... Bientôt. En fait, il passe sa vie à faire un truc et puis à un moment donné, il réalise qu'il vieillit et bientôt, il va prendre sa retraite et bientôt, il va partir à la Hajj. Bientôt, il va dire, OK, maintenant, j'attends la mort. Je pense qu'il faut casser ce cycle-là parce que finalement, ce qui est intéressant dans tout ça, c'est que la seule chose, la seule richesse qu'on a, c'est notre temps.
0: C'est très difficile de mener cette interview parce qu'en fait, je pose des questions méchantes et il me répond des trucs tellement attendrissants.
1: Ben oui.
0: Tu dirais que t'es incompris ou prétentieux ?
1: Un peu des deux. Moi, je pense qu'il y a un peu des deux. Je sais pourquoi je dis ça. Moi, je pense pas que je suis incompris. Je pense qu'il y a des gens paresseux, beaucoup, parfois des gens jaloux, un peu. Et puis, en fait, comme disait Foucault, il faut toujours mettre 10% de choses incompréhensibles si on veut se faire comprendre.
0: Vous ne me détestez pas avec les questions que je vous ai posées ?
1: Bien sûr que non.
0: Je ne pensais pas à toutes les questions.
1: OK.
0: Il nous reste 2-3 minutes. Et puis, vous avez rendez-vous après.
1: Uh-huh.
0: Bon, je vous propose une dernière interview. Cette fois-ci, il faut répondre du tac au tac.
1: OK, tac au tac. Je ne sais pas très bien faire ça, mais je vais essayer.
0: On va essayer.
1: OK.
0: Qu'est-ce que vous voyez en premier chez le petit Hicham que vous étiez ?
1: Qu'est-ce que je voyais ?
0: En premier. Ses vêtements, son regard.
1: Écoute, une tendresse. Moi, je pense que c'est quelque chose que j'ai gardé jusqu'à maintenant. Même si j'ai navigué au milieu des requins.
0: Il y a un
1: des...
0: côté très dur chez vous et à la fois une tendresse. Ouais. Je pense que c'est le côté adulte qui vous a donné ce côté dur. Mais OK. Vous avez grandi devant une télé qui commençait à 18h et qui finissait à 23h30. Avec des films coupés et censurés. Qu'est-ce que vous lui dites de ce qu'il regardait, cet enfant, ce petit Hicham ?
1: Moi, je pense que ce qui est intéressant, c'est que j'ai complété avec l'imagination ce que je ne pouvais pas voir sur le meuble lumineux, comme disait John Carpenter.
0: Et après, vous l'avez créé ?
1: Ouais. C'était un bon exercice. En fait, c'est l'antithèse de maintenant, où finalement, on a des écrans partout, des images partout, et on a l'impression que l'imaginaire, ça menuise. Il n'y a qu'à voir tous les films qui sortent, on a toujours l'impression qu'on est dans la nostalgie. On va refaire Master of the Universe, et puis Marvel, et puis ceci, et puis cela. Et j'ai l'impression de revoir les cartoons et les bandes dessinées de mon enfance.
0: Vous êtes l'un des 5 frères d'une famille avec une sœur. Le petit Hicham, il se sentait seul ou bien entouré ?
1: En fait... Quand on était dans le sport, on était ensemble. Quand je travaillais sur mon univers intérieur, j'avais toujours l'impression d'être un enfant unique.
0: Qu'est-ce que vous lui aurez avoué qu'il n'aurait pas cru ? Par exemple, les prix, Berlin, les polémiques, les plaintes.
1: Écoute, la seule chose que j'aurais pu lui dire, c'est qu'il avait raison, quelque part. Qu'il avait raison de choisir ce chemin-là, de faire en fait à sa guise, de ne jamais céder parce que on parle beaucoup de ce qu'on a accompli, mais on parle pas jamais des tentations, de tentation d'aller faire autre chose, ou là d'être hijacké pour faire un film commercial comique ou de faire des choses auxquelles on ne croit pas soi-disant pour comme un marche-pied pour autre chose. Moi, je pense qu'il faut jamais se compromettre. Moi, je pense qu'il faut. Parce que finalement, la compromission, c'est comme une contamination. On s'en débarrasse jamais. Donc pour moi, c'est ça. J'ai toujours eu cette peur de ne pas... quand on commence, on a toujours peur de ne pas avoir ce qu'il faut pour avancer dans la vie, pour avoir le courage d'avancer.

0: vous lui interdirez, parce que c'était ma prochaine question, d'avoir peur? N'aie pas peur.
1: Écoute, je n'ai jamais eu peur. La vérité, j'ai toujours eu cette conscience aveugle et cette foi aveugle en ma propre démarche. Ouais. Après, soit on convertit les gens, et donc ils deviennent de votre côté, soit on fait face à ceux qui se refusent à ça. Et dans les deux cas, c'est un combat. Et je pense que c'est ça presque une définition de la vie. On se bat tous les jours pour respirer, pour marcher, pour stationner, pour venir à casa, pour trouver un endroit pour filmer. Et je pense que finalement, c'est ça la vie. Ça fait partie de la vie. Le combat fait partie de la vie. Je termine juste sur un truc très simple. Oui. C'est ça la dernière question.
0: C'était la dernière question.
1: Pour revenir à Free Palestine, à Gaza et tout ça, pourquoi en fait il faut toujours se dire que quand il s'agit de films, on est dans l'idéal, c'est-à-dire on est du côté de la résistance et de John Connor dans Le Seigneur des Anneaux de Gandalf et tout ça, et quand il faut parler de ça dans la vie, en fait on est dominé par des corporations, même pas des États, des corporations algorithmiques, des corporations qui décident un peu qu'est-ce qu'il faut montrer, qu'est-ce qu'il faut cacher. Et c'est ça qu'il faut questionner. Et je pense qu'à nos échelles, c'est-à-dire c'est très important de ne pas taire ça, de ne pas accepter ça comme un statu quo. On va tous crever à la fin. Il faut crever droit dans ses bottes, il faut crever avec dignité. C'est un mot que pour moi me manque parfois. Nefs. Tu vois, il faut avoir nefs. C'est très important en fait de dire... C'est Dieu qui me nourrit, c'est Dieu qui m'a mis ici, c'est Dieu qui m'épreuve, etc. Et que finalement, ça relativise tout ça. Ça rend tout ça moins grave, moins important, mais en même temps, ça nous met face à notre propre humanité. Moi, je pense que la valeur suprême actuellement, c'est juste d'être humain. C'est quand même, on est parti de très loin et on est nulle part encore. On est dans le désert à se chercher, tu vois. Donc... cette quête, je pense que c'est la plus noble et la plus importante. Et je pense que, comme Gen Z, comme le 20 février, comme Edrab El Komira, en fait, c'est une quête de dignité. Et il faut l'écouter. Parce que de toutes les manières, ça va être écouté d'une manière ou d'une autre. Donc c'est très important de dire ça, de parler de ça, de le formuler sans forcément être dans la crispation, dans la violence, dans le rejet, dans le machin. Parce qu'on n'est pas fragile.
0: Il faut un dialogue.
1: On n'est pas fragile. On est fragile que si on est un tricheur, ou si on n'est pas sûr, ou si on est un imposteur. Et je sais qu'il y a beaucoup d'imposteurs, mais bon, c'est pas grave. Il ne faut pas s'adresser à ces gens-là, il faut s'adresser à ceux qui majoritairement.
0: On embrasse évidemment tous les imposteurs.
1: On les embrasse.
0: On vous voit. Voilà. Merci beaucoup Hicham Lasry, c'était un super moment, c'est passé super rapidement. Dommage que vous avez un rendez-vous, j'en aurais bien fait un 52 minutes.
1: La prochaine fois.
0: Ma boss va me tuer aussi.
1: La prochaine fois.
0: Merci beaucoup Hicham Lasry, c'était un plaisir et merci à vous très chers auditeurs. Évidemment, l'émission est à retrouver sur toutes les plateformes de médias et toutes les semaines, dimanche à 11h. À bientôt.

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3: Martin Gibert avec vous, bonjour à tous. Le nouveau gouvernement est attendu au Maroc. Les tractations du PAM se poursuivent auprès des autres partis de la Chambre des représentants. Certains hésitent encore sur leur participation ou non à la majorité gouvernementale. Nous ferons le point sur les dernières négociations en début de journal. Jean-Noël Barrot en visite en République démocratique du Congo. Le pays est toujours en proie à Ebola qui a déjà fait plus de 4000 morts. Le ministre des Affaires étrangères français s'est rendu sur le terrain pour apporter le soutien de la France. Correspondance à venir. Les sites d'Aramco attaqués par les rebelles houthis en Arabie Saoudite. Les sites énergétiques sont devenus des cibles privilégiées par le groupe armé yéménite. La riposte ne s'est pas fait attendre. Sanaa a été bombardée aujourd'hui par les forces gouvernementales du Yémen. Les bombardements qui s'intensifient également en Ukraine. Un nouveau pont vient d'être visé par l'armée russe à Kiev. Une frappe qui intervient alors que le chancelier allemand est en visite aujourd'hui en Ukraine. Il réaffirme le soutien de Berlin à Kiev. Des regrets au Royaume-Uni. 6 ans après le Brexit, 49% des Britanniques disent être en faveur d'un retour dans l'Union européenne. Le débat sur la réintégration auprès de l'UE a été rouvert par le Premier ministre Andy Burnham. Plusieurs scénarios sont envisagés. Lula ou Bolsonaro, qui sera le prochain président au Brésil? Les électeurs se prononcent aujourd'hui sur cette question. Le scrutin s'annonce serré entre le président sortant et le fils de l'ancien président, alors que l'ombre des États-Unis plane sur cette élection. Et c'est un jour de match aujourd'hui pour les Lions de l'Atlas. Ils affrontent le Mali en match amical ce soir. Les enjeux sont moindres pour le Maroc, si ce n'est celui de conclure parfaitement une trêve internationale déjà réussie. Vous avez le programme de votre journal. Rendez-vous à 12:30.
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2: بونجور نوا. بونجور à toutes et à tous.
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2: Votre journal dans un petit instant désormais, où nous parlerons des tractations qui se poursuivent entre le PAM et les autres parties de la Chambre des représentants. Mais avant cela, on fait un point sur la météo avec Hugo Villard.
4: Le ciel sera ensoleillé au Maroc aujourd'hui, au sud d'Agadir, et nuageux ailleurs, avec de la pluie sur le Moyen Atlas et le Haut Atlas. Il fera 27 degrés à Nador et à Safi, sous un ciel gris, 28 à Rabat, Tanger, Larache et Taza, 1 degré de plus à Casablanca, 29, tout comme à Errachidia. Le thermomètre affichera 31 degrés avec des orages à Fès, 32 du côté de Essaouira et d'Oujda, jusqu'à 37 degrés à Agadir et Marrakech sous le soleil. Soleil également de sortie du côté de Laayoune avec 39 degrés. Dans le reste du Maghreb, aujourd'hui prévoyez 27 degrés à Alger et Tripoli, 30 à Tunis et au Caire, toutes ensoleillées. En Afrique de l'Ouest, il fera 30 degrés sous la pluie à Lagos, même température à Dakar avec des nuages, 31 à Bamako où le temps sera orageux. Enfin, dans le reste du monde, à Paris, le temps sera ensoleillé avec 22 degrés, 22 également à Londres et Athènes avec des nuages, 22 toujours à Istanbul et avec du soleil. 22 degrés, ce sera toujours la température à Buenos Aires aujourd'hui, où le temps sera nuageux. Prévoyez des averses à Mexico, 24 degrés, le thermomètre affichera lui 30 degrés à Rio de Janeiro, 30 degrés toujours à Pékin, où il y aura de la pluie aujourd'hui. Le mercure grimpera jusqu'à 36 degrés à New Delhi, 38 à La Mecque et Dubaï.

0: Midi 30 sur Medi 1, tout de suite votre journal. Le nouveau gouvernement est attendu au Maroc. Les tractations du PAM se poursuivent auprès des autres partis de la Chambre des représentants. Certains hésitent encore sur leur participation ou non à la majorité gouvernementale. Nous ferons le point sur les dernières négociations en début de journal. Les sites d'Aramco attaqués par les rebelles houthis en Arabie Saoudite. Les sites énergétiques sont devenus des cibles privilégiées par le groupe armé yéménite. Une riposte prétendue aux attaques de Riyad et des forces gouvernementales yéménites sur Sanaa. Les bombardements qui s'intensifient également en Ukraine. Un nouveau pont vient d'être visé par l'armée russe à Kiev. Une frappe qui intervient alors que le chancelier allemand est en visite aujourd'hui en Ukraine. Il réaffirme le soutien de Berlin à Kiev. Lula ou Bolsonaro, qui sera le prochain président au Brésil? Les électeurs se prononcent aujourd'hui sur cette question. Le scrutin s'annonce serré entre le président sortant et le fils de l'ancien président, alors que l'ombre des États-Unis plane sur cette élection. Et jour de match, aujourd'hui pour les Lions de l'Atlas, ils affrontent le Mali en match amical. Les enjeux sont moindres pour le Maroc, si ce n'est celui de conclure parfaitement une trêve internationale déjà réussie. Cela fait 11 jours désormais que les élections législatives ont eu lieu au Maroc. La composition du nouveau gouvernement est attendue. Le PAM, le parti vainqueur, est toujours en pleine tractation auprès des autres partis de la Chambre des représentants. Ces derniers se réunissent désormais en Conseil national pour se décider et annoncer leur position sur une possible participation à la prochaine majorité gouvernementale. Le PAM est d'ailleurs le premier à s'être exprimé sur cette étape. Les précisions avec Mounia Belarbi.
1: Vainqueur, mais loin des 198 sièges qui lui auraient permis de gouverner seul, d'où la nécessité de tractation pour former une coalition. Et sans surprise, le parti Authenticité et Modernité a officiellement confié la gestion de ces négociations avec les autres formations à Fatem Zahra Al-Mansouri, nommée mardi dernier par le roi Mohamed VI, chef du gouvernement. Fatem Zahra Al-Mansouri, qui sera accompagnée d'une commission composée d'Abdeltef Wahbi, Fawzi Larja et Ahmed Archichine. Le Conseil national du PAM qui dit n'exclure pour l'instant aucune formation politique de la future majorité gouvernementale. Arrivés eux en deuxième et troisième position avec respectivement 66 et 65 sièges au Parlement, le RNI et les Siklal ont également tenu leur Conseil national ce samedi, tous deux se prononçant pour leur participation au futur gouvernement. Le Rassemblement national des indépendants tout d'abord, il mandate son président Mohamed Chaouri pour la négociation avec le PAM en fonction précise le parti de ce qu'exige l'intérêt national. Et puis du côté de l'Istiklal, eh bien, c'est le secrétaire général Nizar Baraka qui à l'unanimité a été désigné pour mener les discussions avec la chef du gouvernement. Une participation qui est, souligne le parti, une responsabilité au regard des résultats qu'il a obtenus lors des élections. Nizar Baraka qui souhaite que ses principaux engagements de campagne soient intégrés au programme du futur gouvernement. Enfin, le Conseil national du MP, le mouvement populaire qui était dans l'opposition lors du mandat précédent, a décidé ce samedi de mandater son secrétaire général Mohamed Ouzine pour gérer les négociations en vue d'intégrer le prochain gouvernement.
0: Les précisions signées Mounia Belarbi. Toujours au Maroc, un nouveau cas suspect de diphtérie détecté hier soir à Casablanca. La jeune fille concernée a été transportée à l'hôpital de Hagia Sani, mais après les examens, les médecins ont conclu qu'elle n'est pas atteinte de diphtérie et le diagnostic a ainsi été écarté, précise la direction de l'épidémiologie et de lutte contre les maladies. Les médecins qui protestent par ailleurs en Tunisie, le syndicat général des médecins, pharmaciens et dentistes des hôpitaux universitaires dénonce la détérioration du système de santé publique et les mauvaises conditions de travail. Le syndicat appelle tous les membres de la communauté de médecine à participer à des réunions d'information et de communication du 5 au 8 octobre, des réunions qui auront lieu dans les facs de médecine à travers le pays. La santé publique est aussi au cœur de la visite de Jean-Noël Barrot en République démocratique du Congo. Le chef de la diplomatie française s'est rendu hier dans la province de l'Ituri, dans le nord-est du pays, épicentre de l'épidémie d'Ebola. L'objectif était de réaffirmer le soutien de la France aux autorités congolaises contre la propagation du virus. Apparaît les explications de Fanny Baye.
2: C'est la première visite d'un ministre européen depuis le début de l'épidémie. Jean-Noël Barrot s'est rendu ce samedi à Bunia, capitale de la province de l'Ituri. Premier arrêt du ministre français des Affaires étrangères, le centre de traitement des malades de Rwampara, l'un des épicentres de l'épidémie, géré par l'ONG française Alima.
3: Si nous sommes parvenus collectivement à contenir cette épidémie, à éviter qu'elle ne se propage dans d'autres régions, dans des grands centres urbains de la République démocratique du Congo et au-delà. C'est notamment grâce au soutien de la France.
2: La France qui a consacré entre janvier et juillet plus de 13 millions d'euros à la riposte contre l'épidémie d'Ebola. Et sans en communiquer le montant, Jean-Noël Barrot a annoncé que Paris renforcerait encore son soutien à Kinshasa.
3: Parce que les virus ne connaissent pas les frontières et qu'il faut les éradiquer à la racine, là où ils surgissent, et jusqu'au bout.
2: Et puis, autre objectif de cette visite, préparer une conférence humanitaire organisée par le Quai d'Orsay à Paris mardi prochain. Parmi les thématiques qui seront abordées, la situation humanitaire et sanitaire en République démocratique du Congo. À Paris, Fanny Bay pour Médien.
0: Et on le rappelle, la RDC fait face à sa 17e épidémie d'Ebola, mais surtout la plus grave de son histoire. Selon les autorités congolaises, 8300 cas du virus ont été recensés, dont plus de 4000 décès. Toujours sur notre continent, en Éthiopie, l'armée fédérale est entrée hier soir à Mekele, la capitale régionale du Tigré. Vendredi dernier déjà, des troupes tigréennes alliées au gouvernement ont repris l'aéroport de la ville, qui était aux mains du Front de Libération du Peuple du Tigré. Un conflit qui fait monter la tension avec l'Érythrée, accusée par l'Éthiopie de soutenir les rebelles du TPLF. Et pour tenter de calmer les choses, l'Égypte organise aujourd'hui un sommet avec les dirigeants érythréens et somaliens, ainsi qu'avec le chef de l'armée soudanaise. L'actualité nous emmène au Yémen où les rebelles houthis encerclent actuellement la ville de Taïz. Le groupe armé vient de couper plusieurs routes reliant cette ville du sud-ouest à Aden où se situe le siège du gouvernement, ce qui empêche par conséquent l'envoi de vivres et de renforts. Le conflit entre les rebelles houthis et l'Arabie saoudite s'est encore intensifié hier. Le groupe armé a mené des frappes contre des sites énergétiques à proximité de Riyad, une réponse prétendue aux attaques imputées à l'armée saoudienne sur Sanaa. Les explications de Stéphanie Paro.
4: Les Houthis ont revendiqué samedi une attaque contre l'Arabie saoudite. D'après les rebelles yéménites, le géant pétrolier Aramco a été touché. Le porte-parole militaire du mouvement a même déclaré avoir utilisé plusieurs missiles balistiques et drones pour cette attaque. Des journalistes, notamment de l'AFP, avaient annoncé un peu plus tôt avoir aperçu de la fumée au-dessus d'un bâtiment de l'entreprise saoudienne. Pour les Houthis, c'est une réponse à une attaque de Riyad. D'après cette source, l'Arabie saoudite a mené 26 raids sur Sanaa, capitale que les Houthis contrôlent. Pour l'instant, cette information n'a pas été confirmée par le gouvernement saoudien. Selon les médias affiliés aux Houthis, les bombardements ont visé le réseau de télécommunications dans la région de Sadaa. Le conflit a repris entre les deux camps après des frappes en juillet de l'armée saoudienne contre un port contrôlé par les Houthis. Les rebelles ont ensuite visé plusieurs fois Riyad en août et en septembre sur les sites pétroliers saoudiens, mais aussi des frappes sur Médine. De son côté, Riyad appelle à une aide pour régler la situation au Yémen, des appels qui sont restés sans réponse.
0: Les précisions de Stéphanie Parot. L'Iran, en revanche, est toujours en période d'accalmie. Les États-Unis n'ont pas mené de frappe depuis le 1er septembre, mais la conclusion d'un accord semble encore loin puisque Donald Trump rejette les propositions de Téhéran pour ouvrir le détroit d'Ormuz et n'exclut pas un retour des frappes. Dans ce contexte, Abbas Araghchi, le ministre iranien des Affaires étrangères, assure ce dimanche qu'il n'existe pas de solution militaire et qu'en cas de frappe, la riposte sera plus forte que jamais. Il appelle à de nouvelles négociations. En Ukraine, par contre, le souvenir de la paix semble très loin désormais. La Russie a mené de nouvelles attaques ce matin contre un pont à Kiev. Les ponts de la capitale ukrainienne sont devenus des cibles privilégiées de l'armée russe. Moscou prévient par ailleurs que les frappes vont s'intensifier sur les infrastructures ukrainiennes en réponse aux propos de Volodymyr Zelensky. Et malgré ces nouvelles attaques, le chancelier allemand est en ce moment à Kiev pour une visite surprise. Le Friedrich Merz est venu réitérer le soutien de l'Allemagne à l'Ukraine, et ce alors que le Kremlin a lancé des avertissements aux diplomates étrangers présents à Kiev. Mais ces avertissements ont eu l'effet inverse, selon Ulrich Bouna, géopolitologue et chercheur associé chez Eurocreative, un think tank dédié à l'Europe centrale et orientale.
5: C'est en partie parce qu'il y a eu des avertissements que Friedrich Merz s'y rend. C'est une façon de dire à la Russie qu'on n'a pas peur, en fait. grosso modo, que les Européens ne sont pas impressionnés et qu'ils continueront à aider l'Ukraine, quelles que soient les menaces que fait peser la Russie. La Russie agite effectivement la menace d'une guerre contre l'Europe pour essayer de faire en sorte que l'Europe arrête d'aider l'Ukraine, parce que c'est sans doute en partie pour ça que l'Ukraine tient, c'est parce que l'Europe est derrière. Et donc du coup, effectivement, aller sur place, c'est tailler en pièces ce discours de menaces, notamment nucléaires, agitées par la Russie, qui sont beaucoup de paroles en l'air. Et je rappellerai juste une chose, c'est pas la première fois que la diplomatie russe demande aux étrangers de partir, il l'avait déjà fait par exemple au mois de mai. Et finalement, en quelque sorte, dans ce genre de guerre psychologique, il faut justement montrer de la fermeté pour montrer à la Russie que ça ne sert à rien d'escalader et qu'elle n'obtiendra absolument pas ce qu'elle espère obtenir.
0: Ulrich Bouna, géopolitologue et chercheur associé chez Eurocréative, il était l'invité de la matinale d'Hugo Villard, une interview à retrouver dans son intégralité sur medien.com. En Europe toujours, l'Espagne fait face à des pluies torrentielles ces derniers jours. Deux personnes sont mortes dans la province de Barcelone, une autre est portée disparue. La situation s'améliore dans cette partie du pays, mais les autorités mettent en garde contre des risques accrus dans la province de Gérone. Le Royaume-Uni n'assume pas son choix du Brexit. Andy Burnham veut remettre à jour les relations entre Londres et l'Union européenne. Le Premier ministre britannique a évoqué ce rapprochement lors de son discours au congrès annuel de son parti la semaine dernière. Le Royaume-Uni envisage donc un gros retour en arrière à Naroche.
6: 10 ans après le vote en faveur de la sortie de l'Union européenne, le Brexit reste un mot et un concept très contentieux. Selon le plus récent sondage effectué par le cabinet Messina Group, 49% des personnes interrogées soutiennent un retour dans l'Union européenne contre 28,5% qui s'y opposent. L'Institut propose plusieurs scénarios de réapprochement entre l'UE et le Royaume-Uni, dont ceux que le Premier ministre Andy Burnham a lui-même suggéré il y a quelques jours sur la BBC.
7: Nous pourrions rester tels que nous sommes. C'est une possibilité. Si les gens en sont satisfaits, nous pourrions examiner ce qu'a dit l'ancien ministre des Finances, George Osborne, au sujet d'une union douanière. Nous pourrions examiner ce qu'a proposé le Parti libéral-démocrate au sujet du marché unique. Ou bien nous pourrions aller jusqu'au bout.
6: Selon le cabinet Messina, 47% des personnes interrogées sont pour l'intégration à une union douanière avec l'UE. L'adhésion au marché unique recueille les faveurs de 45%. Ces options et d'autres, le Premier ministre compte les proposer aux Britanniques d'ici la fin de l'année. C'est ce qu'il a dit. Ce sera à l'occasion du sommet Royaume-Uni-Union européenne dont la date n'a pas encore été confirmée. Mais si une majorité de Britanniques, selon plusieurs sondages, estime que le Brexit est un échec, revenir sur le résultat du référendum de 2016 reste un sujet très délicat. Malgré tout, le sondage montre aussi que renégocier les relations entre le Royaume-Uni et l'UE pourrait permettre à la majorité travailliste de gagner des voix aux prochaines élections. À Londres, Anna Roche pour Média 1.
0: Et 10 ans après le vote du Brexit, c'est un autre scrutin majeur qui se joue aujourd'hui, mais au Brésil. Cette fois-ci, les électeurs sont appelés aux urnes pour le premier tour de l'élection présidentielle. Un duel annoncé entre la gauche de Luiz Inácio Lula da Silva et l'extrême droite de Flavio Bolsonaro. Bonjour Constantin Jalot.
8: Bonjour Martin, bonjour à toutes et tous.
0: Un scrutin qui s'annonce donc serré pour ce premier tour. Les deux clans politiques sont au coude à coude.
8: Lula, Bolsonaro, les deux noms qui s'affrontent au Brésil dans cette élection présidentielle sont déjà bien connus des électeurs. D'un côté, Lula, 81 ans, tente d'obtenir un quatrième mandat à la tête du pays. Face à lui, Flavio Bolsonaro lui veut poursuivre l'œuvre de son père, Jair Bolsonaro, président de 2019 à 2023, avant d'être condamné pour tentative de coup d'État à plus de 27 ans de prison. Fin septembre, Lula concentrait environ 40% des intentions de vote au premier tour, selon un sondage Data Folha. Bolsonaro légèrement derrière à 36%, selon le média The Guardian. Le président sortant déclarait encore récemment: je ne vois pas comment nous pourrions perdre ces élections. Il existe bien 11 autres candidats dans ce premier tour électoral, mais aucune campagne n'a réussi à prendre de l'ampleur face aux deux favoris, dont les programmes sont aux antipodes. Le président Lula veut une semaine de travail de 5 jours contre 6 actuellement, et pour suivre ses politiques sociales et environnementales, il a réduit de moitié le taux de déforestation de l'Amazonie. Il a aussi insisté sur la défense du multilatéralisme. Le mot d'ordre de Flavio Bolsonaro, lui, c'est la sécurité. Plus 500 000 places de prison, castration chimique pour les agresseurs sexuels, quadruplement des peines pour le vol de téléphone et abaissement de la majorité pénale de 18 à 14 ans pour les crimes graves.
0: Merci beaucoup Constantin Jalot. Et à noter que les Brésiliens votent également pour les législatives. Moins de suspense ici, puisque selon la presse, la droite devrait rester majoritaire à la Chambre des députés qui renouvelle la totalité de ses 513 sièges. Et comme le veut la tradition, on conclut ce journal par du sport. Maroc-Mali, c'est l'affiche qui viendra clôturer la trêve internationale des Lions de l'Atlas. Une rencontre à suivre ce soir à Tanger. On fait la présentation de cette affiche avec Moncef Zamrat.
9: Une affiche amicale entre le Maroc et le Mali ce soir au grand stade de Tanger, coup d'envoi à 18h. Une belle opposition pour les hommes de Mohamed Ouahbi qui vont ainsi clôturer cette trêve internationale face à un adversaire bien connu et respecté sur le continent africain. Hier, les Lions de l'Atlas ont effectué leur dernière séance d'entraînement au grand stade de Tanger. Le sélectionneur marocain et son staff ont consacré cette séance au dernier réglage, notamment sur les plans tactiques et techniques. Une rencontre qui devrait également être l'occasion pour Mohamed Ouahbi d'effectuer plusieurs changements et de donner davantage de temps de jeu aux jeunes éléments de la sélection. En attendant, les joueurs sont prêts, comme l'assurait hier Ayoub Bouhadi en zone mixte.
10: On sait que le Mali, c'est une très bonne équipe. On va se donner à 100%, mais voilà, on est prêt pour le match, on va tout donner, Inch'Allah. C'est la première fois, moi, que j'ai un temps de jeu, donc on va voir comment sera l'ambiance. Mais je sais que partout, on va au Maroc ou même dans le monde, les supporters sont toujours présents, donc ça fait toujours plaisir.
9: De l'enthousiasme, donc, dans les rangs des Lions de l'Atlas, les retrouvailles avec le public marocain auront lieu ce soir à partir de 18h au grand stade de Tanger.
0: Les précisions signées Moncef Zamrat qui vient conclure ce journal. Merci à toutes et tous de l'avoir suivi, mais restez avec nous, le Grand Journal, ça continue.
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0: Vous êtes bien sur Média, merci d'être avec nous en ce dimanche, en ce début de dimanche après-midi. Nous sommes le 4 octobre et on est ensemble jusque 13h30. Un rendez-vous culturel nous attend aujourd'hui. Le Moussem a lancé sa 47e édition vendredi à Assila. Un événement qui réunit conférences, colloques, débats, rencontres et ateliers d'art. C'est d'ailleurs la ville hôte Assila qui est le thème central de cette édition. Nous serons avec le secrétaire général adjoint de la Fondation Forum Assila, Taoufik Louzari. Entretien à suivre à partir de 13h05. Et nous voyagerons également jusqu'au Mexique où le pulque revient à la mode auprès des jeunes, surnommée la boisson des dieux. Elle avait perdu de sa popularité lors de l'époque coloniale, mais la nouvelle génération semble s'emparer de cette boisson ancestrale, même si elle n'est pas au goût de tout le monde. Et dans un petit instant, la chronique hors champ, Rachid Mbarki nous parlera d'une technologie qui permet de retrouver la vue. Vous avez le programme, très bon début d'après-midi sur Média. Tout de suite, on va feuilleter la presse sportive. Cette semaine encore, l'actualité sportive a été particulièrement riche. Du football au golf marocain en passant par le basketball. De la décision forte de Cristiano Ronaldo à la date désormais fixée pour l'audience très attendue du tribunal arbitral du sport dans le dossier de la Coupe d'Afrique des Nations 2025. Et sans oublier les autres sujets qui font la une, la revue de presse des sports, c'est avec Moncef Zamrat.
9: L'audience du tribunal l'arbitrage du sport aura lieu le 8 octobre, titre France 24 à sa une. Il s'agit du dossier consacré à la finale de la CAN 2025. Le TAS a d'ailleurs détaillé l'audience qui opposera le Sénégal au Maroc, précise Maroc Diplomatique. Le Desk ajoute que cette audience se tiendra à huis clos. En Europe, Cristiano Ronaldo s'expose à une lourde sanction. Après son départ du rassemblement du Portugal, nous apprend la nouvelle tribune, la star portugaise risque, selon le même média, une suspension d'un à six mois, conformément au texte de la fédération portugaise. Mais Maxifoot avance une autre information, la fédération veut faire revenir Ronaldo. Direction l'Angleterre avec Manchester City, reconnu coupable de 114 infractions financières, titre la RTS. Le média belge RTBF s'interroge de son côté sur les sanctions encourues par le club. Amende, retrait de titre ou même relégation de Première Ligue. Dans ce contexte, Ouest France reprend les mots de Pep Guardiola. Nous surmonterons cette épreuve. Je vous aime tous. L'entraîneur de Manchester City affiche ainsi son soutien au club après ces lourdes accusations. Les Citizens ont d'ailleurs fait appel, rappelle Le Monde. La BBC rapporte également que plusieurs dirigeants de club estiment que Manchester City devrait être sanctionné dès cette saison. Autre conséquence potentielle de cette affaire, l'équipe rapporte que face aux accusations visant Manchester City, les Émirats Arabes Unis menacent de retirer plusieurs milliards d'euros d'investissement au Royaume-Uni. Et à l'origine de ces révélations, le hacker portugais Rui Pinto, « Ma vie est en danger », rapporte RMC Sport. Pinto affirme être menacé de mort depuis les révélations des Football Leaks. Le golf à présent, le Marocain Adam Besnou signe une victoire historique au Texas, titre le Nouvelliste. Une performance majeure pour le golfeur marocain qui lui permet de décrocher son ticket pour le PGA Tour, rappelle l'information au Maroc. Du sport automobile, désormais, RMC Sport titre en une. Le coup près est tombé pour Esteban Ocon. As a annoncé le départ du pilote français. Motorsport précise que ce départ interviendra à la fin de la saison. Pour le remplacer, c'est Rafael Camara qui serait pressenti, selon Blog Joinster. Autre annonce en Formule 1, à 45 ans, Fernando Alonso prolonge avec Aston Martin pour 2027, se réjouit l'équipe. En Espagne, Marca précise qu'il s'agit d'une prolongation pluriannuelle. Et pour terminer, du basket, une réunion cruciale pour la NBA Europe et l'Euroleague, titre RMC Sport, qui s'interroge pourquoi l'avenir du basket européen se joue-t-il ce lundi. Le média précise que les 13 propriétaires des clubs actionnaires de l'Euroleague doivent décider s'ils acceptent ou non de s'associer à la NBA dans son projet de nouvelle compétition européenne, dont le lancement est prévu à l'automne 2027. Pour le Dauphiné, ce projet menace directement l'Euroleague. Ouest France évoque, lui, la volonté de créer un front commun, reprenant ainsi les propos du commissaire de la NBA, Adam Silver. Et c'est ainsi que vient se refermer notre revue de presse des sports. On se retrouve la semaine prochaine à la même heure, mais surtout et toujours au même endroit.
0: La revue de presse des sports, signée Monsef Zamrat. Il est 12h50 sur Média. Merci d'être avec nous. Et comme chaque week-end désormais à cette heure-là, c'est l'heure de votre Story Echo. Et ce dimanche, Oumar Baldé poursuit sa série sur les monnaies africaines avec une question principale. 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
12: On en parlait hier dans la Story Eco Afrique et comme je vous l'avais promis, on continue de parler de la monnaie unique africaine, à savoir où est-ce qu'on en est. Eh bien, l'idée fait rêver, mais concrètement, on doit avouer que le chemin est encore très très long. Pourtant, l'Afrique n'en est pas à son coup d'essai. Elle connaît déjà les monnaies communes. Aujourd'hui, deux grandes zones monétaires fonctionnent dans le continent. En Afrique de l'Ouest, 8 pays regroupés au sein de l'UEMOA partagent le franc CFA et une seule banque centrale, à savoir la BCAO. En Afrique centrale, c'est la même chose. Les pays de la CEMAC ont aussi leur franc CFA, qui est donc géré par la BEAC. Donc oui, des monnaies communes existent sur le continent, mais passer de ces unions régionales à une monnaie pour presque toute l'Afrique, c'est une autre histoire. Le projet le plus connu, c'est l'ECO, porté par la CEDEAO. Nous sommes en Afrique de l'Ouest. Son lancement a été repoussé plusieurs fois. Le nouvel objectif affiché est 2027 et il faut dire qu'il est peu probable. À l'Est, la communauté d'Afrique de l'Est prépare aussi son union monétaire. Cette fois, on parle de 2031. Et à l'échelle du continent, l'Union africaine imagine un jour une banque centrale africaine et une monnaie commune. Mais là aussi, soyons clairs, c'est un projet à très très long terme. Alors, y a-t-il eu déjà des réussites? Oui, si l'on parle des unions qui existent vraiment, l'UEMOA et la CEMAC fonctionnent depuis des années avec une monnaie commune et une banque centrale régionale pour chacune. En revanche, pour les nouveaux projets, rien n'a encore de concret. Aucune nouvelle grande monnaie régionale n'a vraiment vu le jour. En Afrique de l'Ouest, l'écho reste à l'ordre du jour, mais son calendrier, comme on l'a déjà vu, a déjà glissé plusieurs fois. Alors, mieux vaut parler de retard, de blocage que d'abandon, pour être gentil. Eh bien, tout ceci nous pousse à nous poser une question, à savoir pourquoi est-ce que ça bloque toujours? Parce qu'une monnaie unique, ce n'est pas seulement de nouveaux billets. Il faut d'abord que les économies se ressemblent suffisamment. Il faut maîtriser l'inflation, les déficits publics, la dette et disposer de réserves de change solides. La CEDEAO a fixé des critères de convergence, par exemple un déficit public qui ne dépasse pas 3% de la richesse nationale et une inflation sous contrôle. Le problème, c'est que les économies africaines sont très différentes. Et puis, il y a un sujet très sensible, la fameuse souveraineté. Avec une monnaie unique, un pays ne décide plus seul de ses taux d'intérêt ni de son taux de change. Une partie de la politique monétaire passe entre les mains d'une institution commune et cela pose problème. Alors, pourquoi la vouloir malgré tout, cette monnaie commune? Parce que les avantages sont considérables. Moins de frais de change, des échanges simplifiés entre pays africains, des investissements plus faciles d'un pays à l'autre et plus de visibilité pour les entreprises. Et si cette convergence fonctionne, alors la monnaie unique ne sera plus un point de départ, mais l'aboutissement de l'intégration africaine. En tout cas, une chose est sûre, le besoin est là, mais le chemin à parcourir reste encore très très long.
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0: Merci d'être avec nous sur Média en ce début de dimanche après-midi. On va quitter un peu l'actualité traditionnelle avec la chronique hors champ, la chronique consacrée à l'actualité qui est passée sous les radars. Et cette semaine, Rachid Mbarki, il nous parle d'une technologie qui permet de retrouver la vue.
13: Et si demain, perdre la vue ne voulait plus dire ne plus jamais voir? Cela ressemble encore à de la science-fiction et pourtant, la technologie qui permet de retrouver la vue est désormais autorisée en Europe. Elle s'appelle Prima. C'est une minuscule puce électronique implantée sous la rétine qui permet à certains patients atteints d'une forme avancée de DMLA de retrouver une partie de la vision centrale. Et derrière cette petite puce, il y a aussi l'intelligence artificielle. Alors comment ça marche? Eh bien le patient porte une paire de lunettes équipée d'une petite caméra. Cette caméra filme ce qui se trouve autour de lui. Les images sont traitées par un ordinateur miniature et l'intelligence artificielle améliore le contraste, améliore la luminosité et agrandit certains éléments. Les images sont ensuite transmises sous forme de lumière infrarouge vers la petite puce implantée dans l'œil. La puce transforme alors cette lumière en signaux électriques qui stimulent les cellules encore fonctionnelles de la rétine. On ne remplace pas l'œil, on contourne une partie de ce qui ne fonctionne plus. Et les résultats sont assez spectaculaires. Lors d'un essai clinique mené sur 38 patients souffrant d'une perte sévère de la vue, 84% d'entre eux ont retrouvé la capacité de lire des lettres, des mots entiers et des chiffres. Cette vision artificielle reste toutefois limitée. Elle permet essentiellement de récupérer une vision centrale utile, notamment pour lire ou distinguer certains objets. Mais pour quelqu'un qui ne voyait plus rien, c'est déjà considérable. Et cette technologie vient de franchir une étape majeure. Elle a obtenu le marquage CE, qui ouvre la voie à sa commercialisation dans une trentaine de pays européens. Une puce de 2 mm sur 2, une paire de lunettes, une pincée d'intelligence artificielle et la lumière fut. Aujourd'hui, on parle de la vue, mais demain, peut-être, parlera-t-on d'autres sens ou d'autres fonctions du corps humain, car la frontière entre l'homme et la machine est clairement en train de changer.

0: activités de créativité artistique, culturelle, des débats, des conférences, des expositions et des espaces dédiés aux enfants. Donc cette année aussi, on a gardé cette même vision et on a développé un peu des espaces pour atteindre le plus grand nombre de publics possible.
1: La culture est aujourd'hui, on le sait tous, un soft power pour mettre en avant, célébrer et honorer les richesses d'un pays, mais aussi une bonne excuse pour remettre au centre les problématiques et les réflexions politiques d'un pays. Le Maroc n'échappe pas donc à la règle et justement, le Moussem culturel international d'Assila est un acteur incontournable dans ces discussions. D'ailleurs, cette année, plusieurs colloques aux portées politiques sont prévus autour des thèmes comme enjeux énergétiques et hydriques en Afrique et projets stratégiques vers une nouvelle géopolitique ou encore le monde arabe à l'horizon pardon, de 2030. Comment justement la culture joue un rôle dans les réflexions politiques?
0: Bon, normalement, une plateforme comme Assila, il a su réunir non seulement les personnes attirées par l'art et la culture, c'est-à-dire les créateurs, mais aussi les politiciens, parce que ça reste aussi la façon comment on peut voir stratégiquement les développements des pays. Donc les penseurs, les stratèges se réunissent pour travailler sur des thèmes d'intérêt international, d'intérêt public international et national. Le Maroc, il joue un rôle très important, surtout côté énergétique et surtout quand on voit le développement et l'essor du Maroc en Afrique, et en Afrique subsaharienne. Le projet atlantique marocain, c'est un projet phare qui va aussi ajouter de l'essor de l'Afrique. Quand on parle aussi du projet de gazoduc Nigeria-Maroc, quand on parle aussi des zones de traitement d'eau saline et le développement de ce projet-là sont très intéressants. D'ailleurs, cette année, c'est l'année de l'eau,
1: oui.
0: L'année de la sécurité hydrique. Donc, nous, on suit, on a ce baromètre de voir aussi qu'est-ce qu'il est comme intérêt dans le monde et ça, quand il y a cette conjoncture avec le Maroc. De même pour la question du colloque sur le monde arabe. Le monde arabe, comme vous savez, elle est en train de se métamorphoser. Il y a beaucoup de relations qui se croisent, des intérêts qui se croisent. Et on est dans le projet 2030, c'est-à-dire la vision 2030. Quelles sont ces stratégies, quelles sont ces alliances et comment pouvoir garder cette synergie entre les pays arabes.
1: Est-ce qu'on peut dire du coup que Assila, c'est aussi donc une terre de rencontre entre l'art et la politique?
0: Oui, parce qu'on ne peut pas séparer. On ne peut pas séparer. Assila est né comme ça. On ne peut pas séparer l'art, la créativité et la politique. Parce que la politique joue aussi un rôle pour promouvoir l'art et la culture. Quand les politiciens sont conscients de la valeur de l'art dans l'éducation et de l'homme, avec un H majuscule, dans tous les domaines de créativité, de civisme, et donc l'artiste, le créateur, il est conscient des questions politiques qui l'entourent, qui l'intéressent aussi, et le politicien, il s'intéresse aussi au travail culturel et artistique qui se développe et qui est dynamique. Et chaque année, on développe plusieurs espaces pour créer cette rencontre entre le politicien et l'artiste.
1: Alors, durant ces deux semaines, Toufik Louzari, Assila va accueillir des poètes, des écrivains et des lectures du monde arabe autour de ceux qui existent toujours de leur vivant et ceux qui vivent toujours à travers leurs œuvres. Alors, est-ce que vous pouvez nous donner quelques exemples de ces rencontres littéraires?
0: On a l'espace créativité qui est Khaymatul Ibda. C'est une initiative produite par la Fondation Forum Assila et pour le Moussem d'Assila depuis plusieurs années où on célèbre, on hommage aux auteurs marocains, surtout des auteurs, des penseurs marocains. Et ils ont passé beaucoup de personnalités. Il y en a qui sont toujours vivants et d'autres qui sont partis malheureusement. Mais c'est une opportunité pour non seulement découvrir pour les jeunes, le jeune public, ils découvrent cette personne-là, mais aussi un hommage à cette personnalité qui a produit pas mal de récits, d'essais, de livres, de travail. Donc la Khaymatul Ibda, cette année, elle célèbre le grand Moubarak Rabih, qui est un psychologue qui a travaillé beaucoup sur la psychosociologie, et il a travaillé beaucoup sur le roman, c'est un romancier et tout, et il est un fidèle du Moussem d'Assila, donc c'est l'occasion pour lui rendre hommage vivant. Et aussi, on a un hommage vivant aussi à l'artiste et critique d'art Tony Maraini, qui a participé à la création du Marsam de l'enfant, c'est-à-dire l'atelier des enfants. Cet atelier qui a commencé en 79 est le fruit. Il y a maintenant beaucoup d'artistes marocains issus d'Assila qui sont passés par cet atelier-là. Et cette tradition, on la garde toujours. Donc, c'est l'occasion de célébrer aussi en hommage à Tony Maraini.
1: Alors, on l'a

0: Compris, hein, le Moussem Dassila, c'est aussi un lieu de transmission. Vous en avez brièvement parlé là, en évoquant les ateliers pour les plus jeunes. Comment vous, vous pensez que l'écriture peut justement façonner la jeunesse d'un pays?
1: Eh bien, je me cite moi-même comme exemple. L'atelier d'écriture ou les ateliers de créativité littéraire, artistique, tout ce qui est destiné à l'enfant et aux jeunes, et laisse une empreinte très, très intéressante. Et cette empreinte-là peut être aussi la semis qui génère le développement et la continuité du projet de la vision. Nous, on intègre les enfants depuis leur jeune âge dans les ateliers d'écriture et de peinture. Mmh. Ces jeunes-là, petit à petit, ils commencent à devenir des adjoints, des volontaires, et après, ils assument la responsabilité. Donc, c'est un cycle de continuité, mmh. sinusoidal. C'est-à-dire, on commence comme enfant, après, on est jeune et on continue à élaborer et à travailler comme responsable adulte.
0: Mmh. Donc, il y aura aussi l'expression de l'art plastique qui est intrinsèque hein, à l'événement. Des ateliers de gravure, de lithographie, de peinture sont proposés durant ces deux semaines. Vous avez initié plusieurs artistes marocains, mais aussi étrangers. Qui sont-ils et comment ont-ils été choisis?
1: Le choix des artistes, c'est un carnet d'adresses. D'un carnet d'adresses et il y a des demandes d'artistes qui veulent participer aux ateliers d'Azila. Nous, on essaye de faire une mixité dans nos ateliers, d'avoir plusieurs artistes de différents courants artistiques et de différents pays qui travaillent pendant presque 3 semaines ensemble. D'accord. Donc on a cette année du Bahreïn, on a du Kyrgyzstan, on a de la Belgique, on a de la Colombie, d'Espagne, mmh. du Maroc, du Sénégal et de Bénin.
0: Et puis pour terminer, il y aura bien évidemment des expositions et de la musique qui rythmeront bien évidemment cette 47e édition du Moussem culturel international d'Azila. Donnez-nous un petit échantillon de qui sera présent dans ces deux arts riches que comptent le Maroc, la peinture et la musique.
1: Pour l'exposition phare de cette édition, c'est une exposition de deux grand ténor de l'art moderne marocain, l'art contemporain marocain, c'est Mohamed Morabiti de Marrakechi et Younes El Kharraz le Zaïlachi, celui d'Assila. Mm-hmm. Donc, une grande exposition qui sera dans la galerie Mohamed Ben Issa des Beaux-Arts au centre Hassan II. Et on aura aussi deux expositions permanentes. Il y en a l'exposition photographique de Feu Mohamed Ben Issa, Palais de la Culture. Et après, dans les concerts musicaux, on a 4 concerts. On cible le public local.
0: Oui.
1: Et les artistes qu'on a, c'est de la musique marocaine cette année. Oui. On a Fahd Ben Kiran de Tétouan de la Tarab Al-Ala. On a l'artiste Aber Al-Abed qui fait un peu le Andalousie, le flamenco et le malhoun marocain. Mm-hmm. On a Ibrahim Faraj qui fait un peu la musique, je dirais pas populaire, mais la musique marocaine des années 70. Mm-hmm. Et on a un espace pour les jeunes compositeurs de musique andalouse marocaine. Donc mm-hmm. c'est un espace. Cette année, on a opté pour le public, pour ce que le public directement désire.
0: Mm-hmm. Alors, on a compris que cette 47e édition du Moussem culturel international d'Azila qui dure donc de ce vendredi jusqu'au 18 octobre inclus et riche en politique, en art, en littérature, en poésie et en musique. Merci beaucoup Toufik Louzari d'avoir été avec nous sur Medi 1.
1: Je vous remercie à vous, merci à vous et on souhaite vous voir à Azila aussi.
0: Avec grand plaisir, merci pour l'invitation, à très bientôt.
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3: Voilà l'entretien de Taoufik Louzari, secrétaire général adjoint de la Fondation Forum Assila. Il était au micro de Mélanie Pinto. Il est 13h14 sur Média, notre magazine culturel. Ce dimanche nous fait découvrir une vieille tradition ancestrale au Mexique. Au Mexique, c'est donc une boisson ancestrale qui signe son grand retour auprès des jeunes, le pulque, cet alcool surnommé la boisson des dieux pour son usage cérémonial à l'époque préhispanique et qui était tombé en disgrâce depuis l'époque coloniale. Mais aujourd'hui, une nouvelle génération redécouvre cette boisson traditionnelle et en fait un symbole de la culture mexicaine. Reportage signé Lucie Achard.
4: Dans les rues animées du centre de Mexico, il suffit de pousser deux portes battantes pour changer d'ambiance. À l'intérieur de l'établissement coloré, des fresques préhispaniques recouvrent les murs et le plafond, tandis qu'un jukebox diffuse de grands classiques de la musique mexicaine. Installé autour d'une table en aluminium, Atsiri, 28 ans, discute avec son ami.
5: Nous sommes dans la pulquería Las Dualistas.
4: Devant elle, son verre est rempli d'un épais liquide rose pâle, du jus d'agave fermenté.

0: Je suis en train de boire un pulque de goyave. Le pulque, c'est une boisson alcoolisée visqueuse. Il a une consistance un peu étrange et c'est pour ça que certains ne l'aiment pas. Mais c'est la consistance qui déplaît que la saveur, qui est délicieuse. Et surtout, si vous goûtez les pulques aromatisés, mon préféré, c'est celui à la mûre. Mais aujourd'hui, il servait celui à la goyave, alors j'ai goûté.
1: Cette pulqueria, nom donné aux établissements qui servent le pulque, est une véritable institution à Mexico. Elle existe depuis plus d'un siècle. Mais la tradition qu'elle perpétue est encore plus ancienne. Le pulque se consomme au Mexique depuis des milliers d'années. Julieta Esquivel est anthropologue, spécialiste de la gastronomie mexicaine.
2: La consommation de pulque a commencé à partir du 8e siècle à peu près. À l'époque, c'est une boisson qui est uniquement destinée à la noblesse et aux personnes âgées. Elle n'est pas accessible à tout le monde et sa consommation pouvait être sévèrement punie. Ceux qui boivent et se saoulent avec du pulque peuvent être punis de mort. Mais il y a aussi une fonction cérémonielle. On raconte que l'on donnait du pulque aux personnes qui allaient être sacrifiées pour qu'elles soient ivres avant le sacrifice.
3: Elles s'emborrachaient avec pulque et después ya pasaban al sacrificio.
1: Le pulque est d'ailleurs surnommé la boisson des dieux à cette époque-là. Et pas pour n'importe quelle raison.
2: Il existe une légende autour de l'agave et du pulque. L'histoire raconte que le dieu Quetzalcoatl tombe amoureux d'une femme vierge appelée Mayahuel, connue comme la déesse du pulque. Il la kidnappe et l'emporte avec lui sur Terre, mais lorsque la grand-mère de la jeune femme découvre que cette dernière s'est enfuie, elle décide de venir la chercher. Lorsqu'elle les retrouve, elle réduit Mayahuel en morceaux. Quetzalcoatl, dévasté, décide alors de planter les restes de sa bien-aimée, de ses morceaux, née l'agave.
1: Mais lorsque les Espagnols débarquent au Mexique, les règles élitistes autour de cette boisson disparaissent et la consommation s'ouvre aux classes populaires. Julieta Esquivel.
2: La production qui existait depuis la période pré-hispanique va augmenter, mais surtout la consommation va exploser. Comme il n'y a plus ce risque d'être sévèrement puni, tout le monde s'est mis à en boire. Ça a été un phénomène très important dans le processus de domination des peuples indigènes.
1: Associé aux populations indigènes discriminées, le pulque devient la boisson du pauvre pendant la période coloniale. Et ce n'est que le début. Dans les années 1920, la bière s'impose au Mexique et finit par détrôner la boisson ancestrale. La culture du pulque ne survit que dans les régions productrices ou de manière clandestine à Mexico, souligne Julieta Esquivel.
2: Pendant la pandémie du Covid, Mexico a instauré une loi sèche. Les bars ont fermé, la vente de bière a été interdite et cela a permis aux vendeurs de pulque, qui le faisaient clandestinement, de faire le tour de la ville et d'en vendre beaucoup. Ça nous a amené aujourd'hui à un boom de la vente de cette boisson qui séduit beaucoup de touristes car c'est exotique, typique, mais aussi les plus jeunes.
1: Une tendance observée par Carmelo Sorio, qui gère la pulqueria Las Duelistas depuis presque 40 ans.
4: Ici, il y a quelques années, il n'y avait que des hommes du troisième âge qui venaient. Aucun jeune ne rentrait. Mais avec le temps, il n'y a plus que des jeunes qui viennent, que des jeunes, que des jeunes.
1: Et ce n'est pas un phénomène de mode, insiste Julieta Esquivel.
2: C'est définitivement un phénomène culturel parce que le pulque de pulqueria est plutôt cher. Ce n'est pas une boisson accessible comme ça l'était avant, mais il a une composante culturelle, d'identité et de revendication nationale.
1: Cet amour de la nouvelle génération pour les traditions mexicaines fait renaître des pratiques tombées en disgrâce au fil des ans. Le pulque en est le meilleur exemple. Mais cette nouvelle popularité a aussi un revers. Les prix s'envolent et les habitués des pulquerias n'auront bientôt plus les moyens d'y mettre les pieds. Lucie Achard, à Mexico pour Média.
5: 13h20 sur Média. Merci d'être avec nous. On va s'offrir désormais une petite pause musicale puisqu'ils sont au Maroc en ce moment. Le groupe DJ Another se produit ce soir au Moga à Essaouira. À cette occasion, Hugo Villar leur a consacré sa chanson du week-end.

Alors vous aussi, vous êtes indécis, indécise. Vous aussi, il y a plein de styles de musique que vous aimez, mais vous ne savez pas vous décider et trancher sur lequel écouter. Alors c'est simple, faites comme Another et mixez tout. Tout droit venu des Pays-Bas n'a pas su choisir et pourtant

qu'est-ce qu'ils ont bien fait. Leur style mélange house, jazz, funk, rock alternatif, disco, soul et parfois même de la musique expérimentale. De DJ producteurs cassent les codes de la house, de multiples influences viennent imprégner leur musique et on adore. C'est comme si chacun de leurs morceaux venait tout droit d'une jam session. On avance, on ne sait pas où on va, mais ce qui est sûr, c'est qu'on y prend du plaisir.

Haut en couleur, composé de Jesse Van Der Heijden et Oguzhan Gouney, s'amuse sur scène et dans ses créations. Et je dis bien haut en couleur, les mots sont bien choisis car ce qui les caractérise particulièrement, ce sont leurs shows psychédéliques avec un jeu de lumière particulièrement travaillé.

basée à Amsterdam, arrive à créer des sons qui nous donnent le sourire, qui viennent prolonger le crépuscule d'été et qui nous plongent un peu plus dans la nostalgie de cette fin de période estivale.

pour conclure ce bel été dans ces dernières chaleurs estivales, je vous conseille, je vous recommande vivement de vous rendre dès ce soir à Essaouira pour assister à leur show en direct du Moga pour ce festival qui prend place depuis déjà vendredi. Rendez-vous à Essaouira.

La chanson de week-end signée Hugo Villar sur le groupe de DJ Another qui, on le rappelle, se produira ce soir au Moga à Essaouira. Une nouvelle musique nous attend désormais, Catch and Release de Matt Simons.

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1: Dans quelques instants maintenant, le retour de l'actualité avec la synthèse. Mais avant cela, Hugo Villa, on fait un point sur la météo.
2: Le ciel sera ensoleillé au Maroc aujourd'hui, au sud d'Agadir et nuageux ailleurs, avec de la pluie sur le Moyen Atlas et le Haut Atlas. Il fera 27 degrés à Nador et à Safi, sous un ciel gris, 28 à Rabat, Tanger, Larache et Taza, 1 degré de plus à Casablanca, 29, tout comme à Errachidia. Le thermomètre affichera 31 degrés avec des orages à Fès, 32 du côté de Essaouira et d'Oujda, jusqu'à 37 degrés à Agadir et Marrakech sous le soleil, soleil également de sortie du côté de l'Aïoun avec 39 degrés. Dans le reste du Maghreb, aujourd'hui prévoyez 27 degrés à Alger et Tripoli, 30 à Tunis et au Caire, toutes ensoleillées. En Afrique de l'Ouest, il fera 30 degrés sous la pluie à Lagos, même température à Dakar avec des nuages, 31 à Bamako où le temps sera orageux. Enfin, dans le reste du monde, à Paris, le temps sera ensoleillé avec 22 degrés, 22 également à Londres et Athènes avec des nuages, 22 toujours à Istanbul et avec du soleil. 22 degrés, ce sera toujours la température à Buenos Aires aujourd'hui où le temps sera nuageux. Prévoyez des averses à Mexico, 24 degrés, le thermomètre affichera lui 30 degrés à Rio de Janeiro, 30 degrés toujours à Pékin où il y aura de la pluie aujourd'hui. Le mercure grimpera jusqu'à 36 degrés. À New Delhi, 38 à La Mecque et Dubaï.
1: Bientôt 13h30 sur Médien, le grand journal touche à sa fin. Merci à toutes et tous de l'avoir suivi. Tout de suite, c'est l'actualité avec la synthèse de Cassandre Thomas. Bonjour Cassandre.
3: Bonjour Martin, bonjour à toutes et à tous. Reprendre le pays aux outils, c'est l'objectif du président du Yémen, Rachad al-Halimi, qui annonce ce dimanche une vaste offensive contre les rebelles, alliés de l'Iran, qui contrôlent toute la partie ouest du pays. Les outils, de leur côté, revendiquent des frappes sur un site d'Aramco aux alentours de Riyad, en Arabie Saoudite. Plus tôt dans la journée, au Yémen, ils avaient coupé un axe vital reliant Taiz, grande ville du sud-ouest qu'ils encerclent désormais, à Aden, où siège le gouvernement internationalement reconnu. Rappelons que le Yémen est le théâtre d'affrontements depuis le mois de juillet entre les rebelles houthis et les forces gouvernementales soutenues par l'Arabie Saoudite. Pendant ce temps, de nouvelles attaques israéliennes ont été signalées dans le sud du Liban. L'agence de presse nationale

0: libanaise rapporte des tirs d'artillerie et des frappes aériennes dans les districts de Binj Beil et de Tyr. Le sud du pays du Cèdre continue donc de subir ces offensives, comme c'est le cas depuis plus de 7 mois. Au Soudan, deux camions d'aide alimentaire de l'ONU ont été pris pour cible hier. L'attaque s'est déroulée dans l'état du Kordofan Sud et a tué l'un des chauffeurs, indique aujourd'hui le Programme Alimentaire Mondial. À ce stade, la source de l'assaut n'est pas précisée. L'agence évalue actuellement les dégâts et a appelé à une enquête rapide sur les faits. Depuis l'Égypte, Abdel Fattah al-Sissi réaffirme le soutien de son pays aux institutions légitimes du Soudan. Le chef de l'État égyptien s'est exprimé à l'occasion de la réunion de coordination de mi-année de l'Union africaine à El Alamein. Il appelle également les leaders du continent au dialogue sur les questions transfrontalières, notamment dans la Corne de l'Afrique, où on le rappelle, l'Éthiopie est secouée depuis plusieurs semaines par les affrontements entre les forces gouvernementales et les autorités rebelles du Tigré. Jour de vote au Brésil. Pour désigner le futur président, le peuple devra choisir entre le renforcement du régime démocratique et la barbarie. C'est ce qu'a déclaré Lula en sortant des urnes. Dans cette course, le chef de l'État sortant brigue un quatrième mandat à l'âge de 80 ans. Son principal adversaire n'est autre que Flavio Bolsonaro, fils de l'ancien président Jair Bolsonaro, qui, on le rappelle, a été condamné à 27 ans de prison pour tentative de coup d'État en 2023. Plus au nord, aux États-Unis, Donald Trump confirme la nomination du chef du renseignement américain au poste de référent intelligence artificielle. Jay Clayton sera à la tête d'un groupe de travail de la Maison-Blanche sur l'IA, alors que les chercheurs ne cessent de mettre en garde contre les dangers potentiels de cette technologie. Allez, on termine avec un mot de football. Le Maroc affrontera le Mali ce soir 18h au Grand Stade de Tanger. Un match amical qui viendra conclure pour les Lions de l'Atlas la fenêtre internationale d'octobre après les rencontres face au Gabon et au Lesotho. C'est la fin de cette synthèse. Merci à toutes et à tous de l'avoir suivi. Tout de suite, retrouvez Mina Alassima avec Adil Zobagri sur notre antenne Maghreb et la playlist sur notre antenne Afrique.
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0: 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وتنظيم مشاغل للفنون والتعبير الأدبي وكتابة الطفل وتوقيع إصدارات جديدة وعرض شريط وثائقي، فضلاً عن سهرات موسيقية تتواصل على امتداد أيام الدورة.
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2: Bonjour à toutes et à tous, Cassandre Thomas avec vous pour la synthèse. À la une, les Houthis revendiquent des frappes sur un site d'Aramco aux alentours de Riyad en Arabie Saoudite. Un peu plus tôt dans la journée, ils avaient coupé un axe vital reliant Taiz au Yémen, grande ville du sud-ouest du pays, qu'ils encerclent désormais à Aden, où siège le gouvernement internationalement reconnu. Le président du Yémen, Rachad Al-Halimi, annonce ce dimanche une vaste offensive contre les rebelles pour reprendre le contrôle de tout le territoire. Washington veut organiser des pourparlers avec la Russie et l'Ukraine à la fin du mois d'octobre. Le président ukrainien Volodymyr Zelensky assure ce dimanche que la partie américaine est actuellement en contact avec les deux pays dans l'optique de relancer les discussions au point mort alors que la guerre continue depuis 4 ans et demi. Ces déclarations interviennent après la visite surprise dans le pays du chancelier allemand ce matin. Friedrich Merz a dénoncé des attaques barbares contre la population civile ukrainienne et des crimes de guerre commis quotidiennement par la Russie. Le chef de l'exécutif allemand a également appelé Vladimir Poutine à arrêter cette guerre insensée. En France, 400 à 500 lycées seront totalement ou partiellement fermés demain. Devant la presse, le ministre de l'Éducation nationale française a assuré que les conditions de sécurité n'étaient pas réunies. C'est ce qui explique ces fermetures. Édouard Geffray précise que 24 établissements ont été incendiés ou saccagés, je cite, au cours des derniers jours. Rappelons que le mouvement lycéen dans l'Hexagone a débuté le 17 septembre, d'abord en région parisienne, avant de s'étendre progressivement dans le reste du pays. Les jeunes dénoncent entre autres l'insalubrité de certains établissements et le manque de professeurs. L'Union syndicale lycéenne a appelé à continuer cette mobilisation en l'absence de mesures concrètes et à faire de mardi prochain une troisième journée de manifestation nationale. Sur le vieux continent, toujours des élections générales du côté de la Bosnie. La campagne a été dominée par des partis qui s'inscrivent dans les divisions communautaires héritées de la guerre des années 90. Environ 3,4 millions d'électeurs sont appelés à élire des responsables d'un millefeuille institutionnel de partage du pouvoir entre les Bosniaques musulmans, les Croates catholiques et les Serbes orthodoxes. En Tunisie, la colère du corps médical face à la dégradation des conditions de travail dans les hôpitaux publics et des conditions de formation médicale. Les professionnels du secteur préparent des réunions de coordination qui pourraient ouvrir la voie à de nouvelles mobilisations. Dans le détail, le syndicat général des médecins, pharmaciens et dentistes hospitalo-universitaires ainsi que l'organisation tunisienne des jeunes médecins ont appelé à des réunions d'information et de coordination du 5 au 8 octobre. Les échanges se tiendraient dans les facultés de médecine de Tunis, Monastir Sousse et Sfax. Dans le reste de l'actualité africaine, au Sénégal, l'écrivain Cheikh Hamidou Kane est mort à l'âge de 98 ans. Il était l'auteur de L'Aventure ambiguë, un classique de la littérature africaine, mais également ancien ministre. Le président sénégalais Bassirou Diomaye Faye dit avoir appris avec une profonde tristesse le décès de l'écrivain et homme d'État. L'ex-premier ministre Ousmane Sonko, de son côté, écrit sur X qu'avec lui s'éteint une voix majeure de notre littérature et de notre pensée. C'est la fin de cette synthèse. Merci de l'avoir suivie. Tout de suite, c'est Lina Bor sur votre antenne Maghreb et l'essentiel sur l'antenne Afrique.

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1: Bonjour à toutes et à tous, Cassandre Thomas avec vous pour la synthèse. À Gaza, le génocide continue et ce, malgré un accord de cessez-le-feu théorique mais officiellement en vigueur depuis un an. Plusieurs Palestiniens ont été tués aujourd'hui lors d'attaques israéliennes à Khan Younes dans le sud de l'enclave et à Wadi al-Salka. Pendant ce temps, en Cisjordanie occupée, les violences des colons israéliens se poursuivent également. Des agriculteurs palestiniens ont été agressés ce dimanche et des vols de production d'olives ont été signalés. Pour faire face à ce chaos, l'Égypte a envoyé aujourd'hui un convoi d'aide à la bande de Gaza. Le chargement comprend plus de 3185 tonnes de fournitures humanitaires. Israël également engagé sur un autre front. L'Agence nationale de presse libanaise rapporte aujourd'hui plusieurs offensives des forces de Tel Aviv dans le sud du pays. Les districts de Bin Jbeil, Nabatieh et Tir sont concernés par ces attaques. Et puis toujours dans la région, le président du Yémen annonce aujourd'hui une vaste offensive contre les Houthis. Objectif affiché dans le communiqué, reprendre les territoires de la République aux mains des Houthis et étendre l'autorité de l'État et de ses institutions à l'ensemble du territoire national. Dans le même temps, Al Jazeera rapporte que de violents combats terrestres sont en cours dans les monts de Kaboub qui surplombent le détroit de Bab el-Mandeb. Affrontement entre les forces gouvernementales et les rebelles Houthis. Sur notre continent, à Septa, enclave espagnole au Maroc, une opération d'évacuation de migrants a été lancée ce dimanche. Un vaste

0: Ce campement illégal situé sur une plage est ciblé, précise une porte-parole de la police nationale. Cela un peu plus d'un mois après que des dizaines de milliers de personnes en provenance du Maroc sont entrées dans l'enclave. Dans le reste de l'actualité, les Brésiliens votent aujourd'hui pour désigner leur futur président. Les deux favoris sont Lula, de gauche et qui brigue un quatrième mandat à l'âge de 81 ans, et Flavio Bolsonaro, d'extrême droite et fils de l'ancien président Jair Bolsonaro, qui, on le rappelle, a été condamné à 27 ans de prison pour tentative de coup d'État en 2023. Après avoir voté, le premier a déclaré que le choix était entre la démocratie et la barbarie. Le second a assuré en sortant du bureau de vote vouloir libérer le peuple brésilien. Un peu plus au nord, aux États-Unis, le président Donald Trump annonce aujourd'hui la création de la Super Intelligence Force, un groupe de travail sur l'intelligence artificielle chargé de coordonner les efforts du gouvernement pour maintenir le leadership des États-Unis dans le domaine. C'est ce qu'a écrit sur son réseau social, Truth Social, le chef de l'État américain. Et c'est donc la course à l'IA que choisit le président Donald Trump, alors que les chercheurs ne cessent d'alerter sur les dangers de cette technologie et appellent à la régulation. À la tête de cette nouvelle structure fédérale, Jay Clayton, le chef du renseignement américain, a été officiellement nommé aujourd'hui. On rappelle par ailleurs que l'exécutif américain a décidé fin septembre de rebaptiser l'IA par Super Intelligence. Et en Inde, pour finir, en bref, les manifestations pour réclamer la démission du président de la commission électorale entrent dans leur troisième journée consécutive. Ce dimanche, une enquête a été ouverte après que des policiers ont été accusés de harcèlement sexuel lors de ces mobilisations. C'est la fin de cette synthèse. Merci de l'avoir suivi. Tout de suite, c'est Spotlight sur notre antenne Maghreb et Entracte sur notre antenne Afrique.
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1: Merci pour l'invitation.
0: Alors Itaf, votre exposition à la galerie Bab Rouah s'intitule Prélude et fugue. Pour une artiste qui travaille le volume et la matière tangible, emprunter le vocabulaire de la musique et du temps qui s'écoule, c'est un choix qui est très fort. C'est pas la première fois. Alors, comment la structure de la fugue se traduit-elle dans l'espace d'une galerie d'art comme la galerie Bab Rouah?
1: Eh bien, elle se traduit dans la composition de la thématique, parce que j'ai emprunté le terme de prélude et fugue pour la structure de la composition. Ça évoque ce que je voulais montrer. À travers la thématique et à travers cette exposition. Mmh. Et ça s'adapte parfaitement, je trouve. Donc on va le voir plus tard.
0: Oui. Ouais. Et pourquoi la musique toujours présente les expositions d'Yelk?
1: Je me réfère beaucoup au rythme de la musique, toujours. Je ne sais pas, tout ce que je fais me,

0: je me rends compte que je suis toujours en train de suivre soit le vocabulaire musical, soit le rythme, soit les compositions, mais en tout cas, ça structure un petit peu ma démarche et ma pensée. C'est très présent parce que j'en ai fait. J'ai fait un peu de musique. J'ai fait du solfège, j'ai fait du piano et tout ça, donc c'est très présent.
1: La musique et la sculpture, Brit Naarf, est-ce qu'ils partagent une même obsession pour toi ? Peut-être celle du rythme, du vide, ou peut-être du silence aussi à Etaf.
0: En fait, c'est pas que ça partage une même obsession, mais elles versent l'une dans l'autre. Je veux dire, on retrouve beaucoup le rythme de la musique dans la structure de mes sculptures et tout ça. On le retrouve si on les écoute.
1: Donc, vous avez une formation initiale en architecture à Toulouse, en littérature à Rabat. Sent-on l'influence de ces deux disciplines dans la manière dont vous appréhendez avec le vide, la galerie Bab Rouah ?
0: Alors, ce qui est important pour moi quand je présente un travail, c'est de raconter quelque chose. Raconter quelque chose, donc évidemment, la narration est primordiale. Et la narration, évidemment, elle me vient de mon univers, l'univers que j'ai constitué avec un petit peu ma petite intrusion dans le monde de la littérature. Voilà, on va dire ça. L'architecture, eh bien, évidemment, c'est toute la manière d'appréhender l'espace. Donc, évidemment, quand je me retrouve dans un lieu comme Bab Rouah, ce que j'ai envie de montrer et ce que j'ai envie de faire, surtout, c'est d'en faire un acteur aussi. Un acteur de ce que je raconte et d'intégrer l'architecture de ce lieu dans mon travail.
1: Est-ce que l'architecture t'a appris à ne pas avoir peur du vide ?
0: Je pense que ça a dû se faire comme ça, de façon inconsciente. Mais
1: ou de l'utiliser comme une matière première aussi.
0: Voilà, je n'ai pas peur du vide ni du silence. Je pense que c'est très éloquent de toutes les manières. Aussi bien le vide que le silence ont leur façon de raconter des choses aussi. Et le vide n'appelle pas forcément à être rempli. Je pense qu'il doit être respecté et valorisé pour ce qu'il raconte. À l'intérieur du reste. Quoi.
1: Maintenant, on va aller le processus créatif de Etaf Ben Jelloun. Comment vous pouvez nous expliquer cette technique de fragmentation dont vous parlez souvent ?
0: Ah oui, la fragmentation, en fait, étant donné que au début, quand j'essayais de faire de la sculpture et tout ça, bon, d'abord j'ai fait de l'argile, c'est la base, quand je fais de la sculpture, c'est de l'argile et tout
1: donc
0: ça.
1: Donc ça commence toujours par le modelage de l'argile.
0: Au départ, ce que je faisais, c'était que je finissais une sculpture et je la cassais. Je récupérais les morceaux. Et c'était pour moi une façon de les mettre au même niveau que les pièces que je ramassais, que j'allais assembler ensemble. C'était pour leur donner le même statut.
1: Donc vous les brisez volontairement ?
0: Volontairement, c'était ma démarche au départ. Et cette façon de les briser, c'était un petit peu pour tirer ce que le hasard allait me donner. Étant donné que les autres matériaux que je récupérais qui allaient faire partie de cet assemblage étaient issus du pur hasard, je voulais aussi donner un statut de hasard à ce fragment que j'allais récupérer. Donc voilà, c'était pour mettre tout au même niveau, tous les matériaux que j'allais...
1: Est-ce que la fragmentation vous permet de laisser une place à l'inattendu, à l'inattendu ?
0: Ah mais complètement. Oui, c'est d'ailleurs le hasard est très très très important dans mon travail parce que il le constitue, il le structure aussi bien le hasard que le temps parce qu'en fait c'est le temps qui a produit ces matériaux que je récupère et tout ça parce que s'il y a pas la patine du temps il ne m'intéresse pas c'est vraiment le passage du temps sur ces matériaux qui m'intéresse pour que je les récupère. Et évidemment,

0: le hasard. Le hasard est une partie, mais vraiment très, très, très importante dans mon travail.
1: Alors, l'artiste sénégalaise Anta German Gueye est l'invitée d'honneur aussi de cette exposition. C'est pas la première fois que vous travaillez ensemble. Je pense la première fois, c'était en 2013.
0: Nous avons collaboré au sein d'une résidence.
1: Oui.
0: C'est là que nous nous sommes connus.
1: Alors, comment il est né ce dialogue artistique et qu'est-ce qu'elle représente
0: autour
1: pour
0: de la passion de des objets trouvés, des fragments récupérés, tout ça. On a vu qu'on avait une passion commune quand on était justement dans cette résidence. On a fait un tour un jour dans une casse et Anta et moi étions attirés absolument par les mêmes choses. C'est pas évident, on peut être attiré par des choses de récupération, pas forcément les mêmes. Mais là, on était vraiment attiré par les mêmes choses et pas pour la même utilisation. C'est ça qui est intéressant. Donc, c'est là qu'est né le dialogue et c'est là qu'a commencé notre relation amicale. Mmh. Et nous avons collaboré dans plusieurs événements. Mmh.
1: Et est-ce que c'est un projet qui va continuer, peut-être la Biennale du Sénégal ou quelque chose?
0: Alors ça va être le off de la Biennale. Anta m'a invité à faire partie de cette aventure parce qu'elle elle va participer au off.
1: Oui.
0: Donc nous allons faire un travail commun autour de la mémoire et de la photo et de l'image parce qu'elle aussi elle travaille énormément sur ça.
1: Britton, Narjal, votre travail, vous utilisez beaucoup de matériaux de récupération, Kim Magilti, le fer, le bois, le verre, terre, la liste est longue. Qu'est-ce qui vous guide dans le choix de ces objets marqués par le temps?
0: C'est d'abord l'impact, la trace du temps dessus. Je trouve que ça a une esthétique particulière. Je suis très attirée par ça. Et je ne saurais pas dire, c'est comme un coup de foudre. On ne sait pas en fait ce qui nous attire parfois chez une personne ou chez quelqu'un. Voilà, je ressens exactement la même chose, cette excitation quand je vois un objet qui a la patine. Une patine particulière qui a pris une forme particulière avec la patine du temps, ben voilà, c'est ça qui conditionne le choix, rien d'autre.
1: Alors, je vais revenir en arrière. Vous êtes né à Ksar el-Kbir, vous avez grandi à Tanger, étudié l'architecture à Toulouse, Ben Chiti Dertil, la littérature à Rabat. Alors, comment ces différentes étapes ont-elles construit votre regard et votre rapport avec le monde?
0: Moi, je trouve que c'est un parcours qui était assez... moi, je n'ai pas choisi de naître à Al-Qsar, mais je pense que c'était un bon début de naître dans une petite ville, dans un petit cocon. Et d'ailleurs, l'aventure de cette exposition, elle est issue de là, de la photographie, parce que je parle de photos intimes et tout ça. Donc, ce sont des photos de famille, dont la plupart ont été prises dans le studio de Mohamed Bennouna, qui était le seul photographe à l'époque.
1: Ouais.
0: Un véritable archiviste, historien, qui a suivi tous les événements historiques de la ville et qui a suivi aussi tous les événements familiaux. Mmh. Donc, il n'y a pas une seule famille qui n'a pas posé devant ses arrière-plans.
1: D'ailleurs, donc, lui rends hommage aussi.
0: Rends hommage.
1: Ouais.
0: La famille m'a prêté cet arrière-plan devant lequel beaucoup de ces photos, justement, ont été prises, que j'expose.
1: Il y a une sorte de nostalgie.
0: C'est impossible d'évoquer mes photos, l'histoire de ma famille et tout ça sans parler de Mohamed Bennouna parce que c'est lui. Toutes ces photos ont été prises par lui, donc c'est impossible de ne pas l'évoquer et d'évoquer son studio où on passait. Mes premières photos bébés, c'était chez lui. Les gens n'avaient pas d'appareil photo comme aujourd'hui pour voilà. Tanger a complètement changé ma perception de l'espace et tout ça, parce que bon, je suis passée d'une petite ville où les dimensions, les hauteurs, les,

0: ça, les échelles étaient différentes. Tanger, c'était les immeubles. Et j'avais un autre regard par rapport à l'architecture. Ça a commencé à aiguiser mon regard par rapport aux choses sans, de façon inconsciente. Donc j'avais déjà les choses qui étaient différentes à Tanger interpellaient mon regard inconsciemment. Mmh. Voilà, tout ce qui... Tanger, à l'époque, avait déjà subi la patine du temps, parce que c'était après l'indépendance, il y avait... Tout ce qui avait été fait en architecture avait déjà subi la patine du temps. Donc ça, déjà, je le remarquais inconsciemment. Ça fait partie de, mmh. maintenant de mon univers, ça fait partie exactement de ma démarche et mmh. même de ma façon d'appréhender mes œuvres. Donc mmh. Tout ça, c'est très important. La littérature, comme je le disais, c'est la façon, c'est la narration et les atmosphères et tout ça. Donc il y a beaucoup d'écrivains qui m'ont influencé pour ça. Et puis bon, l'architecture, bon, tu sais, c'est l'espace, c'est les matériaux, c'est en fait c'est ce qui m'a permis de rentrer dans ce dans mon métier, parce que c'est ce qui m'a donné les bases.
1: Mmh. Voilà. À quel moment vous avez senti que l'architecture ne suffisait plus à exprimer ce que vous aviez envie à dire et que la sculpture devenait vraiment votre véritable langage à Etaf Ben Jeloun?
0: Je pense que depuis le début, les deux choses étaient dissociées. Mmh. En fait, parce que, travailler un espace, l'aménager et tout ça, n'a rien à voir avec ma création personnelle et, mmh. et la sculpture. Mmh. Et ça, c'est... les deux ont coexisté chez moi depuis l'enfance, en fait. Depuis petite, j'aimais bien... autant l'un que l'autre, et je pense que mes jeux étaient centrés autour des deux. Tu vois. Donc, il n'y a pas eu un moment où j'ai décroché parce que j'ai mené de façon parallèle les deux. Jusqu'à aujourd'hui, je suis encore architecte d'intérieur. Et puis voilà, donc je n'ai pas choisi l'un par rapport à l'autre, mmh. j'ai suivi les deux voies.
1: Mmh. Alors, je reviens à votre formation littéraire qui est vraiment... assez singulière dans le parcours d'un artiste plasticien. Quelle place les mots, la littérature, la poésie occupent-ils encore aujourd'hui dans votre manière de créer à Etaf?
0: Dans le dialogue, parce qu'en fait, ce que j'essaye de faire dans ma démarche artistique, c'est une espèce de dialogue. Mm-hmm. Peut-être parfois ce sont des monologues, parfois ce sont des dialogues que je suis la seule à voir, mais dans lesquels les mots sont importants. Ouais. Évidemment, quand je pose une pièce, il y a une histoire, il y a des mots, il y a une histoire qui est faite de mots, qui est faite d'imaginaire. Et l'imaginaire est fait de narration et de mots. Mmh. Donc évidemment que ça occupe une place très très importante dans ma démarche.
1: Mmh. Quand on regarde votre parcours, on voit un passage de la construction des espaces à la transformation des matières et les objets. Est-ce que vous diriez finalement que vous êtes passé de construire des espaces à raconter des histoires à travers la matière?
0: Oui, comme je te disais, je fais les deux en fait. Je construis des espaces et parfois je les déconstruis parce que parfois souvent j'ai eu à réaménager des espaces, c'est-à-dire à tout casser et partir de zéro, faire table rase réinventer l'espace et par contre pour la sculpture c'est une autre histoire, c'est voilà, mmh. c'est raconter mmh. raconter une autre chose.
1: Alors dans cette exposition qui se poursuit jusqu'à quand?
0: Jusqu'au 19.
1: 19, voilà. Mmh. Chaque œuvre semble porter la mémoire de celle qui la précède, mmh. et elle prépare la suite. Est-ce que vous concevez l'exposition comme une seule grande œuvre?
0: Oui, toujours. En fait, pour moi, il ne s'agit pas d'une seule œuvre. Quand je projette

0: de faire une exposition. C'est comme quand on écrit un texte, chaque mot est important pour constituer un sens. Donc, pour moi, c'est une œuvre complète quand, et d'où l'importance de la scénographie, l'importance. Et c'est pour ça que c'est important pour moi toujours de faire ma propre scénographie, parce que c'est à travers ça que je raconte.
1: Vos œuvres ne donnent pas nécessairement toutes les réponses.
0: Ah, mais aucune. Hein?
1: Elles semblent laisser une part de mystère. C'est fait exprès?
0: Oui, en fait, non, je n'ai aucune.
1: Est-ce important pour vous que le spectateur, moi, quand j'arrive, je regarde vos créations, je peux construire ma propre histoire devant une de vos œuvres?
0: Non seulement c'est important, mais c'est enrichissant pour moi que tu arrives et que tu regardes une œuvre et que tu me dises ce que tu ressens. Ça, c'est, ou ce qu'elle évoque pour toi. C'est très, très important.
1: Alors, vous avez dit que, à propos de votre travail, que votre véritable matériau était finalement le temps. Qu'est-ce que le temps permet de faire apparaître dans une œuvre qu'on ne peut pas voir immédiatement?
0: Quand je parle de temps, justement, je parle de cette patine de temps sur les matériaux. Et le temps, pour moi, que ça prend de trouver une signification et une composition équilibrée. Donc tout ça, c'est une histoire de temps. Je peux commencer quelque chose et il va me falloir peut-être laisser un peu de temps pour que ça décante et pour que je puisse regarder différemment. Donc tout est une histoire de temps. Il faut toujours, pour moi, ça peut prendre une heure, ça peut prendre une demi-heure, comme ça peut prendre un an. Dans cette exposition,
1: ça vous a pris combien de temps, une exposition comme celle-là?
0: Bon, ça prend quand même beaucoup de temps, mais il y a des pièces qui sont là depuis 10 ans et que j'avais commencé et que c'était aujourd'hui où j'ai pu les intégrer dans une œuvre. Voilà, il y a des ébauches de choses qui sont là depuis quelque temps. Et voilà, il aura fallu tout ce temps-là pour trouver leur place.
1: Vous avez commencé à montrer votre travail, je pense, en 1997, c'est ça ? Qu'est-ce qui a changé vraiment entre Etaf, qui créait dans l'intimité, et l'artiste qui accepte ensuite de montrer ses œuvres au public?
0: Je ne sais pas, un peu de courage. Un peu de courage, une situation personnelle. Je ne sais pas, il y a eu beaucoup de facteurs qui ont fait que je me suis dit pourquoi pas, pourquoi ne pas le partager et avoir un retour. D'ailleurs, le retour était très intéressant.
1: Et après, oui, ouais, vas-y.
0: Non, j'ai une petite anecdote par rapport à ça. C'est que, en fait, à ma première exposition qui était au Minza, c'était.
1: Ici à Tanger.
0: Oui, ouais. C'était c'était entre le mobilier et la sculpture. C'était des choses assez particulières. Et le photographe à l'époque, qui était un des seuls photographes aussi à Tanger, que je connaissais bien et qui est venu me voir, il m'a demandé si mon mari me laissait faire ça.
1: D'accord.
0: Je lui ai dit, mais pourquoi? Il m'a dit, mais j'aimerais pas qu'on dise que ma femme est folle.
1: Moi, j'étais ravi de te recevoir. Vite, une question, parce qu'on arrive à la fin de cette émission. Pourquoi avoir choisi ce titre, Prélude et Fugue?
0: Parce qu'il s'accorde vraiment parfaitement à ce que je voulais raconter à travers cette histoire, cette exposition qui parle de mémoire et de photos et du devenir de la photo après notre disparition et tout ça.
1: Une exposition comme celle-là, Prélude et Fugue, à la galerie Babrouah du 2 au 19 octobre, et qui réunit des sculptures, photographies et installations. Quand tu dis le titre vient du vocabulaire musical, l'exposition, elle est vraiment pensée comme une composition où chaque œuvre, elle garde la trace de la précédente et elle annonce la suivante. Après

El señor Abdennour, et c'est bien parce que Nour, c'est-à-dire la lumière. Et lorsqu'il y a Abdennour à la réalisation, la lumière Nour, ouais, Kat Nour, c'est-à-dire que tu illumines l'ambiente, ben, la lumière elle est là. Et vous aussi, hein, vous aussi, chers amis. Quand vous êtes là, la lumière, elle est là. Ah, c'est vrai, parce que ce genre de chanson, c'est plutôt pour Summer Tracks. Vous vous rappelez, l'émission que vous propose Média chaque année, bien évidemment, question de bien plonger, bien nager, etc., sans oublier danser. Hein. Et là, chers amis, c'est Beyoncé, c'est incroyable. Beyoncé, on l'a connue en tant que chanteuse de Destiny's Child, en tant que chanteuse, bien évidemment, fabuleuse de musique R&B, etc. Elle s'est mise à la country, a même reprise des chansons de Dolly Parton, et cette nouveauté est 100% latino. Avec le featuring de Maluma, bien évidemment, le jeune chanteur colombien de reggaeton que tout le monde connaît. Eh ben, bon style house qui va vous rappeler les années 90, mais c'est tout à fait récent. Pourquoi ça s'appelle Revival, avec une chanteuse qui était très connue à l'époque, qui s'appelle Kathy Brown. On se retrouve dans un instant. En attendant, je vous souhaite à toutes et à tous très bel après-midi et un très bon week-end. À l'écoute de Média. 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

C'est qu'il y a des personnes qui adorent les guitares électriques et les amplis. Et parmi les groupes qui sont très forts dans ce style de musique, c'est le groupe The Back Instant. C'est un groupe canadien. Ça fait longtemps qu'on n'a pas retrouvé ces chansons au niveau des hit parades, parce qu'ils étaient très très en vogue il y a quelques années. Et ça m'a fait franchement plaisir de voir que ce groupe revient fort sur le devant de la scène. Et tout ce que nous avons écouté tout à l'heure, Tokyo Hotel, bien évidemment, Hina, Carol G, donc la chanteuse que tout le monde connaît dans le monde du reggaeton, Hot Sins, Revival, The House Project, qui nous a rappelé la belle ambiance de vous rappeler à l'époque des années 90, le titre Love Sensation, I Give You Devotion, etc. etc. Alors si on dit etc, etc, c'est-à-dire qu'il y aura une autre plus une autre, parce que ça... ben oui, on va parler... etc, etc, etc. Ça veut dire une autre chanson, plus une autre chanson, plus une autre chanson, etc, etc. Eh bien, chers amis, la suite en tract avec la bonne musique, la bonne humeur, la bonne présence, la vôtre et la bonne réalisation, c'est de notre ami Abdelnour. Après les infos, il y aura tout ce qu'il faut. Et pour y aller, voici une autre nouveauté signée Jack Villard. Très bon après-midi, très bon week-end. Écoute nos programmes.

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1: Bonjour à toutes et à tous, Cassandre Thomas avec vous pour la synthèse. Au Yémen, les combats à Taïz ont fait plus de 70 morts au cours des dernières 24 heures, d'après des sources gouvernementales et outils. Un peu plus tôt dans la journée, les rebelles avaient coupé un axe vital reliant cette grande ville du sud-ouest qu'ils encerclent désormais à Aden, où siège le gouvernement internationalement reconnu. Le président du Yémen, Rachad al-Halimi, a annoncé aujourd'hui une vaste offensive contre les rebelles pour reprendre le contrôle de tout le territoire yéménite. 3 ans après les attentats du Hamas en Israël, Tel Aviv ordonne la fermeture de tous les points de passage entre la Cisjordanie et Gaza du 5 au 7 octobre. Le ministre de la Défense, Israël Katz, à l'origine de cette mesure, précise que la fermeture de la Cisjordanie occupée serait globale et fondée sur des évaluations militaires et sécuritaires. Washington envisage d'organiser des pourparlers avec la Russie et l'Ukraine à la fin du mois d'octobre. Le président ukrainien Volodymyr Zelensky assure ce dimanche que la partie américaine est actuellement en contact avec les deux pays dans l'optique de relancer ces discussions au point mort alors que la guerre continue depuis 4 ans et demi. A noter que l'Inde essaie également de s'impliquer dans la médiation de ce conflit. C'est ce qu'a déclaré le chef de la diplomatie indienne lors d'une réunion de la conférence de Munich sur la sécurité qui se tenait aujourd'hui à New Delhi. Ces déclarations interviennent après la visite surprise en Ukraine du chancelier allemand ce matin. Friedrich Merz a dénoncé des crimes de guerre commis quotidiennement par la Russie et a appelé Vladimir Poutine à arrêter cette guerre insensée. Sur le terrain, les attaques continuent cependant. Un nouveau bombardement russe sur la ville de Soumy a fait aujourd'hui 6 blessés. En Espagne, des pluies torrentielles ont fait 2 morts et 1 disparu en Catalogne, dans le nord-est du pays. La situation sur place s'améliore cependant ce dimanche. Alors le gouvernement régional lève les restrictions de circulation. Elles avaient été instaurées sur

0: de vastes secteurs du littoral depuis hier. Les autorités mettent en garde en revanche contre des risques dans la province de Gérone, plus au nord. Une météo instable également au Maroc. Un temps chaud et des averses orageuses avec risque de grêle et de rafales de vent sous orage sont attendues aujourd'hui dans plusieurs provinces du royaume. Les températures iront jusqu'à 40 degrés du côté de Taroudan, Touatet Dahab, Essemara, Boujdour, La Ayoune et Aousserd. Attention aux orages à Tinrir, Midel, Bouleman, Sefrou, Al-Hoseima, Guersif, Taza, Driouche, Taourirt, Azilal, Ifrane et Nador. Allez, on termine avec un mot de football. Le Maroc affrontera le Mali ce soir à 18h au Grand Stade de Tanger. Un match amical qui viendra conclure pour les Lions de l'Atlas la fenêtre internationale d'octobre après les rencontres face au Gabon et au Lesotho. Du côté de Marseille, en France, le Sénégal s'est imposé aujourd'hui contre les Comores. 1-0. C'est la fin de cette synthèse. Merci de l'avoir suivi. Tout de suite, retrouvez Jawad pour Entracte.
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0: à deux reprises, il a dit one. Ah, je l'assure, bon, c'est vrai qu'il y avait somme avant. Ben oui, il a dit one, mais il y avait somme avant. Donc, en fait, somme plus one, ça donne someone. Chers amis, ce sont Mehdi One, le meilleur côté via toutes nos émissions. Ça veut dire qu'on ne passe jamais à côté de toutes nos émissions, puisque si c'est côté, c'est écouté, hein, c'est pas. Et si c'est écouté, ça veut dire que ce n'est pas écourté, hein, parce que quand, franchement, il y a quelque chose qui n'a pas un grand attrait, automatiquement, c'est écourté. Hein. Par exemple, quand c'est, ça a beaucoup d'attrait, ça veut dire que ce n'est pas écourté. Si ce n'est pas écourté, c'est écouté. Avec un excellent groupe originaire d'Angleterre, bien évidemment, c'est un groupe britannique, c'est le groupe Blossom, c'est un instant, ça fait longtemps qu'on n'a pas entendu Blossom, c'est vrai que ce groupe qui est originaire de Manchester, n'est-ce pas, et qui a vu le jour en 2013, revient sur les devants de la scène. Avec le film de Declan McKenna, voilà, donc avec notre cher ami Erdono la réalisation et vous toujours avec nous, eh bien ça fait plaisir de découvrir tous ces styles musique. Et en fait, le groupe que nous écoutons pour l'heure, Blossom, parce que généralement dans le monde du rock, c'est 4 personnes, vous voyez, c'est pas 3, c'est pas 5, en principe c'est 4. Parce que dans la musique du rock, eh bien, il y a toujours un guitariste soliste, les guitaristes, le guitariste rythmique, c'est pas qui fait accompagnement, celui qui joue la guitare basse et le batteur. Et après, lorsqu'on a commencé à introduire un claviériste, c'est un musicien qui joue des claviers, en principe, le claviériste, il remplaçait le guitariste rythmique. Par exemple, lorsque Dire Straits, eh bien, Mark Knopfler avait demandé à son frère, bien évidemment, de quitter le groupe, tout simplement parce qu'il ne travaillait pas autant que Mark Knopfler. Donc, il l'avait remplacé, non pas par un autre guitariste rythmique à l'époque, mais il l'avait remplacé par un claviériste. À mesure que le rock a avancé avec le style alternatif et ça, avec des groupes comme Blossoms, comme R.E.M. Et beaucoup d'autres, automatiquement le nombre de musiciens a changé, donc en principe on pouvait trouver des groupes de rock avec 5 et même plus de musiciens, comme le groupe Toto, bien évidemment, bien que le groupe Toto est un groupe de rock à l'ancienne et non pas de rock alternatif.
1: Et tout ce que je précise.
0: Et mes chers amis, Lost Frequencies, le célèbre DJ producteur belge de musique électro, tout de suite avec Marie Froes qui chante en portugais. On se retrouve dans un instant et je vous souhaite à toutes et à tous très bel après-midi et un très bon week-end à l'écoute de Média.

Et voilà, chers amis, toutes les belles choses ont une fin, mais c'est une fin provisoire. Après avoir écouté donc Itzarius, après avoir écouté Benny Benassi, Max Graham, Bonnie Tenet, vous voyez, tellement il y a de noms dans le monde de la musique, bah, tant mieux, parce que plus il y a de noms, plus il y aura de chansons. Et puis, voilà, tous les articles que j'avais annoncés tout à l'heure, eh bien, on va en toute beauté clore le programme qui était beau depuis le début jusqu'à maintenant, et qui le sera, bien évidemment, après les infos avec la suite des programmes. Anastasia, qui arrive avec la version live, avec One Day in Your Life, qui en toute beauté nous mène directement aux informations. Chers amis auditrices, chers amis auditeurs, merci infiniment pour votre fidélité à Midi 1. Merci également à notre cher ami Abdelnour qui a brillamment réalisé cette émission. Je vous souhaite à toutes et à tous une excellente journée et un très bon week-end à l'écoute de nos programmes.

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1: effectivement 11 concoctés par Mohamed Wahbi de façon à pouvoir rivaliser et même faire un bon résultat face au Mali, une équipe avec plein de cartes, plein de joueurs qui ont disputé plusieurs matchs de la Coupe du Monde au Canada, aux États-Unis et au Mexique. Commencer par Ayoub Boadi, le milieu terrain qui sera très attendu, qui va fouler pour la première fois la pelouse du grand stade de Tanger en tant qu'international marocain, avec bien évidemment l'ambition de faire un bon résultat. Et puis pour le reste, Ounahi a été donc aligné avec bien sûr encore une fois l'absence d'Ashraf Hakimi. Pour le reste, c'est du grand classique composté et concocté par Mohamed Wahbi pour cette opposition. Yassine Bounou sera quand les deux premiers matchs capitaine des Lions de l'Atlas. On va écouter un premier joueur avant cette opposition. Il s'agit d'Ayoub Boadi, le milieu terrain de Manchester City, qui évoque la préparation et bien sûr l'opposition face aux Aigles de Bamako.
2: C'est que le Mali, c'est une très bonne équipe. On va se donner à 100%, mais voilà, on est prêt pour le match. On va tout donner, Inch'Allah. C'est la première fois, moi, que je viens à Tanger, donc on va voir comment sera l'ambiance. Mais je sais que partout on va au Maroc ou même dans le monde, les supporters sont toujours présents. Donc ça fait toujours plaisir.
1: Voilà donc Ayoub Boadi, le joueur marocain qui s'attend à une opposition face au Mali dans une ambiance des grands soirs, on l'espère, au grand stade de Tanger. En tout cas, l'ambiance et le stade commencent à se remplir peu à peu et on le sent, plus les minutes vont défiler, plus on aura un stade quasiment au complet ce soir.
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1: Voilà, donc c'était Soufiane Rahimi, l'attaquant de la sélection marocaine, au sujet de cette opposition face au Mali. Soufiane Rahimi qui sera donc sur le banc des remplaçants pour cette opposition, pour être intégré au fil des minutes, voire en deuxième période, puisque ça reste un choix pour Mohamed Wahbi et une alternative, lui qui a marqué des buts en entrant, notamment en Coupe du Monde. Lui aussi a marqué en Coupe du Monde, il s'agit de Yassine, le jeune joueur de Strasbourg qui gagne également des points, qui espère faire une belle prestation, pourquoi pas ce soir entrer en cours de jeu. Yassine qui parle également de ce match face au Mali.
4: On va essayer de prendre en compte ce match comme un match de compétition et on va se donner à fond pour essayer de ramener le public ici à Tanger.
1: Voilà, donc c'était Yassine qui parlait de cette opposition face au Mali au grand stade de Tanger. Zakaria El Wahdi également très attendu après de belles prestations, de belles entrées en jeu lors des deux premières oppositions du Maroc. Lui aussi est dans le groupe et espère faire un bon résultat, que l'équipe marocaine puisse encore une fois montrer qu'on peut compter sur elle. Zakaria El Wahdi qu'on écoute.
5: Déjà, ok, Mali c'est une bonne équipe, mais nous on est aussi fort, on sait, et ça va être un bon match aussi. Mais comme j'ai dit, c'est un match amical, mais nous on va jouer comme c'est un match important pour nous aussi.

0: Chaque match est important pour prouver notre supporter qu'on est fort.
1: Voilà, donc Zakaria El Wahdi avant ce match face au Mali. Effectivement, le Maroc se doit de faire un bon résultat ce soir parce qu'on le rappelle, eh bien, les Lions de l'Atlas avaient affronté le Mali en phase de poule de la Coupe d'Afrique des Nations 2025. C'était au complexe Moulay Abdallah de Rabat et les deux équipes s'étaient quittées sur le score d'un but partout. Match compliqué pour le compte de la deuxième journée avec un Sinayoko côté malien qui avait fait beaucoup de, qui avait posé beaucoup de problèmes à la défense marocaine et avait inscrit un penalty. En tout cas, pour ce soir, l'enjeu sera différent. C'est un amical. On pourra voir une équipe qui tente plus de choses et pourquoi pas des buts pour cette soirée. Quoi qu'il en soit, dans quelques minutes, eh bien, le Maroc jouera ses 90 dernières minutes avant de clôturer sa trêve internationale, ponctuée par les qualifications à la prochaine Coupe d'Afrique des Nations. Notre collègue Monsef Zamrat s'est entretenu avec Adam Gnouni, cofondateur du média digital sportif 3-5-5-3-2, l'occasion de faire le bilan sur la sélection marocaine avant cette rencontre contre le Mali, un match sans enjeu certes, mais qui se présente comme un bon test pour le Maroc.
2: Tout d'abord, je pense ce qu'il faut souligner, c'est que il y a eu beaucoup de personnes qui ont critiqué ce choix du Mali. Donc, parce qu'à la base, je rappelle que le Maroc devait jouer le Ghana, mais finalement ça a été annulé. Donc, on a gardé le même créneau pour finalement jouer contre le Mali, qui a d'ailleurs lui aussi eu un problème et qui n'a pas finalement affronté la Tunisie. Donc, on se retrouve avec un Maroc-Mali qui, honnêtement, je pense, est sportivement plus intéressant qu'un Maroc-Ghana. Surtout que le Mali est aussi en forme ces derniers temps. Donc, je rappelle que le Mali a aussi effectué un très bon début de campagne de qualification pour la Coupe d'Afrique. Donc, je note deux victoires sur deux pour le Mali, pareil pour le Maroc. Donc, écoute, je pense que ce sera un match plutôt intéressant. La dernière fois, lors de la Coupe d'Afrique, on avait aussi une rencontre contre le Mali avec Walid Gregui à l'époque. Écoute, c'était un match avec un enjeu différent, un match de phase de groupe de Coupe d'Afrique. Là, dans quelques instants, on affrontera encore une fois le Mali avec Mohamed Wahbi, mais cette fois-ci en amical. Donc, comme j'ai dit, l'enjeu est différent. Là, on se retrouve face à une bonne équipe du Mali. La question qu'on peut se poser, c'est justement, est-ce que Mohamed Wahbi va continuer sa rotation ou bien est-ce qu'on verra enfin une équipe type, donc pour le Maroc? Ça, c'est la question à poser. Écoute, pour ma part, j'espère que Mohamed Wahbi alignera ses meilleurs joueurs. Donc, je pense qu'on a eu déjà l'occasion de voir l'ensemble, presque l'ensemble des joueurs convoqués lors de ce rassemblement, lors des deux premiers matchs contre le Gabon et contre le Soto. Je rappelle que Mohamed Wahbi a pu faire jouer 24 joueurs sur les joueurs initialement convoqués. Donc, écoute, comme j'ai dit, on espère voir l'équipe type, donc comme une sorte de match bilan de ce rassemblement contre une équipe du Mali qui s'annonce aussi pas facile.
3: Adem Gennouni, est-ce que vous êtes plutôt convaincu des deux premières prestations de la sélection marocaine dans cette trêve internationale? Vous l'avez dit, le Gabon et puis ensuite le Lesotho en Afrique du Sud à Bloemfontein. Plutôt convaincu avant de retrouver les éliminatoires pour la prochaine Coupe d'Afrique des Nations en novembre prochain?
2: Écoute, déjà, je pense, si on parle des résultats, bien sûr qu'on est convaincu. Donc, je rappelle que les matchs Gabon-Lesotho, c'était des matchs de qualification de Coupe d'Afrique. Et dans ce genre de match, je pense que le plus important, c'est surtout les 3 points. Donc, le Maroc a effectivement pu remporter ces deux matchs. Donc, un match à domicile et un match à l'extérieur. Donc, on sort avec 6 points sur 6. Et aussi, la vérité, niveau jeu, je pense que le Maroc a convaincu. Il manque encore certains points à travailler, donc je note la finition. Ça, je pense, c'est un problème qu'a cette équipe du Maroc depuis pas mal de temps. Mais je pense qu'on est sur la bonne voie avec l'arrivée de Zebeli qu'on a vu contre Gabon, avec Terry qui joue en attaquant de pointe depuis la Coupe du Monde. Donc, on a vu une toute nouvelle version de Smaïl Sebaré depuis l'arrivée de Mohamed Wahbi avec l'équipe nationale. Écoute, je pense que, comme je l'ai dit, moi, franchement, je suis satisfait. Et j'espère que ce problème de finition sera plus ou moins réglé. Et je pense que c'est ce qui manque à cette équipe marocaine.
3: Vous êtes l'un des cofondateurs, Adem Gennouni, du Média 5-3-2. C'est le média de référence au Maroc qui met un point d'exclamation sur la sélection, sur le championnat marocain et qui met en avant les jeunes talents. Est-ce que vous avez senti un certain engouement finalement de votre audimat autour de la sélection marocaine lors de cette trêve internationale? Est-ce que vous avez eu des retours plutôt positifs des supporters marocains? Qu'est-ce qu'on dit sur vos différentes pages?
2: Écoute, déjà je pense ça fait toujours plaisir de voir l'équipe nationale, surtout après la Coupe du Monde. Donc, on a eu une pause, il y a eu une petite période de trêve, donc, contre la Coupe du Monde et ces matchs-là. Et je pense que comme je l'ai dit au tout début. Donc pour ma part, moi, j'ai été plutôt satisfait. Et je pense que c'est pareil pour les supporters. Donc le ressenti a été plutôt positif. Déjà, on peut être...

0: comme j'ai dit, très heureux d'avoir pu remporter l'ensemble des deux matchs avec les 6 points. Et je pense qu'aussi, niveau jeu, je pense que tout le monde est satisfait. Et comme j'ai dit, avec certains points à régler, mais je pense que le Maroc est sur la bonne voie. C'est le plus important. Je pense que ce qu'il faut retenir de tout ça, c'est que déjà, on a pu avoir les deux victoires, donc les 6 points. Et aussi, on est sur la bonne voie. Même niveau jeu, on est sur la bonne voie. Je pense pour Inch'Allah entamer les prochains matchs et aussi les prochaines compétitions.
1: Il y a des prochains matchs qui seront très importants et effectivement une prochaine compétition. Là aussi, une Coupe d'Afrique des Nations en 2027 qui devrait être organisée l'été prochain en Tanzanie, au Kenya et en Ouganda. Comment est-ce que vous avez senti le sélectionneur Mohamed Ouabid lors de cette trêve internationale? Est-ce qu'il dégageait plutôt de la sérénité? Est-ce qu'il était, parce qu'on l'a entendu dans de nombreuses déclarations du sélectionneur, plutôt convaincu? Et surtout pour lui, le plus important c'est de gagner et de continuer de progresser. Comment est-ce que vous l'avez senti, le sélectionneur Mohamed Ouabi?
0: Effectivement, je pense que d'après ses déclarations, on voit que Mohamed Ouabi est aussi satisfait de ses rencontres. Et je pense que bien sûr, il a le droit de l'être. Il remporte ses deux matchs officiels. Il réussit à faire jouer 24 joueurs sur l'ensemble de ceux qui étaient initialement appelés. Comme je l'ai dit, la prestation était bonne. Bon, maintenant, bien sûr, c'est pas encore parfait. Il manque encore certains points à rectifier. Mais là, on l'a senti. On a senti que Mohamed Ouabi, il est content, il est satisfait. Et on espère qu'il restera sur la même voie. Et on espère voir encore une meilleure version du Maroc que celle qu'on a vue lors des deux premiers matchs.
1: Le coup d'envoi, donc, Mali-Maroc. C'est dans quelques instants. Le sélectionneur Mohamed Ouabi et ses hommes au rendez-vous. Et bien, devant les supporters tangérois, le coup d'envoi, c'est à 18h pour clôturer cette trêve internationale. Merci infiniment, Adem Ghannouni, d'avoir été avec nous sur Midi 1.
0: Merci à toi, Mansef. À la prochaine.
1: Et on retrouve Ali Salahdine et Hassan El Jabri depuis nos studios à Tanger.
2: Voilà, donc Mansef qui était donc avec notre invité, donc Adem Ghannouni, qu'on rappelle, cofondateur du média digital sportif 5-3-2. L'occasion donc de faire le point, de parler de ces deux matchs à éliminatoire de la Coupe d'Afrique des Nations 2027. Avant cette opposition face au Mali, Hassan, le Mali qui est un adversaire redoutable tout de même, c'était pas l'adversaire initiale, on attendait le Ghana, mais le Ghana a des problèmes internes avec la fédération et même les joueurs. Ça sera donc le Mali qui reste quand même un bon test pour le Maroc. On se rappelle de ce match lors des phases de poule, lors de la CAN 2025.
3: قوة أو خصما صعبا لكل المنتخبات الإفريقية، يحضر بقوة في منافسات أمم إفريقيا، يصل مراحل متقدمة، صحيح لم يسبق له تتويج باللقب لكن يتوفر على أسماء وعلى مجموعة مميزة. الاختبار أمام منتخب مالي سيكون جيدا للمنتخب المغربي. الأهم هو أن المنتخب المغربي وجد خصما من هذا القيمة، المنتخب المالي للإشارة الذي كان سيواجه المنتخب التونسي وديا، كان لقاء يفترض أن يكون برمج بالأمس أمام المنتخب التونسي، لكن في نهاية المطاف تم الاتفاق على يعني تأجيل أو إلغاء هذه المباراة ليكون منتخب مالي خصم المنتخب المغربي في هذه المباراة. المنتخب المغربي للإشارة الذي يدخل المباراة أمام مالي بالتشكيل الآتي: ياسين بونو في حراسة المرمى، متوسط الدفاع نايف أجرد وعيسى ديوب على الأطراف، علي معمر وأنس صلاح الدين، عز الدين أونا وأيوب بوعدي، فضلا عن العناوي نايل في خط الوسط، ثم بلال الخنوس صباري وزلزولي في الخط الأمامي. يعني تشكيل كان متوقع، ربما البدء بأنس صلاح الدين أمر متوقع اعتبارا لكون اللاعب مانشستر يونايتد المدافع
2: نصير
3: مزراوي يعني غادر معسكر المنتخب، غير متواجد في اللائحة. البدء بأنس صلاح الدين، علي معمر دقائق أكثر لهذا اللاعب، صحيح أعطى إشارات جيدة في اللقاء الأول أمام الجابون، كانت هناك حركية تنوع، وجميل أننا نشوف بدائل، هو يعني الغاية من هذا المباريات علي بالنسبة للناخب المغربي.
2: Oui, effectivement pour le sélectionneur Mohamed Ouabi, également pour le joueur Ali Mammar qui va profiter entre guillemets de l'absence d'Achraf Hakimi pour avoir du temps de jeu avec la sélection nationale, puisqu'on le sait, ce poste de latéral gauche au Maroc, eh bien il est très difficile à avoir avec Achraf Hakimi. Il y a aussi pas mal de joueurs qui occupent ce poste, qui aiment pourvoir bien sûr cette poste de latéral droit. Pour Ali Mammar, c'est le cas. On va voir ce qu'il peut proposer, quels sont les alternatifs qu'il peut proposer pour Mohamed Ouabi. Ce match face au Mali est donc une belle occasion après les matchs des éliminatoires. C'est aussi un test aussi

0: pour la défense marocaine avec Naïf Aguerd et Issa Diop, une charnière centrale qui est sur le papier très solide mais qu'on n'a pas vraiment vu. On l'a vu une fois avant la blessure de Naïf Aguerd qui n'a pas fait le déplacement en Afrique du Sud. Là aussi, on a envie de voir une équipe qui conserve ses cages inviolées, ne pas encaisser de but pour rassurer cette défense parce que les tests vont arriver au fur et à mesure. Et Yassine Bounou aussi, on le rappelle, le premier match avant le déplacement en Afrique du Sud qui a été impérial en fin de rencontre lors de la première journée des éliminatoires. Il a sorti des arrêts importants pour permettre à cette équipe de s'imposer sans encaisser le moindre but. Et puis également en attaque, le retour de Zouli de blessure avec cette équipe marocaine, en plus de Brahim Diaz qui a marqué lors de la dernière confrontation face au Lesotho, est également à suivre, lui qui a également disputé ce match face au Mali en phase de poule. Bref, il y a pas mal d'enjeux pour les joueurs qui seront sur la pelouse et on espère que l'issue soit positive pour tous, alors parce que aussi il y a aussi des solutions sur le banc.
1: تماما هناك حلول اكيد سنشاهد تغييرات اقدام الناخب المغربي محمد وهبي على التغييرات في التشكيل تبعا لتقدم المباراة لظروف المباراة والاختبار امام مالي اكيد سيكون مفيد للمنتخب المغربي من أجل الرفع من النسق من الجاهزية وأيضا من تجانس وتجريب أسماء جديدة. في انتظار أيضا هناك توقف دولي في الشهر القادم، المواجهتان أمام النيجر برسم الجولة الثالثة والرابعة من تصفيات المؤهلة لأمم إفريقيا. المنتخب المغربي حاليا الذي يحتل المركز السادس رسميا، صحيح الخامس، في انتظار انتهاء فترة التوقف الحالي واللقاء الحالي أمام منتخب مالي ليتأكد من المركز الخامس عالميا. على العموم سنعود في آخر أو في الجزء الثاني من البرنامج للحديث أيضا عن هذا اللقاء، عن آخر ما يدور بالملعب الكبير بمدينة طنجة مسرح هذه المباراة الودية. نتوقف دائما مع المنتخبات المغربية عند المنتخب المغربي للشباب الذي نجح في ضمان العبور إلى نهائيات أمم إفريقيا القادمة التي ستقام العام القادم بغانا. المنتخب المغربي الذي تأتى له ذلك عقب الفوز أمس على منتخب مصر برسم مباراته الثالثة في دوري اتحاد شمال إفريقيا المؤهل لكان الشباب. المنتخب المغربي الذي رفع بذلك نقاطه إلى 70 وضمن أحد المركزين الأول أو الثاني على الأقل في هذه التصفيات المؤهلة للكان القادم. كان استهل مشواره في بطولة شمال إفريقيا بالتعادل أمام المنتخب التونسي قبل أن يضرب بقوة ويفوز على المنتخب الجزائري، وبالأمس تغلب على المنتخب المصري مستضيف هذه الدورة، دورة اتحاد شمال إفريقيا، بهدفين لصفر. المنتخب المغربي الذي فرض تفوقه طيلة مجريات المباراة. عن هذا الفوز والتأهل نستمع للاعب المنتخب المغربي للشباب أنس سليماني.
2: مقابلة كانت كرة قاتلنا من الأول حتى الأخر، كان ماتش ماشي سهل ولكن الحمد لله كايكيب تقاتلنا وربحنا هذا الماتش. وبالنسبة للماتش اللي جاي ضد ليبيا، احنا كل لونطريمون كنحاولوا نتريني ونتفاهموا مزيان مع بعضياتنا، والماتش اللي جاي تاهي مربوح ان شاء الله.
1: اللقاء امام ليبيا سيكون ايضا للتأكيد بالنسبة لهذه المجموعة المغربية، صحيح بعض التخوفات بدأت على هذا المنتخب في اللقاء الأول أمام المنتخب التونسي، لكن تم التدارك أمام المنتخب الجزائري. وبالأمس أمام منتخب مصر المنتخب المغربي فرض تفوقه وضمن العبور إلى نهائيات كان أقل من 20 سنة، علما أنه هو وصيف حامل اللقب، لكن هو حامل لقب كأس العالم رفقة محمد وهبي بالذات. الآن يقوده المدرب الفرنسي لودوفيك باتيلي. جميل أن تكون هناك استفاقة علي بعد ربما توجسات البداية، كانت هناك صعوبات في اللقاء الأول أمام تونس، لكن تم إصلاح هذه الأخطاء والفوز في اللقاءين المتبقيين، اللقاء أمام المنتخب الجزائري وبالأمس أمام المنتخب المصري.
0: Oui, effectivement, on attendait cette montée en puissance et ça a été le cas avec cette belle victoire face à l'Algérie, notamment ce derby qui a été bien négocié, qui a permis au Maroc bien sûr de se relancer dans cette qualification parce que on le sait, c'est un groupe large et Ludovic Batelli l'avait évoqué à l'issue du premier match que ça il fallait monter en puissance et ça a été le cas pour cette équipe marocaine des moins de 20 ans qui poursuit sa bien sûr sa montée en puissance. On va peut-être écouter Nawfal Bouhamdi qui a été buteur face à l'Algérie et qui revient sur bien sûr cette équipe marocaine.
3: Je pense qu'on a fait un super bon match dans l'ensemble, on s'est bien battu. L'Égypte a su des fois trouver des bonnes failles, mais on est bien resté ensemble. On a fait un gros match, on s'est bien battu. Et voilà, bah, on va continuer à travailler sur ce qui n'a pas été. Voilà, on va encore mettre en place des choses et on va continuer à se battre et chercher la première place, Inch'Allah.
0: Voilà, donc Bouhamdi confiant pour la suite, bien évidemment, et réussir à s'imposer pour finir, pourquoi pas, en tête de ce groupe de l'UNAF, l'Union africaine, pour bien sûr réussir à se qualifier pour la CAN de cette catégorie qui, on le rappelle, aura lieu en 2027 pour cette équipe de Ludovic Batelli. C'est donc la fin de cette première partie de Studio Sport. Restez avec nous après la synthèse de 17h30. On va parler de football au Maroc, toujours avec la Botola Pro Inouï et les deuxièmes journées, les rencontres des deuxièmes, de la deuxième journée de ce championnat marocain, marqué par une nouvelle victoire du champion du Maroc en titre, le MAS de Fès. Mais pas que, on pourra parler des autres oppositions, en plus de la Ligue des Nations, avec des oppositions à suivre, notamment l'Allemagne qui a une revanche à prendre sur la Grèce. Ça sera donc à partir de 18h45. On revient, nous, quant à nous, après la synthèse de 17h30. À tout à l'heure.
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6: Bonjour à toutes et à tous, Cassandre Thomas avec vous. Au Yémen, les combats à Taïz ont fait plus de 70 morts au cours des dernières 24 heures, d'après des sources gouvernementales et houthis. Un peu plus tôt dans la journée, les rebelles avaient coupé un axe vital reliant cette grande ville du sud-ouest qu'ils encerclent désormais à Aden, où siège le gouvernement internationalement reconnu. Le président du Yémen, Rachid Al-Halimi, a annoncé une vaste offensive contre les rebelles pour reprendre le contrôle de tout le territoire yéménite. En Égypte, à El Alamein, à l'occasion de la réunion de coordination de mi-année de l'Union africaine, le président en exercice de la CEDEAO a présenté les avancées de l'intégration ouest-africaine. Bassirou Diomaye Faye a également réaffirmé la volonté du Sénégal de placer les citoyens au cœur du projet communautaire. Au Maroc, le Parti du Progrès et du Socialisme, dit PPS, réunira son comité central ce mardi à Rabat, une réunion consacrée aux résultats des élections législatives du 23 septembre, qui doit permettre au parti de trancher sur une participation ou non au prochain gouvernement et de préciser son positionnement lors de cette prochaine séquence. D'autre part, le bureau politique de l'Union constitutionnelle a décidé de son côté à l'unanimité de mandater le secrétaire général pour mener les consultations avec la chef du gouvernement. On rappelle que le RNI et l'Istiklal ont choisi hier de prendre part au prochain exécutif. La première ministre désignée, Fatima Ezzara El-Mansouri, du PAM, arrivée en tête des élections, est chargée de mener les discussions avec les différents partis pour justement former ce prochain gouvernement. Dans le reste de l'actualité africaine, au Sénégal, l'écrivain Cheikh Hamidou Kane est mort à l'âge de 98 ans. Il était l'auteur de L'Aventure ambiguë, un classique de la littérature africaine, mais également ancien ministre. Le président sénégalais Bassirou Diomaye Faye dit avoir appris avec une profonde tristesse son décès. L'ex-premier ministre Ousmane Sonko, de son côté, écrit sur X qu'avec lui, c'est une voix majeure de notre littérature et de notre pensée. En France, le mouvement des lycéens recommence la semaine prochaine. 400 à 500 établissements du secondaire seront totalement ou partiellement fermés demain. Devant la presse, le ministre de l'Éducation nationale française a assuré que les conditions de sécurité n'étaient pas réunies. C'est ce qui explique donc ces fermetures. Édouard Geffray précise que 24 lycées ont été incendiés ou saccagés, je cite, au cours des derniers jours. Rappelons que le mouvement lycéen dans l'Hexagone a débuté le 17 septembre. Les jeunes dénoncent notamment le manque de professeurs. L'Union syndicale lycéenne a appelé à faire de mardi prochain une journée de manifestation nationale. Et du côté de Bucarest, en Roumanie,

0: Roumanie. Pour finir, plus de 2000 personnes ont pris part aujourd'hui à une manifestation à l'occasion de la Journée mondiale des animaux. C'est ce dimanche. Les participants demandent une stérilisation massive et des mesures contre l'abandon. C'est la fin de cette synthèse. Merci de l'avoir suivi. Tout de suite, retrouvez la suite de Studio Sport sur votre antenne Maghreb et Nouvelle Piste avec Yasmine sur notre antenne Afrique.
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2: Au Maroc, le temps sera le matin ensoleillé à l'ouest de la ligne Marrakech-Zagora et nuageux à partiellement nuageux sur le reste du pays. Il pleuvra en fin de journée entre Laayoune et Dakhla. Côté Mercure, il fera 31 degrés à Rabat, 32 degrés à Casablanca, 29 degrés à Tanger, 36 degrés à Laayoune, il fera 37 degrés à Marrakech, 37 degrés également à Agadir, 32 degrés à Fès, 32 degrés aussi à Dakhla ou encore 26 degrés à Nador. Dans le reste de l'Afrique du Nord, il fera 29 degrés au Caire, 27 degrés à Tripoli, 31 degrés à Tunis, 26 degrés à Alger ou encore 32 degrés à Nouakchott où des averses sont attendues. Et on reste sur notre continent, en Afrique de l'Ouest, prévoir des averses à Abidjan où il fera 28 degrés, des averses également prévues à Lagos où il fera 30 degrés, il fera 30 degrés également à Dakar ou encore 30 degrés aussi à Bamako avec un temps orageux. Dans le reste du monde, prévoir un temps nuageux à Paris où il fera 23 degrés, des nuages également à Londres où il fera 22 degrés, il fera 28 degrés à Rome, 20 degrés à New York, 13 degrés à Montréal avec des orages, 23 degrés à Tokyo avec des averses attendues, 23 degrés également à Pékin, il fera 36 degrés à Bagdad, 29 degrés à La Mecque avec des orages de prévu ou encore 38 degrés à Dubaï.
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3: Bonsoir à toutes et à tous. Le dossier du Sahara. La semaine prochaine, le secrétaire général des Nations Unies devra présenter son rapport annuel devant le Conseil de sécurité. Un texte qui, cette année, met en évidence l'importance croissante de l'initiative marocaine d'autonomie, considérée comme base pour les négociations dans le cadre de la résolution 2797. Au Yémen, le conflit continue de s'enliser dans un pays fracturé. Le président Rachid Al-Halimi ordonne une offensive pour reprendre le contrôle de tout le territoire, dont une partie est actuellement aux mains des Houthis. Les rebelles ont pris d'assaut un axe stratégique. Le chancelier allemand Friedrich Merz s'est rendu en Ukraine pour une visite surprise ce matin, et ce malgré les menaces russes qui pèsent sur Kiev. Une façon de dire à la Russie que les Européens n'ont pas peur, vous l'entendrez. Le Royaume-Uni sera-t-il de retour dans l'Union européenne ? C'est en tout cas le souhait d'un Britannique sur deux, selon une vaste enquête d'opinion. Mais est-ce vraiment envisageable ? Quelles sont les pistes évoquées ? Élément de réponse avec notre correspondante pour finir ce journal. À la une, le dossier du Sahara, avec cette semaine l'élaboration d'un projet du rapport annuel du secrétaire général des Nations Unies, Antonio Guterres. Il couvre la première année d'application de la résolution 2797 du Conseil de sécurité, adoptée le 31 octobre 2025. Ce projet de rapport dessine les contours d'une nouvelle dynamique de règlement de ce dossier. Mounia Belharbi.
4: Le texte met en évidence l'importance croissante de l'initiative marocaine d'autonomie, considérée comme base pour les négociations dans le cadre de la résolution 2797. Et c'est sur cette base, justement, que se sont déroulées des discussions directes entre le Maroc, le Polisario, l'Algérie et la Mauritanie cette année. Le Polisario présentant de son côté ses propres idées pour le règlement du dossier ainsi que les garanties qui y seraient associées. Le projet de rapport évoque les questions qui sont désormais abordées dans les discussions, notamment un accord cadre, une éventuelle période de transition, un modèle détaillé de gouvernance ou d'autonomie, ainsi que des mécanismes de consultation et des garanties internationales. Et parmi les autres questions soulevées dans les discussions, celle de la réconciliation, de l'amnistie, du désarmement, la question aussi d'une consultation significative des populations concernées, s'agissant de la solution d'autonomie ici du plan marocain pour un choix libre et volontaire. Et concernant la MINURSO, le rapport recommande sa prorogation jusqu'au 31 octobre 2027, une mission qui devra prendre en considération les évolutions du cadre politique de ce dossier. Enfin, le rapport souligne que même si le processus n'est pas encore parvenu à un règlement définitivement arrêté, on note une évolution importante de la nature des discussions, conférant une place centrale à l'initiative d'autonomie pour parvenir à une solution politique réaliste, durable et mutuellement acceptable.
3: Des précisions signées Mounia Belharbi. À noter que c'est le 8 octobre prochain que sera présenté le rapport annuel sur la situation au Sahara aux 15 membres du Conseil de sécurité. Il devra ensuite statuer dessus avant le 31 octobre. Dans le reste de l'actualité marocaine, à Septa, une opération d'évacuation de migrants a été lancée ce dimanche. Un vaste campement illégal situé sur une plage est ciblé, a indiqué la police espagnole aujourd'hui. Les autorités estiment que 3000 personnes y sont installés dans des abris de fortune. Cette opération intervient un peu plus d'un mois après que des dizaines de milliers de personnes en provenance du Maroc sont entrées dans l'enclave espagnole. Le Yémen est encore aujourd'hui le théâtre d'affrontements entre les Houthis, alliés de l'Iran, et les forces gouvernementales soutenues par l'Arabie Saoudite. Au cours des dernières 24 heures, les combats à Taiz ont fait plus de 70 morts, d'après des sources gouvernementales et Houthis. Ce dimanche, les rebelles ont également coupé un axe vital reliant cette grande ville du sud-ouest qu'ils encerclent désormais à Aden, où siège le gouvernement internationalement reconnu. En face, le président du Yémen, Rachid Al-Halimi, a annoncé une vaste offensive contre les rebelles pour reprendre le contrôle de tout le territoire yéménite. Un territoire fracturé de toute évidence, selon Myriam Benrad, professeure honoraire à l'université d'Exeter et maîtresse de conférences en sciences politiques et relations internationales. Elle dresse pour nous le panorama yéménite face à ces différents éclats militaires. Écoutez-la.
5: On a trois Yémen, on a une partie du Yémen sous domination Houthi, on a une partie donc, du pays qui est aux mains d'un gouvernement internationalement reconnu qui est soutenu par l'Arabie Saoudite notamment et par les États-Unis, mais qui peine à reprendre le contrôle et qui a perdu une partie de sa légitimité auprès donc, des populations dans le camp adverse. Et puis on a aussi bien sûr le sud du Yémen qui est un sud très tribal et qui depuis un certain temps lorgne sur son indépendance. Donc le pays est totalement fracturé, ça n'est pas du tout nouveau. Le conflit continue de s'enliser, je ne pense pas qu'il y ait vraiment de tournant en dehors d'une amplification des violences, mais qui renvoie encore une fois à un État profondément fracturé, qui est quand même aussi prisonnier d'une crise humanitaire de grande ampleur et que personne dans la communauté internationale ne parvient à relever. Toutes les médiations ont échoué. On est dans le temps de la guerre, je dirais, donc c'est compliqué d'entrevoir finalement un avenir plus pacifique.
3: Myriam Benrad, professeure honoraire à l'université d'Exeter et maîtresse de conférences en sciences politiques et relations internationales, était au micro de Marianne Garnier. Et à noter que des violents affrontements ont par ailleurs eu lieu aujourd'hui dans les monts Kaboub qui surplombent le détroit de Bab el-Mandeb entre les Houthis et les forces gouvernementales. Les rebelles ont par ailleurs revendiqué des frappes sur un site d'Aramco aux alentours de Riyad en Arabie Saoudite. Des attaques qui se poursuivent aussi dans le sud du Liban. L'armée israélienne continue de bombarder quotidiennement la région. Aujourd'hui, l'agence de presse nationale libanaise rapporte plusieurs frappes dans les districts de Bin Jbeil, Tir et Nabatieh. Washington veut organiser des pourparlers avec la Russie et l'Ukraine à la fin du mois d'octobre. C'est ce qu'a annoncé ce dimanche le président ukrainien Volodymyr Zelensky, alors que les discussions pour sortir de cette guerre sont au point mort depuis 4 ans et demi. L'Allemagne, elle, continue de montrer son soutien à l'Ukraine. Ce matin, le chancelier Friedrich Merz s'est rendu à Kiev pour une visite non annoncée. Le chef de l'exécutif allemand a à cette occasion dénoncé des crimes de guerre commis quotidiennement par la Russie et a appelé Vladimir Poutine à arrêter cette guerre insensée. La veille, Moscou avait pourtant appelé les diplomates étrangers à évacuer la capitale ukrainienne en prévention de frappes russes. Ces avertissements n'ont donc pas eu l'effet escompté puisque la visite a bien eu lieu. Au contraire, ils ont eu un effet inverse selon Ulrich Bouna, géopolitologue et chercheur associé chez Eurocreative. Écoutez.
6: C'est en partie parce qu'il y a eu des avertissements que Friedrich Merz s'y rend. C'est une façon de dire à la Russie qu'on n'a pas peur en fait. Grosso modo, que les Européens ne sont pas impressionnés et qu'ils continueront à aider l'Ukraine, quelles que soient les menaces que fait peser la Russie. La Russie agite effectivement la menace d'une guerre contre l'Europe pour essayer de faire en sorte que l'Europe arrête d'aider l'Ukraine, parce que c'est sans doute en partie pour ça que l'Ukraine tient, c'est parce que l'Europe est derrière. Et donc du coup, effectivement, aller sur place, c'est tailler en pièces ce discours de menaces, notamment nucléaires, agitées par la Russie, qui sont beaucoup de paroles en l'air. Et je rappellerai juste une chose, c'est pas la première fois que la diplomatie russe demande aux étrangers de partir, il l'avait déjà fait par exemple au mois de mai. Et finalement, en quelque sorte, dans ce genre de guerre psychologique, il faut justement montrer de la fermeté pour montrer à la Russie que ça ne sert à rien d'escalader et qu'elle n'obtiendra absolument pas ce qu'elle espère obtenir.
3: Ulrich Bouna, géopolitologue et chercheur associé chez Eurocreative, think tank dédié à l'Europe centrale et orientale, était au micro d'Hugo Villard. La moitié des Britanniques ne sont pas satisfaits du Brexit. C'est le principal constat dressé dans une enquête d'opinion publiée hier. La semaine dernière, le Premier ministre Andy Burnham avait déclaré qu'il voulait remettre la question des relations entre le Royaume-Uni et l'Union européenne sur la table, 10 ans après le vote en faveur du Brexit. On fait le point avec notre correspondante à Londres, Anna Roche.
7: 10 ans après le vote en faveur de la sortie de l'Union européenne, le Brexit reste un mot et un concept très contentieux. Selon le plus récent sondage effectué par le cabinet Messina Group, 49% des personnes interrogées soutiennent un retour dans l'Union européenne contre 28,5% qui s'y opposent. L'Institut propose plusieurs scénarios de réapprochement entre l'UE et le Royaume-Uni, dont ceux que le Premier ministre Andy Burnham a lui-même suggéré il y a quelques jours sur la BBC.
8: We could stay as we are, that's definitely an option.
9: Nous pourrions rester tels que nous sommes. C'est une possibilité. Si les gens en sont satisfaits, nous pourrions examiner ce qu'a dit l'ancien ministre des Finances, George Osborne, au sujet d'une union douanière. Nous pourrions examiner ce qu'a proposé le Parti libéral-démocrate au sujet du marché unique. Ou bien nous pourrions aller jusqu'au bout.
7: Selon le cabinet Messina, 47% des personnes interrogées sont pour l'intégration à une union douanière avec l'UE. L'adhésion au marché unique recueille les faveurs de 45%. Ces options et d'autres, le Premier ministre compte les proposer aux Britanniques d'ici la fin de l'année. C'est ce qu'il a dit. Ce sera à l'occasion du sommet Royaume-Uni-Union européenne dont la date n'a pas encore été confirmée. Mais si une majorité de Britanniques, selon plusieurs sondages, estime que le Brexit est un échec, revenir sur le résultat du référendum de 2016 reste un sujet très délicat. Malgré tout, le sondage montre aussi que renégocier les relations entre le Royaume-Uni et l'UE pourrait permettre à la majorité travailliste de gagner des voix aux prochaines élections. À Londres, Anna Roche pour Média 1.
3: Et c'est ainsi que s'achève cette édition. Merci de l'avoir suivi, mais restez avec nous, vous êtes entre deux bonnes mains. Allez, Ali Salahidine vous présente Sport Soir.
10: Bonsoir à tous et bienvenue dans ce nouveau numéro de Sport Soir, direction Tanger pour parler du match amical entre les Lions de l'Atlas et le Mali au grand stade de la ville du Détroit. Le match a commencé il y a plus de 37 minutes et les Lions de l'Atlas mènent par 1-0, un but qui a été inscrit il y a tout juste quelques minutes. C'est Abdsamad Zezouli qui a ouvert la marque pour l'équipe de Mohamed Dewahbi sur pénalty, un pénalty bien tiré, même si le gardien a suivi la trajectoire et a légèrement touché le ballon, et bien il a fini au fond des filets. Ça offre une première rencontre, une première mi-temps avec un but et un avantage pour le Maroc qui continue à pousser devant les supporters du grand stade de Tanger. On dispute donc la 38e minute de jeu entre le Maroc et le Mali et les Lions de l'Atlas mènent donc par 1-0 devant plusieurs supporters venus en masse pour cette opposition, un match, un stade qui affiche quasiment complet à l'occasion de cette opposition, avec une occasion pour le Maroc qu'on va suivre avant de dérouler les informations de votre journal des sports. Un centre de Hasdine Ounahi mais finalement dégagé par la défense malienne qui essaye de procéder en contre, avec une occasion qui ne finit pas au fond des filets pour le Maroc. On vous tiendra bien évidemment informé du déroulement de cette rencontre tout au long de nos prochaines éditions. On rappelle que la journée a commencé avec d'autres matchs amicaux qui concernent les sélections africaines, notamment le Sénégal, les Lions de la Teranga qui se sont imposés par 1-0 face aux Comores. Le Sénégal qui a pu compter sur l'unique réalisation d'Ilman Diaye pour ouvrir la marque et sceller le score de cette rencontre. Patrick Vieira, le sélectionneur du Sénégal, revient sur ce match.
11: Le bilan est plutôt très positif sur le match d'aujourd'hui. Je trouve que on est en progression par rapport au projet de jeu qu'on veut mettre en place. Je trouve qu'on a été bien discipliné au niveau de la structure qu'on voulait mettre en place. On a réussi à se créer des situations. Mais c'est vrai que de l'autre côté, on a subi quelques contres. Il y a encore du travail à faire. Mais globalement, je suis satisfait de la prestation de l'équipe sur ce match-là.
10: Voilà, donc Patrick Vieira plutôt satisfait après le succès du Sénégal 1-0 face aux Comores pour ce break international après les deux premiers matchs des éliminatoires de la CAN 2027 pour cette équipe du Sénégal. Et puis toujours en Afrique, le comité d'organisation du match amical qui devait opposer la sélection marocaine U23 à la Tanzanie demain au stade de la cité sportive de Tanger a annoncé que cette confrontation a été annulée. Une annulation qui, comme le précise la Fédération marocaine de football, est due à des raisons internes liées à l'équipe de Tanzanie. La Tanzanie avait précédemment affronté l'AS FAR de Rabat vendredi. Les militaires s'étaient imposés sur le score de 5-0. Elle avait également disputé deux matchs des éliminatoires de la Coupe d'Afrique des Nations contre Madagascar et la Guinée-Bissau. Et puis en Europe, à suivre les rencontres de la Ligue des Nations, ça commence tout de suite, même c'est à 18h45. Eh bien, l'Allemagne affronte la Grèce. La Grèce déjoue les pronostics en ce début de compétition, au point de s'accaparer la première place de la poule. Si la victoire 2-1 contre la Serbie n'est pas surprenante, le hold-up 1-0 réalisé en Allemagne est un sacré coup. La sélection de Jürgen Klopp a donc une revanche à prendre avant la fin de cette trêve internationale. Et puis l'autre match du groupe opposera les Pays-Bas de Xavi Hernandez à la Serbie. Allez, un dernier mot de tennis. Zverev et Djokovic ont livré une prestation d'un niveau exceptionnel aujourd'hui en quart de finale du tournoi de Pékin. Le Serbe, qui a joué comme s'il avait 10 ans de moins, a finalement eu le dernier mot en fin de troisième set face à son adversaire allemand. Victoire 4-6, 6-4 et 6-4. Jamais battu à Pékin, Djokovic rencontrera Daniil Medvedev demain pour une place en finale. L'autre affiche du dernier carré opposera Hubert Hurkacz à l'Australien Alex de Minaur. Et puis du côté de Tokyo, il faudra compter sur Carlos Alcaraz en demi-finale. L'Espagnol va affronter son compatriote Jaume Munar, alors que Jiří Leika défiera Valentin Vacherot dans l'autre demi-finale de cet ATP de Tokyo. C'est la fin de cette édition de Sport Soir. Merci de l'avoir suivi. Excellente suite des programmes sur Média.
12: القصة. بعد سنوات الدراسة والتكوين اختارت فاطمة الزهراء مهنة المحاماة وأسست شركة محاماة متخصصة في قانون المعاملات العقارية والتجارية لتبدأ مسارا مهنيا بعيدا عن السياسة في بدايته، لكنه سيوفر لها لاحقا خلفية قانونية سترافق تجربتها في تدبير الشأن العام.
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14: الرؤية المغربية لتحقيق بنية اقتصادية قوية في القارة الإفريقية نفتكر تأتي في ظل تعديل كثير جدا من المفاهيم التي تعتقد أن إفريقيا قارة صراعات، بل هي يمكن أن تتحول إلى قارة تشهد تحول تنموي كبير.
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1: من مراكش انطلقت المسيرة السياسية لفاطمة الزهراء المنصوري، مسار جمع بين المحاماة وتدبير الشأن المحلي قبل أن تراكم تجربة حزبية بارزة داخل حزب الأصالة والمعاصرة، تقلدت خلالها مسؤوليات نيابية وحكومية متعددة. واليوم تستهل المنصوري مرحلة جديدة عقب تعيينها من طرف العاهل المغربي الملك محمد السادس رئيسة للحكومة وتكليفها بتشكيل أعضائها. قصة فاطمة الزهراء المنصوري يرويها عثمان الطاهري.
20: فاطمة الزهراء المنصوري
12: اسم ارتبط بمدينة مراكش وبمسار سياسي ومهني امتد لسنوات قبل أن تصل إلى مواقع متقدمة في المشهد السياسي المغربي. ولدت المنصوري سنة 1976 وسط عائلة تنحدر من منطقة الرحمنة، وكان والدها عبد الرحمن المنصوري باشا لمدينة مراكش لسنوات. نشأت بذلك في محيط كانت فيه قضايا تدبير الشأن العام والعمل المحلي حاضرة في حياتها منذ وقت مبكر. مسارها الدراسي بدأ في مدينتها الحمراء في مراكش، حيث تابعت دراستها في ثانوية فيكتور هوغو الفرنسية وحصلت منها على شهادة البكالوريا. بعدها اتجهت إلى دراسة القانون في جامعة محمد الخامس بالرباط وحصلت على الإجازة في القانون الخاص. لكن مسارها الأكاديمية لم يتوقف هنا، فقد واصلت تكوينها في مجال قانون الأعمال وحصلت على دبلوم الدراسات المعمقة في قانون عقود الأعمال من جامعة مونبلييه الفرنسية، كما حصلت على دبلوم في قانون الأعمال من جامعة نيويورك في الولايات المتحدة الأمريكية. بعد سنوات الدراسة والتكوين اختارت فاطمة الزهراء مهنة المحاماة وأسست شركة محاماة متخصصة في قانون المعاملات العقارية والتجارية لتبدأ مسارا مهنيا بعيدا عن السياسة في بدايته، لكنه سيوفر لها لاحقا خلفية قانونية سترافق تجربتها في تدبير الشأن العام. الانتقال إلى السياسة جاء من بوابة مدينة مراكش وحزب الأصالة والمعاصرة. في سنة 2009 انتخبت رئيسة للمجلس الجماعي لمراكش لتصبح أول امرأة تتولى قيادة مدينة، ومن هنا بدأ اسمها يبرز بشكل أكبر داخل المشهد السياسي المحلي والوطني. بعد التجربة الجماعية وصلت صعودها داخل حزب الأصالة والمعاصرة، تولت مسؤوليات حزبية وانتخبت رئيسة للمجلس الوطني للحزب، كما انتخبت عضوا في البرلمان ووصلت حضورها في تدبير الشأن المحلي بمدينة البهجة. في انتخابات 2021 عادت المنصوري إلى رئاسة مجلس جماعة مراكش، كما فازت بمقعد برلماني عن دائرة المدينة سيدي يوسف بن علي. في السنة نفسها انتقلت من تدبير الشأن المحلي إلى المسؤولية الحكومية، إذ عينها الملك محمد السادس وزيرة لإعداد التراب الوطني والتعمير والإسكان وسياسة المدينة ضمن حكومة عزيز أخنوش. سياسياً ظلت المنصوري حاضرة في قيادة حزب البام وشغلت رئاسة المجلس الوطني للحزب قبل أن تصبح ضمن القيادة الجماعية للأمانة العامة للحزب منذ سنة 2024. وهكذا يمتد مسار فاطمة الزهراء المنصوري من مراكش إلى دراسة القانون في المغرب وفرنسا والولايات المتحدة، ثم إلى المحاماة، ومن العمل المهني إلى تدبير مدينة مراكش، ثم إلى البرلمان والحكومة وقيادة حزب البام. مسار جمع بين القانون والعمل المهني والتدبير المحلي والمسؤولية الحكومية، وجعل من فاطمة الزهراء المنصوري واحدة من الأسماء النسائية البارزة في الحياة السياسية المغربية.
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0: de l'Afrique du Nord, il fera 29 degrés au Caire, 27 degrés à Tripoli, 31 degrés à Tunis, 26 degrés à Alger ou encore 32 degrés à Nouakchott où des averses sont attendues. Et on reste sur notre continent, en Afrique de l'Ouest, prévoir des averses à Abidjan où il fera 28 degrés, des averses également prévues à Lagos où il fera 30 degrés, il fera 30 degrés également à Dakar ou encore 30 degrés aussi à Bamako avec un temps orageux. Dans le reste du monde, prévoir un temps nuageux à Paris où il fera 23 degrés, des nuages également à Londres où il fera 22 degrés, il fera 28 degrés à Rome, 20 degrés à New York, 13 degrés à Montréal avec des orages, 23 degrés à Tokyo avec des averses attendues, 23 degrés également à Pékin, il fera 36 degrés à Bagdad, 29 degrés à La Mecque avec des orages de prévu ou encore 38 degrés à Dubaï.
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2: Bonsoir à toutes et tous. Cela fait presque déjà un an, le 31 octobre 2025, l'ONU a voté en faveur de la résolution 2797 sur le Sahara marocain. Cette semaine, un rapport annuel du secrétaire général des Nations Unies va être publié pour initier une nouvelle dynamique de règlement de ce dossier. La colère gronde en Tunisie. Les manifestations s'organisent à partir de demain pour protester contre la détériorisation de leur secteur. Pourquoi les Houthis bombardent l'Arabie Saoudite ? Depuis juillet, les tensions entre les deux parties ont repris. Les objectifs pour le groupe rebelle sont clairs. Ça vote au Brésil et c'est une impression de déjà-vu. La gauche contre l'extrême droite, Lula contre Bolsonaro, dans un continent américain où l'extrême droite augmente d'élection en élection. En une, aujourd'hui, le dossier du Sahara, avec cette semaine l'élaboration d'un projet du rapport annuel du secrétaire général des Nations Unies. Il couvre la première année d'application de la résolution 2797 du Conseil de sécurité adoptée le 31 octobre 2025. Un projet de rapport qui dessine les contours d'une nouvelle dynamique de règlement de ce dossier, Mounia Belarbi.
3: Le texte met en évidence l'importance croissante de l'initiative marocaine d'autonomie, considérée comme base pour les négociations dans le cadre de la résolution 2797. Et c'est sur cette base, justement, que se sont déroulées des discussions directes entre le Maroc, le Polisario, l'Algérie et la Mauritanie cette année. Le Polisario présentant de son côté ses propres idées pour le règlement du dossier ainsi que les garanties qui y seraient associées. Le projet de rapport évoque les questions qui sont désormais abordées dans les discussions, notamment un accord cadre, une éventuelle période de transition, un modèle détaillé de gouvernance ou d'autonomie, ainsi que des mécanismes de consultation et des garanties internationales. Et parmi les autres questions soulevées dans les discussions, celle de la réconciliation, de l'amnistie, du désarmement, la question aussi d'une consultation significative des populations concernées, s'agissant de la solution d'autonomie ici du plan marocain pour un choix libre et volontaire. Et concernant la Urso, le rapport recommande sa prorogation jusqu'au 31 octobre 2027, une mission qui devra prendre en considération les évolutions du cadre politique de ce dossier. Enfin, le rapport souligne que même si le processus n'est pas encore parvenu à un règlement définitivement arrêté, on note une évolution importante de la nature des discussions, conférant une place centrale à l'initiative d'autonomie pour parvenir à une solution politique réaliste, durable et mutuellement acceptable.
2: Les explications avec Mounia Belarbi. On reste dans la région. En Tunisie, la médecine s'organise. Le syndicat général des médecins, des pharmaciens et des dentistes des hôpitaux universitaires collabore avec l'organisation tunisienne des jeunes médecins. Les deux organismes appellent à participer à une série de réunions publiques d'information à partir de demain. Objectif, chercher des solutions dans un contexte de détériorisation croissante du secteur de la santé dans le pays, chez les jeunes en particulier, Rafik Boujdaria, médecin tunisien consultant en politique de santé, revient sur les causes de ce mécontentement qui peuvent être analysées selon trois axes.
4: Le premier axe, c'est la situation dans l'hôpital public. Deuxièmement, les conditions donc, de travail de ces jeunes médecins et des médecins en général. Et puis, la situation sociale dans

0: pour le pays. Le constat, c'est essentiellement les difficultés rencontrées pendant l'exercice, que ce soit par manque de dispositifs, de matériel, que ce soit des problèmes de sécurité, que ce soit des problèmes de relations avec les administrations des hôpitaux et même avec l'administration centrale, c'est-à-dire le ministère de la Santé. D'autre part, le nombre de médecins tunisiens, de jeunes médecins tunisiens, qui préfèrent quitter le pays, de travailler dans d'autres pays, que de rester en Tunisie. Comme ça a été démontré par une étude qui a été faite par l'ITES en 2024. Elle met en avant le désir de quitter donc le pays. Il est surtout motivé par les problèmes que traverse la Tunisie actuellement.
1: Vous venez d'entendre Rafik Bouchdaria, médecin tunisien. L'actualité sur notre continent, c'est aussi le conflit en Éthiopie. Pour régler les différends régionaux, un sommet a été organisé dimanche en Égypte. L'Érythrée, la Somalie et le Soudan ont participé à la réunion. Tous ont appelé au règlement de la situation par des moyens pacifiques. Au Yémen, pas de sommet prévu pour régler le conflit. Les combats se poursuivent donc entre les Houthis pro-iraniens et les forces de Sanaa, soutenues par Riyad. De violents combats sont en cours près du détroit d'Ormuz. Les Houthis annoncent aujourd'hui avoir fermé l'axe qui relie la ville de Taïz à Aden, siège du gouvernement yéménite. Le conflit est donc bien réactivé. Mais quels sont les objectifs des rebelles? Écoutez la réponse de Myriam Benrad, professeure honoraire à l'université Exeter et maîtresse de conférences en sciences politiques et relations internationales.
2: Les Houthis sont nés de la guerre civile yéménite, qui est une guerre civile ancienne, avec un certain nombre de griefs qui sont politiques, identitaires, liés bien sûr à la marginalisation de leur communauté dans l'histoire contemporaine du Yémen. Les Houthis ont également bien sûr des revendications économiques qui ces temps-ci prennent le pas, puisque on a basculé d'un conflit idéologique à un conflit économique, financier, énergétique. Donc les Houthis finalement poursuivent un agenda de vengeance au Yémen, de prise du pouvoir. Et de ce point de vue, je pense que l'usage de la violence répond à cette stratégie politique de conquête pour ensuite peut-être à leurs yeux avoir les moyens de négocier directement avec les États-Unis, avec un certain nombre d'acteurs de premier plan, pour leur place au Yémen comme nouveau patron du pays en quelque sorte. Je pense qu'il y a une volonté quand même de négociation à terme à voir, parce que pour le moment, ils estiment qu'ils n'ont pas encore obtenu ce qu'ils comptent obtenir. Et ils ont des ambitions, bien sûr, qui décuplent aussi à mesure que la guerre contre l'Iran s'enlise, que l'Iran renverse le conflit en sa faveur.
1: Myriam Benrad, maîtresse de conférences en sciences politiques et relations internationales. Le Qatar et la Jordanie condamnent une nouvelle fois les actions israéliennes, et notamment en Syrie. Tel Aviv continue, selon les deux pays, de violer le territoire syrien avec un projet, la ligne Sofa 53, une route militaire et une tranchée que construit Israël depuis 2022, mais aussi en bombardant le sud du territoire syrien. Y aura-t-il des nouveaux pourparlers entre la Russie et l'Ukraine? C'est ce qu'affirme le président ukrainien aujourd'hui. D'après Volodymyr Zelensky, ces nouvelles négociations seront organisées par les États-Unis. L'objectif reste le même, trouver une fin à la guerre entre les deux pays qui dure depuis plus de 4 ans maintenant. En Bosnie, les électeurs se sont rendus aux urnes aujourd'hui pour les élections générales dans un contexte de division importante. Depuis 1995 et la fin de l'URSS, le pays est divisé entre les bosniaques, les croates et les serbes. Autre élection, mais cette fois-ci au Brésil, avec une affiche d'une impression de déjà-vu, Bolsonaro contre Lula. Mais cette fois-ci, le président sortant de gauche affronte le fils de son rival d'extrême droite. Le scrutin risque d'être très serré entre les deux partis politiques dans un contexte de montée de l'extrême droite en Amérique. Les explications avec Marianne Garnier.
3: Lula, Bolsonaro, les deux noms qui s'affrontent au Brésil dans cette édition présidentielle sont déjà bien connus des électeurs. Lula, 81 ans, tente d'obtenir un quatrième mandat à la tête du pays. Flavio Bolsonaro, de son côté, veut poursuivre l'œuvre de son père, Jair Bolsonaro, président de 2019 à 2023, condamné pour tentative de coup d'État à plus de 27 ans de prison. Fin septembre, Lula concentrait environ 40% des intentions de vote au premier tour, selon un sondage Data Folha. Bolsonaro, de son côté, légèrement derrière, à 36%. Il existe bien 11 autres candidats dans ce premier tour électoral, mais aucun n'a réussi à prendre de l'ampleur face aux deux favoris dont les programmes sont aux antipodes. Le président Lula veut une semaine de travail de 5 jours contre 6 actuellement et poursuivre ses politiques sociales et environnementales. Il a notamment réduit de moitié le taux de

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1: Bonsoir à toutes et tous, avec vous Stéphanie Parot. L'Iran exclut une solution militaire à la guerre au Moyen-Orient. Les mots du chef de la diplomatie iranienne aujourd'hui, alors que la guerre entre Washington et Téhéran n'est pas officiellement terminée. Aucun cessez-le-feu n'a été trouvé entre les deux parties à cause du nucléaire iranien et du passage dans le détroit d'Ormuz notamment. Il a

quand nous parlons de médecine, nous parlons hôpitaux, médicaments, médecins spécialistes. À l'époque, les hommes se soignent avec ce qu'ils ont. Ils n'ont pas rédigé de traités de médecine. Nous savons aussi que les remèdes qui apparaissent dans les textes archéologiques que l'on a pu retrouver, eh bien, ces remèdes sont extrêmement sommaires. Donc, que peut-on donner à un enfant qui dort mal, qui a la fièvre et qui lève un peu l'œil quand on prononce son prénom ? D'abord, le soignant à l'époque, celui qui examine cet enfant malade, il ne cherche pas à donner un nom à la maladie. Cette façon de raisonner, où lorsqu'il se passe quelque chose, vous êtes en souffrance d'un mal, on dit « tiens, c'est telle maladie, ce n'est pas telle autre », ceci est somme toute assez récent. À l'époque, on est démuni. L'enfant a mal à la tête, il est chaud quand on pose sa main sur son front. La mère ne possède pas de méthode savante, méthodes qui seront consignées plus tard sur des plaques d'argile. Au tout début du début, la maladie est une sorte de séquence mystérieuse dans la vie des parents, mais aussi dans la

Bien sûr, le médicament va venir. Il commence par une plante. Alors, il peut s'agir d'une plante fraîche qui a été cueillie, mais cela, les textes archéologiques montrent que les matières végétales sont somme toute assez rares, c'est-à-dire qu'il y a peu de plantes qui sont identifiées comme étant capables de soigner, en fait soigner d'aller mieux, hein, parce qu'on soigner c'est quand même un mot qui est beaucoup plus puissant. Et on se rend compte très rapidement que nos anciens, dans ces populations arabes lointaines, ils comprennent qu'une matière végétale séchée est plus efficace qu'une matière végétale fraîche. Et c'est encore mieux si on la réduit, si on en fait une poudre, si on broie les feuilles, les fleurs, les tiges. Et progrès aussi qui va venir avec les siècles, on comprend que des plantes qui sont écrasées, broyées, eh bien si on les chauffe, la personne qui va boire la substance liquide contenant ces plantes, eh bien elle ira mieux. Et qu'est-ce qui se passe à ce moment-là? Il y a une personne qui acquiert le savoir, tiens, cet enfant a mal à la tête, je sais, moi, praticien, que si je prends telle plante, je la cueille, je l'écrase, je la broie, je la chauffe et je la mets avec un petit peu d'eau, eh bien si l'enfant boit ce breuvage, l'enfant ira mieux. Et cet homme qui rentre dans la maison, qui va être près de la femme inquiète parce que son enfant a mal à la tête, eh bien cet homme, dans la société de l'époque, prend de l'importance. On ne dit pas encore qu'il est médecin, mais il a un savoir de bien-être, de restauration de la santé de personnes en souffrance. On ne parle pas encore de médecin, mais ça va bientôt venir.

Les Arabes de l'époque ont cette capacité incroyable, somme toute très humaine, de faire des essais. On sait que des plantes peuvent être mélangées avec de l'eau. Maintenant, que se passerait-il si on les mélange avec du lait? Le lait des brebis, le lait des vaches. Et si on prenait de l'huile? Pourquoi pas? En tout cas, on peut essayer de fabriquer des substances. Par exemple, puisque l'huile a une substance très singulière sous la main, pourquoi pas appliquer cette huile et ces plantes sur le corps? Des recettes commencent à voir le jour. Et puis, élément aussi qui est très important, c'est qu'on se rend compte que la prise d'un remède, on ne va pas parler de médicament, une fois d'accord, mais parfois il faut insister. Ça veut dire quoi? Ça veut dire que l'on est en train de donner naissance à des remèdes. Puisqu'on se dit que finalement, notre enfant malade qui a donc mal à la tête, ce n'est pas une fois qu'il va falloir lui donner quelque chose, mais plusieurs fois. Allez, on va dire 5 jours. Eh bien voilà une ordonnance avant que ce nom existe. Voilà une ordonnance, 5 jours. Et si on se dit, voilà, bon, ce petit garçon, effectivement, on va lui donner ceci, mais quand même, au niveau du front, on pourrait appliquer une pâte avec de l'huile et puis quelques plantes. Ce serait une pâte additionnelle. Et là, qu'est-ce que l'on a? On a une prescription médicale. C'est-à-dire que ce n'est plus un médicament, ce n'est plus une substance, ce sont des médicaments, des remèdes, ce sont des substances qui sont ensuite donner à quelqu'un de telle façon à ce que ce quelqu'un puisse se soigner. La médecine mésopotamienne connaît ainsi un pas vers la technicité majeure. Elle s'améliore, elle a conscience qu'il y a là une activité particulière, celui de soigner.

Et nous avons des preuves de tout cela. Nous avons des éléments qui sont tout à fait palpables, notamment une tablette qui a été découverte dans la ville de Nippur et qui en est une preuve extraordinaire. C'est un texte qui est écrit en sumérien, donc on est bien avant l'arabe tel qu'existant à ce jour. Et qu'est-ce que nous dit cette plaque qui est en argile, qui mesure environ une quinzaine de centimètres? Eh bien, elle nous dit ça, des prescriptions médicales. Et c'est très sérieux. Il faut broyer les matières, il faut les mélanger, il faut les appliquer, il faut en mesurer la quantité, et cela doit durer tant de jours, et pas comme ceci, mais comme cela. Donc, avec le temps, on comprend que... Bon, bien sûr, il a mal à la tête, on lui donne quelque chose, mais... Une fois d'accord, plusieurs jours d'accord, mais... Mais attention, la personne qui soigne, elle a une responsabilité puisque son geste impacte la santé d'autrui. A priori, c'est pour que ça aille mieux, mais parfois, on peut se tromper. Alors, soyons prudents, ne parlons pas encore d'erreur médicale. Mais le fait est, c'est qu'il apparaît plusieurs milliers d'années avant notre ère, la notion de rigueur. Le remède n'est pas un acte anodin, ce n'est pas aider son prochain à transporter une caisse d'outils un peu lourde. Non, c'est quelque chose qui est administré à autrui. Et si ça se passe mal, c'est la personne qui devait être aidée qui se retrouve en souffrance. Donc la rigueur est absolument essentielle. Et cette idée va s'imposer avec les siècles. Soigner, c'est quelque chose de formidable. Il faut le faire sérieusement, avec la plus grande exigence intellectuelle.

Voilà, notre enfant a avalé le remède. Bon, sa mère attend toujours. Elle regarde son visage, pose encore sa main sur son front. La chaleur est toujours là. Pour celui qui soigne, le traitement n'est pourtant pas terminé parce que en ces débuts de médecine, en ces prémices, en cette ébauche, eh bien, il y a un autre chose qui fait son apparition. Nous sommes bien avant l'islam et reconnaissons qu'à l'époque, il y a du polythéisme, il y a des croyances, il y a toujours cette volonté, et ça c'est très humain, de trouver des réponses spirituelles, mystérieuses, à des questions qui se posent ici-bas. Si cet enfant tombe malade dans la nuit, pourquoi dans la nuit ne serait-ce pas mystérieux? Et si pour le soigner, il fallait aussi faire appel à ce mystère? Alors apparaît la spiritualité pour soigner. Oh, on ne sait pas à l'époque si c'est une bonne voie à explorer. Bien évidemment, par la suite, on saura que cela n'est absolument pas efficient pour soigner. Mais néanmoins, les gens à l'époque, en ces années tout à fait reculées, ont des divinités qu'ils sollicitent. Par exemple, Ninissina, c'est une prêtresse, une divinité de la guérison. Son domaine est précisément celui qui nous intéresse, puisque finalement, Ninissina dit comment restaurer un corps. Enfin, ce sont les gens qui, à l'époque, donc ont ces croyances, ils pensent à force d'implorer, à force de spéculer, à force de questionner le mystère de la vie, ils en viennent à imaginer, à s'inventer des réponses qui seraient venues d'on ne sait où. En fait, c'est une sorte de fantasmagorie intellectuelle qui va être traduite par des gens peut-être un peu plus imaginatifs que les autres, qui vont se dire, bon voilà, on va créer des formules magiques. Alors d'où viennent ces formules magiques? Personne ne sait, en tout cas, si de façon très pragmatique, cela vient de l'esprit des gens qui les ont imaginées. Mais néanmoins, le malade à l'époque reçoit ces traitements. Alors, ces traitements, est-ce qu'ils sont efficaces?

on n'en sait absolument rien. Est-ce que ça peut être dangereux? Et c'est quelque chose qui peut arriver, parce que l'acteur spirituel évanescent qui a des croyances en des divinités tout à fait... ce n'est pas faire injure aux populations de l'époque, mais c'était un peu farfelu quand même, des divinités guérisseuses, ce n'était pas sans risque. Hein. Et paradoxalement, le fait qu'il y ait eu ces divinités guérisseuses, ça a renforcé la médecine traditionnelle, sérieuse, rigoureuse que nous évoquions à l'instant. Parce que les gens ont quand même assez rapidement compris que c'était gentil d'appeler des esprits avec des bâtons d'encens et des amulettes et des choses comme ça. Non, c'est quand même mieux d'avoir affaire à des gens qui connaissent la médecine, qui soignent et des gens qui sont sérieux.

Et la force de la médecine de l'époque est d'avoir cette lucidité du mystère. Alors, pas le mystère spirituel, bien évidemment, mais le mystère du corps et de ce qui le fait vivre et mourir. C'est-à-dire que très très vite, il y a, au-delà des remèdes dans la vie de tous les jours, il y a une école de pensée, des écoles de pensée qui vont commencer à réfléchir le corps humain, qui vont commencer à se poser des questions sur la façon dont l'homme fonctionne. Et nous savons combien aujourd'hui celui-ci est une mécanique hautement complexe et fine dans le réglage qui est le sien. Mais les questions sont posées très rapidement, c'est-à-dire que on se demande d'où vient le mal? Pourquoi cet enfant a eu mal à la tête? Est-ce qu'il a mangé quelque chose? Est-ce qu'il ne s'est pas couvert en fin d'après-midi lorsqu'il est sorti? Il y avait un petit vent frais, et forcément, il a un petit peu attrapé un état grippal. Voilà, on se pose ces questions. Et quand on se pose ces questions, quand les hommes qui sont intéressés par les remèdes de l'époque se posent ces questions, ils commencent à poser les socles de la médecine telle qu'existante aujourd'hui. Parce que qu'est-ce que fait un médecin à notre époque? Il soigne, bien sûr, mais il se pose des questions. Il réfléchit, il étudie, il travaille l'idée d'un traitement. Eh bien ça, ce que l'on fait aujourd'hui, ça existait déjà à l'époque.

Et celui qui sait devient celui qui transmet. Les remèdes, savoir soigner les siens, eh bien c'est quelque chose qui a de la valeur. C'est quelque chose que l'on donne à ceux que l'on aime. C'est quelque chose que l'on va partager. Et qu'est-ce qui se passe? On va en discuter avec d'autres personnes qui ont le talent de soigner. Et on va échanger des idées, des constats, des remèdes. On va analyser les échecs. Ah, telle substance, dans tel cas, ça n'a pas fonctionné. En revanche, tel autre, dans tel autre cas, oui, là, nous avons eu un succès formidable, incroyable. Et que se passe-t-il dans ce Bagdad qui ne s'appelle pas encore Bagdad? Nous avons des lieux où une histoire de la médecine commence à s'écrire parce que les hommes qui pratiquent les remèdes ont besoin de parler, de se retrouver, de mettre leur savoir au défi de la connaissance des autres. Oh non, pas pour être dans une relation de pouvoir, mais dans une relation d'amélioration, d'enrichissement de la connaissance. Et Bagdad, qui deviendra la grande Bagdad des Abbassides, eh bien Bagdad est ce lieu de rencontre entre ces hommes qui aiment soigner les autres.

Et de ces lieux de convergence viendront les hôpitaux qui ensuite feront la renommée de Bagdad. Parce que c'est aussi un élément qui est tout à fait important quand on reprend l'histoire des populations arabes. On sait à quel point l'oralité est une notion fondamentale dans le monde arabe. Et donc il va y avoir, de par

cette tradition qui va s'instaurer, une tradition d'échange d'informations médicales. Il va y avoir des lieux qui vont être bâtis pour, les gens vont se retrouver, ils vont prendre l'habitude de se retrouver en des lieux. Et c'est comme ça que viennent les hôpitaux. Parce que les gens qui soignent se disent « mais c'est quand même plus pratique qu'on soit ensemble ». Parce que nous sommes tous au même endroit et puis un tel a des compétences pour soigner les maux de tête, tel autre ami a des conséquences pour soigner les dos souffreux des personnes qui portent de lourdes charges dans les souks. Donc voilà, cette mise en commun de compétences eh bien, va donner naissance aux hôpitaux de Bagdad, mais qui viendront après. Et Bagdad va donner envie à de grandes villes comme Damas, comme le Caire, d'avoir aussi ces infrastructures médicales, de mettre aussi en commun les savoirs qui sont exprimés dans ce que sera la Syrie d'aujourd'hui, l'Égypte d'aujourd'hui. C'est comme ça que naissent ces infrastructures médicales. Le besoin d'être ensemble, le besoin de soutenir et d'accompagner ceux qui sont en souffrance. C'est tout le sens de la médecine. Aimer l'autre. Aider l'autre.

Il est là, ce fil qui dépasse les siècles et les millénaires. Le fil de la connaissance et du savoir médical. Aujourd'hui, de Bagdad à Rabat, du Caire jusqu'à toutes ces villes du Golfe, il y a aujourd'hui toujours cette mère qui continue de poser la main sur le front d'un enfant malade. Il y a toujours ces inquiétudes qui se posent parce que l'amour maternel est fait de cela, de prévenance et d'inquiétude. Aujourd'hui, nous avons, oui, des thermomètres, oui, nous avons des soutiens qui nous sont donnés par les médecins, par la connaissance, par le savoir. Mais tout cela est le même fil. Tout cela est la même dynamique. Une mère et un enfant malade. Et des hommes et des femmes que l'on appelle aujourd'hui médecins, qui sont là pour aider, qui sont là pour sauver. Ce fil d'aujourd'hui nous vient de la nuit des temps du monde arabe.

0: Vous êtes toujours sur les ondes de Médias, tout de suite la météo. Au Maroc, le temps sera le matin ensoleillé à l'ouest de la ligne Marrakech-Zagora et nuageux à partiellement nuageux sur le reste du pays. Il pleuvra en fin de journée entre Laayoune et Dakhla. Côté Mercure, il fera 31 degrés à Rabat, 32 degrés à Casablanca, 29 degrés à Tanger, 36 degrés à Laayoune, il fera 37 degrés à Marrakech, 37 degrés également à Agadir, 32 degrés à Fès, 32 degrés aussi à Dakhla ou encore 26 degrés à Nador. Dans le reste de l'Afrique du Nord, il fera 29 degrés au Caire, 27 degrés à Tripoli, 31 degrés à Tunis, 26 degrés à Alger ou encore 32 degrés à Nouakchott où des averses sont attendues. Et on reste sur notre continent, en Afrique de l'Ouest, prévoir des averses à Abidjan où il fera 28 degrés, des averses également prévues à Lagos où il fera 30 degrés, il fera 30 degrés également à Dakar ou encore 30 degrés aussi à Bamako avec un temps orageux. Dans le reste du monde, prévoir un temps nuageux à Paris où il fera 23 degrés, des nuages également à Londres où il fera 22 degrés, il fera 28 degrés à Rome, 20 degrés à New York, 13 degrés à Montréal avec des orages, 23 degrés à Tokyo avec des averses attendues, 23 degrés également à Pékin, il fera 36 degrés à Bagdad, 29 degrés à La Mecque avec des orages de prévu ou encore 38 degrés à Dubaï.
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2: Bonsoir à toutes et tous. Le dossier du Sahara, c'est une cette semaine, ce jeudi, que le secrétaire général des Nations Unies doit présenter son rapport annuel devant le Conseil de sécurité. Un texte qui, cette année, met en évidence l'importance croissante de l'initiative marocaine d'autonomie considérée comme base pour les négociations dans le cadre de la résolution 2797. Les Houthis bombardent l'Arabie Saoudite depuis plusieurs semaines. Plusieurs sites pétroliers notamment ont été touchés. Des victoires militaires pour le groupe pro-iranien. Trois présidents ont été élus pour un même pays. La Bosnie a organisé ses élections générales aujourd'hui. Ce sont les partis ethno-nationalistes qui ont remporté ces scrutins. Vous y étiez peut-être ce soir. Les Lions de l'Atlas ont joué contre le Mali à Tanger, un match amical, le score 1-1. Si vous l'avez raté, on vous refait la rencontre en fin d'édition. En une, le dossier du Sahara, avec cette semaine l'élaboration d'un projet du rapport annuel du secrétaire général des

0: Nations Unies, Antonio Guterres. Il couvre la première année d'application de la résolution 2797 du Conseil de sécurité, adoptée le 31 octobre 2025, un projet de rapport qui dessine les contours d'une nouvelle dynamique de règlement de ce dossier, Mounia Belharbi.
1: Le texte met en évidence l'importance croissante de l'initiative marocaine d'autonomie, considérée comme base pour les négociations dans le cadre de la résolution 2797. Et c'est sur cette base, justement, que se sont déroulées des discussions directes entre le Maroc, le Polisario, l'Algérie et la Mauritanie cette année. Le Polisario présentant de son côté ses propres idées pour le règlement du dossier ainsi que les garanties qui y seraient associées. Le projet de rapport évoque les questions qui sont désormais abordées dans les discussions, notamment un accord cadre, une éventuelle période de transition, un modèle détaillé de gouvernance ou d'autonomie, ainsi que des mécanismes de consultation et des garanties internationales. Et parmi les autres questions soulevées dans les discussions, celle de la réconciliation, de l'amnistie, du désarmement, la question aussi d'une consultation significative des populations concernées, s'agissant de la solution d'autonomie ici du plan marocain, pour un choix libre et volontaire. Et concernant la Urso, le rapport recommande sa prorogation jusqu'au 31 octobre 2027, une mission qui devra prendre en considération les évolutions du cadre politique de ce dossier. Enfin, le rapport souligne que même si le processus n'est pas encore parvenu à un règlement définitivement arrêté, on note une évolution importante de la nature des discussions, conférant une place centrale à l'initiative d'autonomie pour parvenir à une solution politique réaliste, durable et mutuellement acceptable.
0: Les explications avec Mounia Belharbi. À Septa, un camp a été évacué aujourd'hui, selon le ministère espagnol de l'Intérieur. D'après cette source, 3000 candidats à la migration ont été expulsés d'une des plages de la ville occupée. Ces hommes et femmes vivaient dans des tentes et abris de fortune depuis plusieurs mois. Tous ont été transférés vers des hébergements temporaires. Fin juillet, plus de 72 000 migrants se sont rendus à Septa en 48 heures, selon Madrid. L'actualité sur notre continent, c'est aussi le conflit en Éthiopie où les conflits régionaux refont surface. Aujourd'hui, l'armée fédérale éthiopienne a patrouillé dans Mekele, capitale du Tigré, une situation qui suscite la crainte d'une extension du conflit avec l'Érythrée, la Somalie et le Soudan. Et justement, ces trois pays se sont réunis avec l'Égypte au Caire. Tous les participants du sommet ont appelé au règlement de la situation par des moyens pacifiques. Autre conflit au Moyen-Orient, au Yémen. Pas de sommet prévu pour régler la guerre. Pendant ce temps, les combats se poursuivent entre les Houthis pro-iraniens et les forces de Sanaa, soutenues par Riyad. Des violents combats sont en cours près du détroit d'Ormuz. Les Houthis ont ciblé des infrastructures pétrolières en Arabie Saoudite. Les rebelles annoncent aussi la prise de points stratégiques. Myriam Benrad, professeure honoraire à l'université d'Exeter et maîtresse de conférences en sciences politiques et relations internationales, analyse les éléments qui permettent au groupe pro-iranien de remporter des victoires sur le plan militaire.
2: Alors je pense que tout d'abord, on a délaissé quand même un certain temps le Yémen. C'était devenu un conflit enlisé mais périphérique que personne vraiment ne considérait plus. Et puis il y a eu le tournant du 7 octobre et une réactivation du conflit par l'escalade. Une escalade qui a été observable partout ailleurs au Moyen-Orient. Donc assez logiquement, dans la mesure où le Yémen fait partie de cette architecture régionale qui est complètement en décomposition, le Yémen, finalement, a rebasculé dans la violence avec un gouvernement de Sanaa qui a beaucoup moins de moyens, qui a perdu aussi surtout l'appui saoudien en partie, puisque les Saoudiens n'ont perdu plus militairement depuis un certain nombre d'années. Les Houthis profitent finalement de ce contexte régional, de ces failles internes pour avancer.
0: Myriam Benrad, professeure honoraire à l'université d'Exeter. Il n'y a pas de solution militaire entre l'Iran et les États-Unis. Les mots du ministre iranien des Affaires étrangères, que ce soit du côté de Washington comme celui de Téhéran, d'après Abbas Araghchi, si l'armée états-unienne attaque l'Iran, la riposte sera plus forte qu'avant. Il y a quelques jours, les gardiens de la Révolution avaient déjà annoncé que leurs forces militaires étaient plus puissantes qu'avant les précédentes guerres. 800 enseignants palestiniens ont été tués par Israël depuis octobre 2023. C'est un chiffre publié par le ministère de l'Éducation et de l'Enseignement supérieur à l'occasion de la Journée mondiale des enseignants célébrée demain. D'après la même source, plus de 170 professeurs restent encore détenus dans

des conditions difficiles par Tel Aviv. Le chancelier allemand en visite en Ukraine, Friedrich Merz, s'est rendu à Kiev aujourd'hui, l'occasion pour Berlin d'apporter son soutien à la capitale ukrainienne et de promettre une nouvelle aide financière, une annonce dans un contexte de bombardement croissant.

0: Durant toute la campagne, les médias bosniens évoquaient des élections générales plus indécises que d'ordinaire. Après des décennies de fraude, l'introduction de nouvelles technologies, vote biométrique, scan des bulletins et transmission électronique des résultats laissaient en effet entendre de possibles réajustements. Il n'en a rien été. Les trois grands partis nationalistes, bosniaques, serbes et croates, ont chacun remporté une très nette victoire dans les différents scrutins, bien supérieure à leur score de 2022. Seule consolation pour les formations citoyennes, celles qui entendent dépasser les clivages identitaires, la réélection du social-démocrate Denis Bečirović comme membre bosniaque de la présidence tricéphale. Ces résultats confirment les divisions très fortes de la Bosnie-Herzégovine, ravivées encore par la mort récente de Ratko Mladić. Quant à la participation, elle a chuté de 10 points et dépasse à peine les 40%. C'était attendu, vu la très forte émigration massive qui s'éternise. Autrement dit, les Bosniens ont voté avec leurs pieds, plus que jamais. À Belgrade, Simon Rico pour Média.
1: De l'autre côté de la Manche, c'est un vote qui a 6 ans, mais qui fait encore parler. Le Brexit fait toujours débat au Royaume-Uni. Le Premier ministre a annoncé qu'il voulait remettre en avant la question des relations entre le Royaume-Uni et l'Union européenne. Une déclaration prononcée à l'occasion du congrès annuel de son parti la semaine dernière. Les détails avec Anna Roche.
2: 10 ans après le vote en faveur de la sortie de l'Union européenne, le Brexit reste un mot et un concept très contentieux. Selon le plus récent sondage effectué par le cabinet Messina Group, 49% des personnes interrogées soutiennent un retour dans l'Union européenne contre 28,5% qui s'y opposent. L'Institut propose plusieurs scénarios de réapprochement entre l'UE et le Royaume-Uni, dont ceux que le Premier ministre Andy Burnham a lui-même suggéré il y a quelques jours sur la BBC.
3: Nous pourrions rester tels que nous sommes. C'est une possibilité. Si les gens en sont satisfaits, nous pourrions examiner ce qu'a dit l'ancien ministre des Finances, George Osborne, au sujet d'une union douanière. Nous pourrions examiner ce qu'a proposé le Parti libéral-démocrate au sujet du marché unique. Ou bien nous pourrions aller jusqu'au bout.
2: Selon le cabinet Messina, 47% des personnes interrogées sont pour l'intégration à une union douanière avec l'UE. L'adhésion au marché unique recueille les faveurs de 45%. Ces options et d'autres, le Premier ministre compte les proposer aux Britanniques d'ici la fin de l'année. C'est ce qu'il a dit. Ce sera à l'occasion du sommet Royaume-Uni-Union européenne dont la date n'a pas encore été confirmée. Mais si une majorité de Britanniques, selon plusieurs sondages, estime que le Brexit est un échec, revenir sur le résultat du référendum de 2016 reste un sujet très délicat. Malgré tout, le sondage montre aussi que renégocier les relations entre le Royaume-Uni et l'UE pourrait permettre à la majorité travailliste de gagner des voix aux prochaines élections. À Londres, Anna Roche pour Média.
1: Après le Groenland, l'Islande, le chef de la diplomatie des États-Unis, se rend demain sur l'île nordique. Une visite pour discuter de la coopération dans les domaines de l'économie et de la sécurité, selon le département d'État américain. Un déplacement qui intervient après un accord signé entre le Groenland et Washington. Un texte qui a mis fin à plusieurs mois de tensions entre les États-Unis et le Danemark. Le Maroc a joué aujourd'hui, les Lions de l'Atlas ont joué contre le Mali. Le score est de 1 partout. Un match amical organisé à Tanger. C'était la dernière confrontation pour l'équipe marocaine pour cette trêve internationale. Les explications avec Ali Salahidine.
4: Cette fois, le Maroc devra se contenter du nul. Les Lions de l'Atlas ont été accrochés par une solide formation malienne au grand stade de Tanger au terme du dernier match des Lions de l'Atlas durant cette trêve internationale. Une rencontre qui a notamment connu la titularisation d'Ismaïl Sibari alors qu'Achraf Hakimi n'a pas pris part à cette confrontation. Les hommes de Mohamed Wahbi ont pourtant pris les devants à la 35e minute. Abdessamad Zelzouli a transformé un pénalty pour permettre au Maroc de conclure la première période avec cet avantage d'un but. Au retour des vestiaires, les Lions de l'Atlas ont eu plusieurs opportunités de faire le break sans parvenir à concrétiser leurs occasions. Et alors que le Maroc semblait se diriger vers la victoire, le Mali a fini par revenir au score à 13 minutes de la fin du temps réglementaire grâce à Guassou Diarra. Un but partout, score final à Tanger. Les Lions de l'Atlas terminent ainsi cette fenêtre internationale sur ce match nul après avoir remporté les deux premières rencontres des éliminatoires de la Coupe d'Afrique des Nations 2027.
1: C'est la fin de ce journal. Belle soirée à l'écoute de Média.
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